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1: C'est bientôt l'été au Parlement européen et donc dernière session plénière avant une pause cette semaine à Strasbourg. On vous retrouve, Shaïda André, bonjour.
2: Bonjour Florent.
1: On commence, Shaïda, avec la présentation des priorités de la présidence irlandaise du Conseil de l'UE qui a démarré le 1er juillet.
2: Cela peut paraître institutionnel de prime abord, mais c'est un moment politique important au cours duquel on peut sentir les priorités pour les 6 mois à venir. Ainsi, mardi matin, les députés débattront avec le Premier ministre irlandais, Micheál Martin, des priorités de son gouvernement pour cette présidence, sachant qu'il a déjà été annoncé qu'elle se concentrera sur 3 piliers stratégiques, la compétitivité, les valeurs et la sécurité. En ce qui concerne la compétitivité, la feuille de route « Une Europe, un marché » récemment adoptée servira de modèle pour les actions de la présidence, en mettant l'accent sur le programme de simplification, un marché unique mieux intégré, le commerce, la transition énergétique, la numérisation et l'intelligence artificielle. La présidence irlandaise s'emploiera également à renforcer le soutien de l'Union européenne à l'Ukraine, à promouvoir un engagement actif au Moyen-Orient, à œuvrer à l'achèvement des négociations d'adhésion avec le Monténégro et à faire des progrès substantiels dans les négociations avec l'Albanie, la Moldavie et l'Ukraine. En ce qui concerne la sécurité, l'Irlande se concentrera sur les mesures visant à renforcer la sécurité et la défense européenne, y compris les marchés publics dans le domaine de la défense, la mobilité militaire, la cybersécurité et les mesures de lutte contre les menaces hybrides. Enfin, ou plutôt last but not least, la conclusion d'un accord sur le nouveau budget à long terme de l'Union européenne pour la période 2028-2034 est une priorité absolue pour la présidence irlandaise du Conseil. Une conférence de presse de la présidente du Parlement européen et du Premier ministre irlandais est prévue mardi à l'issue du débat.
1: Autre sujet à l'ordre du jour, Shaïda, est fortement d'actualité, c'est celui des vagues de chaleur et des feux de forêt.
2: C'est un sujet sur lequel il est nécessaire de renforcer la réponse européenne. C'est pourquoi, lors du deuxième grand débat prévu mercredi matin, les députés européens discuteront avec les représentants de la Commission de la nécessité pour l'UE de renforcer ses mesures de préparation et d'intervention afin de protéger les citoyens contre les vagues de chaleur et les feux de forêt récurrents. Avec plus d'1 million d'hectares ravagés par les feux de forêt en 2025, l'UE devrait déjà mettre en œuvre la plus grande réponse jamais apportée aux incendies de forêt pour l'été 2026, avec le déploiement de 777 pompiers issus de 14 pays de l'UE dans des zones à haut risque à Chypre, en Grèce, en France, en Espagne et au Portugal.
1: Enfin, avant de partir en vacances, les députés vont reparler des échanges commerciaux entre l'UE et les pays tiers.
2: Et cette fois-ci, il s'agit du Mexique. Mardi après-midi, les députés européens débattront du nouvel accord de partenariat de l'UE et des accords commerciaux provisoires avec le Mexique, qui devrait ouvrir la voie à un resserrement des liens politiques et à un renforcement des échanges commerciaux entre les deux parties. Le vote sur ces deux accords aura lieu mercredi.
1: En bref, cette semaine, les députés vont débattre ce lundi soir d'un accord sur la révision des droits des passagers aériens. Le texte prévoit notamment de garantir le remboursement et le réacheminement en cas d'annulation, mais aussi l'indemnisation, notamment si un vol est retardé de plus de 3 heures ou si un passager se voit refuser l'embarquement. La transparence des prix et le fait de pouvoir comparer les billets d'avion doivent aussi être renforcés. Le vote sur ce texte aura lieu mardi. Autre sujet très concernant, abordé ce lundi soir par les députés et voté mardi, la coordination de la sécurité sociale dans l'Union. De nouvelles règles pour garantir l'accès à ce droit essentiel grâce à une coopération entre les États membres doivent être adoptées, notamment à travers un partage d'informations. Cela concerne les travailleurs qui vivent ou travaillent dans un autre pays. Et puis mardi, un débat est organisé sur des mesures d'aide d'urgence en faveur du secteur automobile, secteur qui fournit 13 millions d'emplois et contribue au PIB de l'UE à hauteur de 7%, une industrie confrontée notamment à des prix de l'énergie élevés et à une concurrence accrue, notamment chinoise. Merci Shaïda André d'avoir été avec nous aujourd'hui et bel été à vous.
2: Merci Florent.
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4: Bonjour Iris Herbelot.
5: Bonjour Laurence.
4: Nous nous retrouvons pour la deuxième partie de notre épisode consacré au programme lunaire européen et uniquement européen. Nous avons discuté la semaine dernière de la Gateway lunaire, le projet américano-européen d'Artemis et des modules d'Orion, la capsule habitée du programme. Vous nous disiez que l'ESA était responsable d'Orion en tant que partenaire de la NASA dans Artemis et que si Artemis était abandonnée, une version purement européenne d'Orion pourrait être réutilisée.
5: Oui, ça fait beaucoup de si, mais le paysage politique mondial et américain, notamment, nous garde au bord de nos chaises en permanence. Et puis, ce que je rappelais, c'est que l'ESA développe son propre programme lunaire, donc ce qui montre une prise de conscience et de position sur l'autonomie européenne, qui s'inscrit d'ailleurs dans une recherche d'autonomie de tous les secteurs en ce moment.
4: Iris Herbelot, qu'est-ce que le programme Argonaut que vous évoquiez en première partie ?
5: Alors, c'est un programme de rover lunaire pour lequel l'ESA a fait un appel d'offres qui a été accordé à Thales Alenia Space, encore eux, l'entreprise italienne phare du secteur spatial et de la défense. Donc, appel d'offres qui a été accordé en janvier 2025. Et donc, le rover devrait être lancé dans les années 2030 sur une Ariane 6 et s'inscrit dans le programme Artemis, mais pas que. Donc, Argonaut a été conçu comme un rover polyvalent qui peut jouer un rôle de support pour des missions lunaires habitées. Donc, c'est là qu'il serait très utile, une base lunaire, et un rôle de manutention pour transporter du cargo.
4: Qu'est-ce qui a motivé la conception d'un tel projet ?
5: Alors, l'ambition affichée et assumée de la NASA sur le programme Argonaut, c'est d'avoir un accès indépendant européen à la Lune. C'est pour ça qu'Argonaut, c'est pas seulement un rover, c'est aussi un alunisseur, donc un atterrisseur lunaire, conçu pour se poser avec une grande précision. Donc l'ESA vise 250 mètres de précision pour la première mission et 50 mètres de précision pour les suivantes. Et c'est un investissement coûteux, plus de 800 millions d'euros ont été provisionnés pour le projet, mais qui montre aussi que l'ESA investit dans des programmes ambitieux et n'a pas peur de débourser des sommes importantes pour plusieurs programmes en simultané.
4: Iris Herbelot, quels autres programmes porte l'ESA pour un programme lunaire européen ?
5: Alors, on en parlait dans notre premier épisode. L'ESA, c'est un partenaire majeur de la NASA dans le programme Artemis et qui porte une responsabilité financière et technologique pour les modules de service d'Orion et de la Gateway lunaire. Donc, il y a près de 400 millions d'euros pour Orion, et c'est des centaines de millions supplémentaires à compter et à partager entre l'ESA et la NASA pour la Gateway. Et puis, en plus de ça, il y a le programme Moonlight de l'ESA qui vise à mettre en place une constellation de communication et de géolocalisation pour la Lune. Donc, encore une fois, l'ESA s'inscrit très activement dans le retour des humains sur la Lune et l'occupation pérenne de notre satellite naturel. Mais elle peut se le permettre. Les États membres de l'ESA ont récemment voté pour une augmentation considérable de son budget de 17 à 22 milliards d'euros. Et puis, en parallèle de tous ces programmes lunaires, l'ESA est engagée sur d'autres programmes scientifiques et d'exploration, bien sûr. Donc, on peut citer des programmes en cours comme BepiColombo, qui est une mission d'exploration de notre système spatial, et plus particulièrement Mercure, qui a été lancée en 2018 et qui devrait arriver à destination l'année prochaine. Et puis, dans le cadre BepiColombo, l'ESA est partenaire d'une autre agence spatiale, la JAXA, donc l'agence spatiale japonaise, ce qui montre que l'Europe n'est pas isolée en termes de coopération scientifique, politique et économique. Et on pourrait aussi évoquer les programmes d'observation du cosmos qui sont portés par l'ESA, comme Gaïa et Kéops, qui cartographient l'univers et fournissent chaque jour des données précieuses aux astrophysiciens. Et puis l'ESA a aussi des ambitions martiennes auxquelles il faudra consacrer un épisode à part entière.
4: Merci beaucoup Iris Herbelot, on vous retrouve la semaine prochaine.
5: À la semaine prochaine.

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1: Bonjour Christine Lebrun.
2: Bonjour Laurence.
1: Vous êtes experte en territoire intelligent au sein du groupe OnePoint et cette semaine, nous allons naviguer du côté de Dublin, dont le programme de Smart City a adressé un sujet peu commun, les bouées de sauvetage. Alors vous allez nous raconter un peu de quoi il retourne.
2: En effet Laurence, depuis 2018, il existe à Dublin une initiative qui s'appelle Smart Docklands. Elle a lancé de nombreux projets avec pour ambition d'explorer et de promouvoir le potentiel des nouvelles technologies et des équipements connectés. Et tout cela se passe dans le quartier des Docklands, sur les bords de la rivière Liffey. Les projets portent aussi bien sur des applications de monitoring de la rivière et de ses abords, d'études de la biodiversité, mais aussi sur la prévention et la sécurité.
1: Et il y avait donc un sujet de fond sur les bouées de sauvetage.
2: C'est le moins qu'on puisse dire, et les chiffres annoncés à propos du constat de départ donnent à réfléchir. Chaque semaine, à Dublin, une quinzaine de bouées de sauvetage disparaissent, ce qui fait 600 unités à remplacer à l'année pour un coût de 20 000 euros environ. Et bien sûr, il faut aussi prendre en compte le risque potentiel que cela représente si une bouée vient à manquer justement sur le lieu d'un accident. Jusqu'ici, le repérage des équipements manquants était très artisanal, car il se faisait à travers des tournées périodiques au cours desquelles les agents en faisaient un inventaire régulier en mode papier-crayon.
1: On fait donc appel à la technologie pour tenter de remédier au problème.
2: Oui, c'est là que Smart Docklands a souhaité tester comment on pouvait améliorer en temps réel le monitoring de ces équipements de secours grâce à l'IoT et aux technologies de communication de type LPWAN pour Low Powered Wide Area Network. L'enjeu est de limiter les vérifications manuelles et surtout d'être averti immédiatement d'un vol ou d'une détérioration, de le localiser et de permettre un remplacement plus rapide, là où jusqu'ici il pouvait prendre jusqu'à 4 semaines.
1: Et Christine, est-ce que vous pouvez nous en dire un peu plus sur les technologies qui ont été choisies pour le projet ?
2: Alors, les réseaux sans fil LPWAN sont particulièrement adaptés à l'envoi de faibles volumes de données et à bas débit. Concrètement, c'est l'un des 3 opérateurs de téléphonie en Irlande qui est derrière, ce qui permet d'adosser le projet à un réseau fiable et de profiter de son assistance si nécessaire. Pour récupérer les données, 150 capteurs ont été installés sur les emplacements de bouées le long de la rivière Liffey et des canaux. Plusieurs fois par jour, ils envoient de tout petits messages, enfin, si tout se passe bien. De leur côté, les autorités, elles, disposent d'une carte qui repère et affiche l'état des bouées. Si à un moment donné, les capteurs n'envoient plus de messages ou si le message indique une anomalie, c'est qu'il y a un problème. Un email est alors envoyé à l'équipe de sécurité. Une pastille rouge s'allume sur la carte pour le signaler et elle le restera tant que le problème n'est pas résolu. Ce n'est pas du vrai temps réel, mais par rapport au fait d'attendre que quelqu'un fasse sa tournée de vérification, c'est déjà énorme. L'autre aspect du projet est que les capteurs choisis devaient avoir un faible coût, car les bouées elles-mêmes ne sont pas un équipement coûteux. Et qui plus est, à la vitesse à laquelle elles disparaissent, pas question de mettre en place des capteurs de plusieurs dizaines d'euros. Mais vu la faible quantité d'informations utiles à transmettre, ce n'était pas si compliqué non plus à trouver.
1: Et le projet, Christine Lebrun, il ne se limite pas à Dublin, hein, il est également réplicable à l'échelle du pays entier.
2: Tout à fait. Entre ses rivières et toute sa façade maritime, l'Irlande est naturellement un pays où le sujet est présent à peu près partout. Le projet a donc dès le début été pensé pour pouvoir être dupliqué. L'initiative de Dublin a servi un peu de coup d'essai. Elle a été suivie de près par d'autres collectivités, dont 8 avec un vrai projet derrière, et elle est en cours d'étude pour un déploiement à une bien plus large échelle, ce qui permettra de mutualiser les expériences, d'accélérer la mise en œuvre, voire même de mutualiser les coûts.
1: Merci beaucoup Christine Lebrun. Je rappelle que vous êtes experte en territoire intelligent au sein du groupe OnePoint.
2: Merci Laurence, à bientôt. 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
1: Selon Eurostat, en 2024, un Européen adulte sur quatre est porteur de handicap. Mais dans les médias comme dans la culture, on parle rarement de leurs talents et de leurs passions. On les réduit souvent à leur handicap. C'est justement ce que veut combattre l'exposition Voyage Extraordinaire, visible dans les couloirs de la Maison départementale des personnes handicapées. Elle est née d'un atelier photo mené par l'association Handi Art Mix et de l'IEM de la Marrière. Pour les participants, cet atelier est une façon de s'exprimer. Noah Bouillard participe à cette exposition.
2: C'est vrai que la photo, t'as vraiment une liberté que... Faut pas se dire... Si tu prends une vraie photo, faut pas se dire « Oh, bah, elle est moche !» Ah, c'est bon, j'abandonne, ça fait 4 fois que j'en prends. C'est en fait, faut te dire, tu continues, et puis même si des fois ça te paraît chiant parce que t'arrives pas à prendre le bon moment pile poil, bah faut te dire, bah non, tu continues.
1: Ce sont majoritairement des personnes en situation de handicap qui ont pris ces photos, mais ce n'est pas ce que l'exposition met en avant. Emmanuel Aubray est éducateur spécialisé à l'IUM de la Marrière.
3: L'idée, c'était plutôt de penser le voyage de façon universelle et justement d'être dans une sorte d'inclusion du regard. Et l'idée, c'est pas de montrer le handicap. L'idée, c'est vraiment de parler du voyage, en fait.
1: Autrement dit, ici, le handicap passe au second plan. Ce qui compte, c'est le regard du photographe. Noah Bouillard.
2: Pour aussi montrer que l'œil du photographe, tout le monde peut l'avoir, même si on est en situation de handicap ou pas.
1: Guillaume Noury est photographe professionnel. Il a animé l'atelier avec les participants.
4: Ce qui nous intéresse plus, c'est de montrer la singularité les particularités des regards de chacun et chacune d'entre nous. Et que le handicap n'est qu'une petite partie de nos identités.
1: Concrètement, prendre une photo n'est pas un geste simple pour tout le monde. Il a fallu adapter le matériel à chaque participant pour que chacun puisse participer seul, sans aide. C'est le cas de Martin Houdou. Il témoigne aux côtés de Julien Talomo, son auxiliaire de vie depuis 13 ans.
5: La vie, c'est vraiment faire des photos. En plus, le pays de Julien, il m'en sert. Ça fait partie de ça, les photos, mais la fin garde.
6: Ah oui, ce qui veut dire, c'est qu'avant, il vivait l'atelier photo par rapport à moi. Mm-hmm. Ça veut dire qu'il me disait, est-ce que tu peux prendre ça en photo? Est-ce que tu peux prendre ça en photo? Et maintenant, il y a un collègue qui lui a offert un support qu'il peut attacher là. Et donc, du coup, maintenant, il prend ses propres photos. C'est vrai que ça a évolué.
1: Grâce à ce support fixé sur son fauteuil, Martin peut désormais cadrer et déclencher lui-même sans dépendre de quelqu'un d'autre. L'exposition Voyage Extraordinaire est à voir jusqu'au 7 juillet dans les locaux de la Maison départementale des personnes handicapées. Leur prochaine exposition aura lieu aux Journées de la photo, début février.
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3: Selon Eurostat, en 2024, un Européen adulte sur 4 est porteur de handicap. Mais dans les médias comme dans la culture, on parle rarement de leurs talents et de leurs passions. On les réduit souvent à leur handicap. C'est justement ce que veut combattre l'exposition Voyage Extraordinaire, visible dans les couloirs de la maison départementale des personnes handicapées. Elle est née d'un atelier photo mené par l'association Handi Art Mix et de l'IEM de la Marrière. Pour les participants, cet atelier est une façon de s'exprimer. Noah Bouillard participe à cette exposition.
4: C'est vrai que la photo, t'as vraiment une liberté que... Faut pas se dire... Si tu prends une vraie photo, faut pas se dire « Oh, bah, elle est moche Ah, c'est bon, j'abandonne, ça fait 4 fois que j'en prends. » C'est en fait, faut te dire, tu continues, et puis même si des fois ça te paraît chiant parce que t'arrives pas à prendre le bon moment pile poil, bah faut te dire, bah non, tu continues.
3: Ce sont majoritairement des personnes en situation de handicap qui ont pris ces photos, mais ce n'est pas ce que l'exposition met en avant. Emmanuel Aubray est éducateur spécialisé à l'IUM de la Marrière.
5: L'idée, c'était plutôt de penser le voyage de façon universelle et justement d'être dans une sorte d'inclusion du regard. Et l'idée, c'est pas de montrer le handicap. L'idée, c'est vraiment de parler du voyage, en fait.
3: Autrement dit, ici, le handicap passe au second plan. Ce qui compte, c'est le regard du photographe, Noah Bouillard.
4: Pour aussi montrer que l'œil du photographe, tout le monde peut l'avoir, même si on est en situation de handicap ou pas.
3: Guillaume Nourry est photographe professionnel. Il a animé l'atelier avec les participants.
6: Ce qui nous intéresse plus, c'est de montrer la singularité les particularités des regards de chacun et chacune d'entre nous. Et que le handicap n'est qu'une petite partie de nos identités.
3: Concrètement, prendre une photo n'est pas un geste simple pour tout le monde. Il a fallu adapter le matériel à chaque participant pour que chacun puisse participer seul, sans aide. C'est le cas de Martin Oudou. Il témoigne aux côtés de Julien Talomo, son auxiliaire de vie depuis 13 ans.
7: J'ai vu une démarche de photo. En plus, j'ai essayé de dire de m'en faire. Mais la fin garde.
8: Ah oui, ce qui veut dire, c'est qu'avant, il vivait l'atelier photo par rapport à moi. Mmh. Ça veut dire qu'il me disait, est-ce que tu peux prendre ça en photo? Est-ce que tu peux prendre ça en photo? Et maintenant, il y a un collègue qui lui a offert un support qu'il peut attacher là. Et donc, du coup, maintenant, il prend ses propres photos. C'est vrai que ça a évolué.
3: Grâce à ce support fixé sur son fauteuil, Martin peut désormais cadrer et déclencher lui-même sans dépendre de quelqu'un d'autre. L'exposition Voyage Extraordinaire est à voir jusqu'au 7 juillet dans les locaux de la Maison départementale des personnes handicapées. Leur prochaine exposition aura lieu aux Journées de la photo, début février.
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9: Entendez-vous la Terre, c'est le nom que porte la chronique réalisée par Fanny Gelin, étudiante en Master en Affaires européennes à Sciences Po Bordeaux, qui décode pour vous chaque jeudi l'actualité environnementale de l'Union européenne. Bonjour Fanny.
10: Bonjour Laurence.
9: Alors Fanny, quels ont été les moments verts de la semaine?
10: Alors la Terre nous parle TAPA cette semaine au cours d'une conférence de presse le 4 novembre dernier. Le député écologiste Nicolas Thierry et l'association Alliance contre le tabac ont présenté une proposition de loi historique pour atteindre l'objectif d'une génération sans tabac à l'horizon 2032.
9: Alors c'est un objectif ambitieux, hein. En quoi cela consiste concrètement, Fanny, ce concept de génération sans tabac?
10: Eh bien, le principe de cette mesure est simple. Interdire aux cigarettiers de vendre du tabac à toutes les personnes nées après 2014. Donc la proposition de loi du député Nicolas Thierry repose sur un mécanisme évolutif. À partir de 2032, l'âge légal d'achat du tabac augmentera chaque année pour éviter l'entrée dans le tabac de nouvelles générations. Car la proportion de fumeurs a beau avoir diminué en France depuis les dernières années, le tabagisme reste la première cause de mortalité évitable avec près de 75 000 décès par an.
9: Oui, ces chiffres sont certes frappants, mais une génération sans tabac est-elle réellement envisageable?
10: Alors c'est ce que soutient le député Nicolas Thierry. Il est évident qu'il serait contre-productif d'interdire la consommation de tabac à l'ensemble des fumeurs actuels. Mais par contre, ce sont chaque année 200 000 jeunes qui rentrent dans le tabagisme. C'est là où se trouve en réalité la marge d'action. Ce qui explique que la proposition de loi cherche avant tout à protéger les générations futures. Et puis, il faut savoir que la France n'est pas le premier État à proposer une mesure de ce genre.
9: C'est-à-dire, Fanny, quels sont les autres pays d'ailleurs concernés ?
10: Alors, l'objectif d'une génération sans tabac avait par exemple été discuté en Nouvelle-Zélande ou encore dans certains États fédérés des États-Unis. Elle a même été adoptée par les Maldives depuis le 1er novembre 2025. Enfin, plutôt à l'échelle européenne, une loi devrait aussi être adoptée en ce sens au Royaume-Uni d'ici début 2026. Donc on a plusieurs exemples de l'actualité internationale qui nous montrent qu'un monde sans tabac est envisageable, mais pourquoi pas tout bonnement souhaitable. On peut dire que l'époque de Pulp Fiction, de Jean-Paul Belmondo ou encore de la glorification de la cigarette au cinéma est depuis longtemps révolue. Loi Evin oblige, et le prix des paquets a relativement doublé entre 2015 et 2025. Alors, exception faite de nombreux problèmes de santé liés au tabac et aussi au coût social du tabagisme, hein, qui est estimé à 156 milliards d'euros par an, la cigarette a également d'importantes conséquences environnementales.
9: Et quelles sont ces conséquences ?
10: Alors, il y a tout d'abord la culture du tabac en lui-même, puisque avant d'être roulé, il a d'abord été planté, en détruisant chaque année l'équivalent de 280 000 terrains de football de forêt. Donc ça fait à peu près, pour vous donner une idée, 5% de la déforestation à l'échelle mondiale, sans compter les millions de tonnes de déchets plastiques et toxiques générés. On estime à peu près 4 000 le nombre de substances issues de la combustion du tabac. Le problème, c'est que les mégots sont fréquemment jetés sur le bord des routes sans autre forme de procès. Et puis, si nos poumons deviennent noirs de fumée, on peut bien imaginer que la cigarette n'est pas meilleure pour la santé de la nature qu'elle ne l'est pour la nôtre.
9: Alors, Fanny, je comprends bien l'étendue du problème, mais quelles sont les chances pour cette proposition de loi d'être adoptée ?
10: Alors, cette proposition de loi est dans l'air du temps et elle se veut aussi transpartisane. Donc, il est probable, par exemple, que le parti Renaissance, voire même certains députés, les Républicains, décide de voter pour. Elle a donc des chances d'aboutir, mais fait face à un obstacle majeur, celui du poids des buralistes et de l'industrie du tabac sur les politiques publiques.
9: Et on remarque également le timing millimétré de la séquence de communication du député Nicolas Thierry. Quoi de mieux que le mois sans tabac pour annoncer sa proposition de loi ? Est-ce que vous pourriez nous en dire un mot d'ailleurs ?
10: Effectivement, c'est un très bon timing pour vous donner une idée, chaque année, durant le mois de novembre, l'opération Mois sans tabac invite tous les fumeurs à passer 30 jours sans fumer. Alors pourquoi 30 jours ? Parce que des études scientifiques ont révélé qu'arrêter de fumer pendant 30 jours multiplie par 5 les chances d'arrêter de fumer définitivement et qu'au-delà de ce cap, les symptômes de sevrage sont largement réduits. Bon, l'objectif, ce serait d'amorcer une transition qui permettra aux fumeurs d'arrêter la cigarette à l'avenir. Et comment ça fonctionne concrètement ? Il suffit de s'inscrire sur le site Moi sans tabac pour bénéficier de diverses ressources et d'un programme d'aide à l'arrêt de la cigarette. Parce que sans attendre une interdiction pour les générations futures, nous pouvons déjà réfléchir à notre propre consommation.
9: Tout à fait. Merci Fanny. Je rappelle que vous êtes étudiante en master en affaires européennes à Sciences Po Bordeaux.

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1: Bonjour Fabien Hay.
2: Bonjour Laurence.
1: Vous êtes cofondateur de l'agence Les Éclaireurs du Voyage et aujourd'hui vous nous emmenez en Roumanie.
2: Oui Laurence, et plus précisément je vous emmène dans la capitale roumaine, București, en version originale, ou Bucarest en français.
1: Et vous allez nous parler de l'histoire de Bucarest.
2: Oui tout à fait, alors Bucarest est mentionné pour la première fois en 1459 dans un document du commandant Vlad III, dit Vlad l'Empaleur, sûrement un charmant garçon, il y aurait établi une forteresse pour protéger la région contre les invasions ottomanes. D'ailleurs, cette figure centrale de l'histoire roumaine avait un autre surnom, Draculae, qui signifie « fils du dragon », qui fut repris bien plus tard par l'écrivain Bram Stoker, qui s'en inspira pour créer le fameux personnage de Dracula. Alors, Bucarest devient la capitale de la Roumanie en 1862, ce qui est assez tard, et elle se modernise sous l'influence française notamment. Elle transforme ses rues en grandes avenues avec des bâtiments néoclassiques et des parcs. On la surnomme d'ailleurs à cette époque le Petit Paris. Il y a même un arcoul de triomphe qui ressemble beaucoup au nôtre. Et encore aujourd'hui, la place de la France en Roumanie est importante. On apprend le français dans de nombreuses écoles. Et d'ailleurs, leur culture est très latine, contrairement à ce que beaucoup peuvent penser. Enfin, malheureusement, le pays se renferme sur lui-même entre 1947 et 1989, sous l'influence du dictateur communiste Ceausescu. Depuis la chute du communisme en Roumanie, Bucarest se modernise rapidement et intègre l'Union européenne en 2007.
1: Alors, Fabien, qu'est-ce qu'on peut voir à Bucarest ?
2: Alors moi, je vous conseille de commencer par le quartier historique, que l'on appelle Lipscani. C'est un quartier parfait pour se promener. On y trouve des rues pavées, des boutiques, des cafés charmants et des monuments comme l'église Stavropoleos, qui est une perle de l'architecture orthodoxe roumaine. Ensuite, je vous conseille de visiter le Musée national d'art de Roumanie. Faites aussi un tour au Théâtre national. Et enfin, admirez l'Athénée roumain, qui est un chef-d'œuvre architectural néoclassique et un lieu emblématique pour les concerts. Alors, on ne peut pas passer non plus à côté du Palais du Parlement. Alors, c'est un bâtiment gigantesque, l'un des plus grands au monde, qui traduit bien la démesure dans laquelle vivait le régime de Ceausescu. C'est tout simplement monumental. Et enfin, terminez votre journée par un dîner dans un des nombreux bons restaurants du centre-ville. On mange très bien à Bucarest. Moi, mon préféré, c'est le restaurant Calucu Bele, qui veut dire le wagon de bière. En plus de bien manger, l'architecture intérieure est superbe.
1: Alors, il s'agit d'une destination étonnante. Pourquoi nous la présenter aujourd'hui ?
2: Bah justement parce qu'elle est étonnante. Il y a beaucoup de clichés en France sur la Roumanie. On s'attend à rien, particulièrement en arrivant, car on connaît pas très bien le pays. Culturellement, ça nous paraît loin. Un ex-pays du bloc de l'URSS. C'est clairement une destination à laquelle on ne pense pas lorsqu'on parle de son futur projet de voyage. Alors que pourtant, ils sont bien plus proches, historiquement et culturellement, de la France et de l'Italie que de la Russie. Leur langue est latine, d'ailleurs. Moi, j'aime beaucoup encore ces endroits épargnés par le tourisme de masse, avec une histoire intéressante, où il y a tellement de choses à découvrir. C'est une capitale, dira-t-on, un peu hors sentier battu. Moi, je retiens particulièrement l'accueil et la gentillesse des locaux. Vous vous sentez comme à la maison. Alors, mon conseil, et ça vaut pour pas mal de pays, apprenez quelques mots en roumain et c'est dans la poche.
1: Et Fabien, on y va quand, visiter Bucarest ?
2: On va éviter l'hiver qui peut être assez rude. Moi, je conseille d'y aller entre mai et octobre. Les pluies seront rares et les températures douces. Alors bien évidemment, aujourd'hui, nous allons parler de Bucarest, mais je ne peux que vous inciter à visiter ce merveilleux pays et surtout rencontrer des gens qui sont d'une incroyable gentillesse.
1: Merci beaucoup Fabien, et je rappelle que vous êtes le cofondateur de l'agence Les Éclaireurs du Voyage.
2: Moulsoumesk, et à la semaine prochaine.
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4: En tant que grand gourmand et amateur de nourriture exotique, j'aime dans mes voyages goûter de nouvelles saveurs. Mais là, dans le restaurant de Davy, je n'ai pas réussi à trouver l'appétit. Manger des scorpions et des migales ne m'a pas transcendé. Rencontre avec Davy, un expatrié qui s'est mis en tête une idée surprenante. Faire de la bonne cuisine avec des insectes. Bienvenue au Box Café à Siem Reap au Cambodge.
5: Je m'appelle Davy Blouzard, je suis arrivé à Siem Reap il y a à peu près 3 ans. Je travaillais pour une grosse boîte de distrie avant en France. J'avais fait un peu le tour de mon boulot, je voulais monter ma propre boîte, j'étais très intéressé par l'Asie, et j'avais une cousine qui était ici depuis un petit moment. Je lui ai demandé s'il avait une idée, elle avait une super idée, donc j'ai rappliqué.
4: Aussi simple que ça, quoi. Donc une envie de changer de vie à un moment donné dans ta vie, tu te remets en question, tu dis tiens j'ai envie de vivre autre chose, et tu t'es tourné vers l'Asie.
5: C'est ça, exactement.
4: T'avais déjà découvert le Cambodge avant, ou c'était vraiment, t'es parti, t'as quitté la France pour venir ici dans l'idée de créer ton business?
5: J'étais venu 15 jours en vacances, j'avais déjà un petit peu ça derrière la tête, et voilà, le pays m'a tout de suite plu, donc pas de problème.
4: Facile, quoi. Et donc quand t'arrives, comment ça se passe? Parce que t'avais déjà l'idée d'un restaurant?
5: Comme je te disais, c'était l'idée de ma cousine, c'est elle qui a eu l'idée de ce resto. Donc je suis venu vraiment exprès pour ouvrir ça. C'était en février 2014. Voilà, je me suis mis tout de suite au boulot, on a ouvert en juillet. Donc je suis arrivé, il y a déjà une grosse communauté d'expats français à Siem Reap, comme tu as pu le voir. Ma cousine en connaissait déjà à peu près les trois quarts, donc ça aide pas mal évidemment. Puis elle connaissait beaucoup de Khmer aussi. C'est aussi pour ça que j'ai choisi le Cambodge, hein, c'est qu'il y a eu quelques facilités avec ma cousine qui était déjà là. Et puis voilà, on s'est mis en route et on a ouvert.
4: Et alors, bon, il y a quand même une particularité, le Box Café, les gens en parlent beaucoup, parce qu'ici, on déguste des choses un peu particulières. Donc comment est-ce que l'idée t'est venue, et qu'est-ce qu'on va y retrouver dans ce café?
5: Donc, on est un resto d'insectes, hein, pour être précis. En fait, ce qu'on veut faire, nous, on veut montrer qu'on peut faire de la bonne cuisine avec les insectes. Tu sais que c'est un truc traditionnel ici, les gens en parlent de plus en plus parce que c'est bon pour la santé, c'est bon pour la planète. Il y a plein de bonnes raisons de manger des insectes, mais c'est toujours fait de la même façon. Quand tu es au Cambodge, au Laos, en Thaïlande, en Chine, tu vas dans la rue, tu en trouves, c'est toujours frit, refrit, re-refrit, c'est pas toujours très sain. Donc nous, on s'est dit qu'il y a quelque chose d'un peu plus intéressant à faire avec ça. On a embauché un vrai chef déjà. Il travaillait au Sofitel avant, c'est un excellent chef, il est cambodgien, et nous on est français. Et en fait, on s'amuse ensemble. C'est un mix entre la cuisine asiatique et occidentale. On a des soupes, des burgers, des salades, des spring rolls, même des desserts avec des insectes. Et voilà.
4: Les insectes, tu disais, c'est bon pour la planète. C'est vrai qu'il y a toute une polémique autour d'éradiquer la faim dans le monde grâce aux insectes qui sont riches en protéines. Qu'est-ce qu'on va trouver comme insectes ici? Puis est-ce que tu peux en parler un petit peu plus, cette histoire d'alimentation? En quoi est-ce que l'insecte peut pallier à un déséquilibre alimentaire?
5: En fait, quand tu compares on va prendre l'exemple des criquets, qui sont l'insecte le plus courant, peut-être le plus abordable, on va dire, parce que c'est un goût qui est sympa, ça se mange facile à l'apéro, etc. Mais pour le même apport énergétique d'une quantité donnée de criquets ou de bœuf, avec les criquets, tu vas polluer moins de sol, tu vas occuper moins d'espace, tu vas utiliser moins d'eau, tu vas utiliser moins de nourriture, tu vas dégager moins de gaz à effet de serre. Voilà. Et ça, c'est un vrai problème avec la viande. La viande traditionnelle, le bœuf, le poulet, le porc, C'est, il faut savoir que ça dégage déjà plus de gaz à effet de serre que l'industrie ou les voitures. C'est le premier facteur de dégagement de gaz à effet de serre, donc de réchauffement climatique. Et avec le développement des pays, notamment asiatiques, africains, etc., on sait que la demande de viande, elle va doubler d'ici 30 ans. Bon, c'est une prédiction, hein, mais, en tout cas, on sait que ça va fortement augmenter. Et il va y avoir un gros, gros problème. Et on est déjà dans les problèmes. Donc, il y en a qui disent que c'est la nourriture du futur. Ben, ça serait bien que ça soit la nourriture du présent même. Il faut vraiment qu'on s'y mette. Donc, nous, dans ce resto, ben, voilà, le but, c'est de donner l'occasion aux gens de franchir un premier pas, leur montrer que c'est pas forcément une torture de manger des insectes. Quand c'est bien présenté, quand c'est sain, quand c'est bien fait, et pas de problème, c'est comme n'importe quoi d'autre.
4: C'est vrai que pour produire un kilo de viande, il faut une surface énorme, il faut des centaines de millions de litres d'eau, plus du blé, toutes les céréales qui vont alimenter notre vache pour pouvoir produire notre kilo de viande qu'on va manger à la fin de la chaîne alimentaire. Alors qu'effectivement, pour un kilo de criquet, il y a moins de production en amont.
5: C'est ça, besoin de moins de ressources. Alors, je ne suis pas un scientifique, je vais avoir du mal à te sortir des chiffres précis sur tout ça, mais la branche food de l'ONU a déjà émis un rapport qui est très précis là-dessus, qui est facile à se procurer. Voilà, c'est des faits tangibles. L'Union européenne s'est enfin penchée sur la chose, donc à partir de 2018, il sera possible d'importer des insectes dans l'Union européenne. On a assisté à une conférence il n'y a pas longtemps où l'Union européenne est venue expliquer aux producteurs thaïlandais tous les critères à remplir pour pouvoir exporter leur criquet en Europe, avec toute la magnificence bureaucratique de l'Europe d'ailleurs. J'ai vu des yeux ronds s'ouvrir chez les Thaïlandais, c'était assez rigolo. Mais enfin voilà, ça vient et je ne dis pas que ça va tout résoudre, mais enfin au moins ça sera un bon premier pas.
4: T'as eu cette conscience comment? T'avais déjà entendu parler de l'alimentation à partir des insectes en France, ou c'est vraiment en arrivant ici que tu voulais te démarquer des autres restaurants en faisant quelque chose d'un peu différent?
5: C'est exactement ça. Moi, ma démarche était brutalement commerciale. Hein. C'était, je voulais monter un truc qui marche. C'est ma cousine qui a eu l'idée, Marjolaine, parce qu'elle est beaucoup plus impliquée là-dedans que moi. Mais effectivement, donc, quand elle m'a dit, bah, tiens, ce serait bien qu'on fasse un resto d'insectes, j'ai commencé à regarder, à m'informer, etc. Et puis, bah, je me suis dit, ah ouais, effectivement, il y a vraiment un problème. Quitte à faire un business, ça va pas me payer une Ferrari. Hein. Là, j'ai l'impression de faire un truc qui est au moins un petit peu utile, contrairement à ce que je faisais avant.
4: Quel type d'insectes est-ce qu'on peut trouver sur ta carte? Et comment est-ce qu'on les récupère, tous ces insectes?
5: Alors, on a des tarentules, des scorpions, des criquets, des vers à soie, des puces d'eau géante,

0: les gens qui travaillent dans les rizières, dans les forêts, ils les chassent pour eux-mêmes d'abord et pour nourrir leur famille. Et quand ils en ont trop, ils nous les vendent. Donc nous, avant d'ouvrir le resto, pendant 2 mois, on s'est baladé un peu dans tout le Cambodge. On allait là où on nous disait qu'il y avait des gens qui étaient pas mal sur les insectes. Et puis voilà, on s'est fait un petit réseau de fournisseurs comme ça. Et maintenant...
1: Ah, donc t'as vraiment rien inventé, quoi. L'insecte est consommé au Cambodge d'une manière complètement quotidienne et traditionnelle.
0: Tout à fait, ouais.
1: Que ce soit les criquets, les larves, les scorpions, les tarentules, tu me citais quoi encore, les fourmis. Donc ça, c'est vraiment une alimentation qui est là, qui est présente et qui est consommée au quotidien.
0: Oui, alors surtout à la campagne, c'est une tendance intéressante, c'est que l'ensemble des pays développés, qu'ils soient en Asie, en Amérique, en Europe, les gens commencent à se réintéresser à l'insecte. À l'inverse, ici, les populations asiatiques des pays pauvres, qui consomment, elles, régulièrement des insectes, commencent à s'en détacher en devenant plus riches. Voilà, ce qui n'est pas une bonne nouvelle.
1: Donc en fait, en arrivant là, il a d'abord fallu que tu te fasses un vrai réseau, parce que pour pouvoir trouver, j'imagine, des tarentules, c'est peut-être pas forcément facile, quoi. Donc déjà créer ton réseau, puis pouvoir compter sur les paysans pour qu'ils te les ramènent jusqu'ici sur Siem Reap.
0: C'est effectivement, mais c'est un des trucs sympas dans l'aventure, en fait. C'est, en arrivant, on a découvert des coins qu'on n'aurait jamais soupçonnés. Je me rappellerai toujours la première fois que j'ai goûté la puce d'eau géante. Alors il faut savoir que ça ressemble à un énorme cafard. C'est assez impressionnant la première fois qu'on le voit. On est arrivé dans un petit village, c'était 8h du mat, on avait fait la fête la veille, c'était vraiment compliqué. Et on est arrivé dans ce petit village super accueillant, les gens adorables, on nous avait dit qu'ils en avaient pas mal. Et on nous a servi ça à peine bouilli, quasiment cru. C'est un très très mauvais souvenir. Mais rien que pour l'expérience de jour-là, c'était génial, quoi. Donc, mais après, effectivement, c'est pas une production industrialisée, c'est pas des gros volumes, les prix sont complètement foireux, pour être honnête. Hein. Ça pèse du simple au triple, on sait pas trop pourquoi. C'est pas comme le bœuf, des fois, on n'est pas sûr d'en avoir le lendemain. C'est plus irrégulier. Bon, ça fait partie du concept. Et puis les gens qui viennent ici, qu'on le comprenne très bien.
1: Ce que je trouve amusant dans ton histoire, c'est qu'il a vraiment fallu aller rencontrer, chercher les gens qui mangeaient les criquets, les puces d'eau, les tarentules, goûter avec eux, et après essayer de créer le lien pour qu'ils puissent te revendre une partie de leur récolte.
0: Ouais, c'est ça. Après, encore une fois, Marjolaine, ça fait un moment qu'elle était là. Les Cambodgiens, c'est un peuple magnifique, très facile d'accès, ils sont adorables, toujours prêts à rendre service. Enfin, c'est pas un cliché de dire ça, c'est la réalité. Tous les gens qui viennent à Siem Reap s'en rendent compte. Donc ça a été assez facile. On a commencé à travailler avec un employé de ma cousine quand elle travaillait dans un hôtel avant. Lui, il était prêt à faire ça gratuitement, alors on l'a payé évidemment, mais il nous a accompagnés. On est dans la rue, on frappait aux portes, on allait au marché, on demandait aux gens, voilà, est-ce que vous connaissez les gens, tout. Ça se fait petit à petit, mais c'est venu finalement assez facilement. Il suffit de parler gentiment aux gens et puis ça vient tout seul, pas de problème.
1: Donc c'était amusant aussi pour toi en arrivant ici de créer ton restaurant avant la phase d'avant, mettre en place des murs et servir les insectes. Il y a toute une phase de prospection sur laquelle tu as dû bien t'amuser.
0: Ah, c'était génial. Honnêtement, ça reste un des plus beaux moments de ma vie. C'était passionnant, j'ai découvert le Cambodge comme ça. Le mieux ici, c'est les gens. Les temples, c'est joli et tout, pas de problème. Moi, ce que je préfère au Cambodge, c'est les Cambodgiens, largement. Et les Cambodgiennes.
1: Parle-moi un peu de cette aventure quand même, raconte-moi des histoires, des détails, quand tu pars avec la moto, emmène-nous avec nous, on va essayer de recréer une dimension visuelle un petit peu, une journée type, quand tu pars à la rencontre ou à la chasse d'insectes, on va retourner un peu dans le passé, hein, donc avant l'ouverture de ton resto, et dans cette phase de prospection où tu vas chercher des choses à manger, emmène-moi avec toi sur ta moto.
0: Donc en général, la journée type c'était, on se lève à 4-5 heures du mat, parce que les marchés commencent très tôt ici, hein, et notamment pour les insectes, ça démarre toujours très tôt le matin. On va marcher, donc on se prend un petit café glacé au bar juste à côté. Là, on commence à parler avec les Khmer, de toute façon, c'est automatique, très facile de parler avec tout le monde. En plus, quand on est un peu dans la campagne profonde, ils sont ravis de voir un petit peu de nouveauté. Donc nous, avec nos bonnes gueules de blanc, on était un petit peu le centre d'attraction des fois. Donc voilà, on commence à parler avec tout le monde. Tiens, s'il y a quelqu'un qui vend des insectes et tout. Ah ouais, il y a lui. Là, il y a direct 10 personnes qui arrivent, qui commencent à te dire « Mais moi, je connais un tel, moi, je connais un tel. » En 5 minutes, t'as une liste de 20 numéros de téléphone. Voilà, ils demandent rien, les gens. Hein. C'est comme ça, quoi. Et puis après, on va se balader sur le marché. Là, il y a des numéros un petit peu plus fiables. Parce qu'il y en a, c'est juste pour pouvoir dire qu'ils ont donné un numéro, mais ça mène à rien. Là, on a des monceaux de... Moi, je me rappellerai toujours la première fois que j'ai vu les fourmis rouges avec les œufs. À 5-6 heures du matin, il faut s'accrocher un petit peu, quoi. Et puis, pas question d'être bagel, hein. Il faut goûter. Donc, tu goûtes un petit peu tout ça. Tu dis, c'est bon, alors où c'est que vous les achetez? Ou alors, est-ce que vous pouvez nous en fournir si jamais on vous en achète régulièrement?

qu'on veut voir, on explique un petit peu tout ce qu'on veut faire. Les fois où ça s'est vraiment bien passé, ça débouche sur on va au village. Il nous présente plus ou moins le chef du village et puis il nous dit ben ouais, nous, si vous nous dites que vous en achetez tant par semaine, eh ben on s'y met tous. Et puis dans ce cas, ça fonctionne un peu comme. On est vraiment dans la campagne cambodgienne, c'est des gens très pauvres. Mais vraiment très pauvres. C'est pas de la pauvreté qu'on connaît chez nous. Ça va bien au-delà. Ils ont besoin de compléments de revenus. Eux, s'il y a une récolte de riz qui se passe mal, ils sont vraiment dans la merde. Donc, ben voilà, pour le peu de familles qui travaillent avec nous, pour eux, c'est une vraie aide. Et, enfin, pas une aide, parce que justement, on les aide pas. On leur achète quelque chose de façon tout à fait normale. Et ce qui est important. Et voilà, à chaque fois, ben, ça se passe très bien. Et puis, et honnêtement, je disais, c'est un peu le foutoir, ce marché, mais bon, il faut comprendre que si demain, il y a un type qui vient les voir en leur disant ben, « j'ai besoin de monde pour aller défricher de la forêt ou je ne sais quoi », si c'est plus intéressant que de nous vendre des insectes, ils vont y aller, parce qu'ils en ont besoin. Parce que, encore une fois, ces gens qui vivent à même le sol, il faut comprendre qu'ils ont besoin de sous, ils prennent un peu les opportunités qu'ils peuvent.

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4: Là, Davy, on est dans ton café, donc le Bugs Café. Est-ce que quelqu'un va venir, là, va franchir la porte avec un panier de tarentules pour te les revendre? Ou est-ce que c'est toi qui vas les chercher dans les campagnes? Comment ça se passe aujourd'hui par rapport à tout ce que les clients consomment ici dans ton restaurant?
5: On est livré par bus, en fait. Il y a tout un réseau de bus au Cambodge. Il suffit de demander un bus, voilà. C'est un peu le facteur du coin.
4: Donc c'est toi qui vas à la gare des bus récupérer tes tarentules?
5: Ça dépend. Des fois, ils nous les livrent directement ici. Des fois, c'est nous qui allons chercher au bus. Mais bon, ça ne change pas grand-chose.
4: Aujourd'hui, tu vas chercher quoi, par exemple?
5: Aujourd'hui, normalement, on a notre dernière livraison de tarentules qui arrive. La dernière avant 2 mois. Parce que là, on entre en période de reproduction, donc il ne faut plus y toucher.
4: C'est génial. Et là, t'as combien de tarentules qui va arriver? Tu vas les conserver comment? Elles arrivent déjà grillées? Elles sont mortes ou non, elles sont toutes...
5: Elles arrivent vivantes. Elles arrivent vivantes. Donc nous, dès qu'on les reçoit, on les congèle. On les congèle à moins 20 degrés, ça garde la texture, le goût. Après, ça ne se garde pas non plus 107 ans, même congelé. On évite de garder ça plus d'une semaine, 10 jours. Et après, on sait qu'il va y avoir une petite période où on n'aura pas de tarentules avant.
4: Mais donc là, tes tarentules vont arriver vivantes, tu vas les mettre dans le frigo et elles vont gentiment s'endormir.
5: C'est ça, exactement.
4: Et tu les ressortiras le moment voulu, quand un client voudra manger une tarentule, tu la prends du congèle et là, ça arrive qu'elle bouge encore un peu ou...
5: Ah non, c'est une fois qu'elles sont congelées, c'est bon, elles ne se réveillent plus, à l'inverse des scorpions d'ailleurs. Mais les jours de livraison, c'est toujours assez rigolo, parce que je vois, c'est souvent mon chef qui va les chercher, avec un gros sac rempli, et puis je me rappellerai toujours une fois, c'était le début du service, j'avais 2 petites familles, 2 adultes, 2 enfants, donc fois 2, et puis je vois le chef passer avec son gros sac, je savais que c'était des tarentules, donc je leur dis, si vous voulez, vous pouvez regarder, il y a mon cuistot qui vient de ramener une cargaison de tarentules, c'est toujours marrant à voir. Il va à la cuisine, donc je leur dis, venez voir, vous allez voir, il y a des tarentules vivantes et tout. Puis, en général, ils gèrent ça très bien. C'est pas... Mais là, il y avait un problème avec le sac, et donc j'avais 8 personnes derrière moi, dont 4 enfants, qui me suivaient. J'ouvre la porte de la cuisine, et je vois le chef et ses commis qui étaient en train de ramasser les tarentules de partout, parce qu'il avait mal ouvert. Enfin, c'était... Donc les 8 qui étaient derrière moi, je dis, attendez, 5 minutes, ils sont pas prêts, on revient plus tard. C'était un beau moment de panique. Alors, il faut savoir que quand on les reçoit, les dards sont coupés déjà, les crocs. Donc, elles sont absolument pas dangereuses. On peut se les mettre sur la main, quoi que ce soit, elles peuvent plus mordre de toute façon. Donc, il n'y a pas de problème. Mais, non, ils sont pas fous non plus. Mais voilà, rien que voir une dizaine de tarentules gambader partout, ça pourrait être un petit peu problématique pour les clients.
4: Mais ça c'est une vraie question aussi. C'est vrai que la tarentule, quand elle te mord, elle peut être dangereuse, venimeuse.
5: Oui, ça c'est le cas, mais encore une fois, nous on les reçoit, les mecs qui les chassent, c'est des vrais pros, puis c'est pas des petites filles. Hein. Je les ai vus faire, ils vont à main nue, ils creusent dans le sol et ils attrapent les tarentules comme ça. Enfin, Mais dès qu'ils les attrapent, hop, ils coupent les mandibules. Voilà. Et donc elles peuvent absolument plus attaquer quoi que ce soit.
4: C'est bon, une tarentule?
5: C'est excellent, c'est ce qu'il y a de meilleur. Surprenamment, c'est ce qui fout le plus la trouille aux gens, mais c'est ce qu'il y a de meilleur, vraiment. Il y a 3 parties. Il y a les pâtes un petit peu croustillantes, un petit goût... rien de spécial, en fait. Voilà, c'est comme des chips. Après, la partie la plus intéressante, qui est moi celle que je préfère parmi tous les insectes et de loin, c'est le thorax, la partie centrale. C'est quasiment que de la chair blanche à l'intérieur. C'est très proche du crabe. C'est délicieux. Et pour terminer, il y a l'abdomen. C'est la boule qu'on voit à l'arrière, qui est un petit peu plus controversée. C'est là qu'il y a les organes, donc c'est plus proche du foie. Au niveau de la texture, c'est un petit peu amer aussi. Donc il y a des gens qui adorent, il y a des gens qui sont un petit peu moins enthousiastes.
4: Excellent. Donc tu parlais aussi des scorpions, je te demandais. Donc les tarentules, tu les mets dans le frigo, elles s'endorment, elles ne se réveillent plus. Tu me disais, c'est pas le cas des scorpions.
5: Les scorpions, c'est increvable. C'est assez impressionnant. S'ils sont congelés depuis 2 semaines, ça va. Mais on a vu des scorpions se réveiller après avoir été congelés. Ouais. C'est un nom comme phénomène, je ne sais plus comment ça s'appelle. Mais enfin, voilà, c'est une capacité qu'ont les scorpions à sortir de n'importe quelle situation. Et ils supportent notamment la congélation si elle n'est pas trop longue.
4: Et là, c'est pareil, c'est des chasseurs qui vont chercher des scorpions, qui vont les ramener avec le dard coupé quand même.
5: C'est ça. Alors, les scorpions, pas toujours, parce qu'on fait un truc traditionnel ici, qui est sur notre carte, ça s'appelle le Scorpion Spirit. En fait, c'est de l'alcool de riz avec un scorpion dans la bouteille, dont le venin. Et donc, dans ce cas-là, on a besoin du dard.
4: C'est génial. Et tu, avant de venir ici au Cambodge et faire ce restaurant d'insectes, donc rien à voir, quoi. T'étais dans une vie complètement différente. T'avais pas idée d'un jour ouvrir un restaurant où t'allais manger des tarentules, des scorpions, des fourmis, des vers à soie, des puces d'eau.
5: Ben non, effectivement. Tu m'aurais dit ça il y a 4 ans, j'aurais pouffé. Et puis non. Mais voilà, moi je refuse aucune expérience. J'ai trouvé ça vraiment intéressant. Et puis je regrette pas une seconde. Vraiment, je prends du plaisir tous les jours. C'est génial.
4: Mais ça, c'est marrant, ça montre que finalement, il n'y a pas de destinée. On peut complètement changer de chemin et faire autre chose dans la vie. C'est bien de se poser des fois la question et se dire, est-ce que je suis vraiment à ma place? Est-ce que ce ne serait pas bien de donner du sens ou un sens différent, en tout cas, à mon existence? Et c'est le choix que toi, tu as fait.
5: Alors, oui, par contre, c'est parce que j'avais les mains libres. Si j'avais des enfants, je ne serais jamais venu ici. En tout cas, je ne serais jamais resté. Ça, c'est des choix qu'on peut faire que pour soi-même. C'est mon avis, hein, évidemment, c'est qu'une opinion, mais s'il s'était agi d'impliquer d'autres personnes dans un déplacement comme ça, je pense pas que je l'aurais fait.
4: Mais en tout cas, sans regret?
5: Aucun regret. J'ai jamais été aussi heureux.
4: Pourquoi? Tu peux développer un petit peu quelle est ta vie d'avant, ta vie d'ici? Pourquoi est-ce que tu te sens plus heureux ici? Alors que c'est pas forcément évident d'être déraciné de son pays, de sa culture et d'être projeté dans un monde radicalement différent.
5: C'est personnel, évidemment. Encore une fois, il y a des gens qui ne s'adaptent pas du tout au Cambodge, ce que je comprends parfaitement. Il y a moins de confort, le Cambodge c'est crado, il faut le dire, c'est sale, ça sent pas bon. Il y a plein de défauts, il n'y a pas d'eau potable, les routes sont pourries, il n'y a pas d'hôpitaux sérieux, il n'y a pas d'éducation. C'est pour ça que je parlais des enfants, je n'amènerai pas mes enfants ici. Il y a énormément de défauts, mais par contre, il y a beaucoup plus de liberté, alors que pourtant on est sous une dictature qui est absolument dégueulasse. Mais justement, on est avec un gouvernement qui en a absolument rien à foutre de son peuple, et donc il leur fiche une paix royale d'un certain côté aussi. Donc ça, c'est bon et c'est mauvais côté. Mais ici, ben oui, on fait un petit peu ce qu'on veut. Moi, j'avoue que ça me manque en France. On est devenu un pays qui est très cloisonné, où on ne peut plus lever le petit doigt sans demander 36 permissions. Les gens, encore une fois, qui sont adorables, beaucoup plus. Il y a très peu de snobisme ici. Les gens sont beaucoup plus abordables. Même chose, beaucoup plus tolérants sur leur entourage, sur ce que peuvent faire les gens auprès d'eux. Voilà, c'est les grandes raisons, moi, qui font que je suis bien ici.
4: Tu vas y rester? Tu as décidé de faire ta vie ici, de créer, tu parlais d'enfants, faire une famille ici?
5: Pourquoi pas. Après, rester, pour moi, rien n'est éternel non plus. Là, le Bugs marche bien, on aimerait bien développer un petit peu, donc ouais, on verra où nos pas nous portent, en tout cas.
4: C'est quoi développer? Ce serait quoi les projets à venir ici au Bugs Café?
5: On aimerait bien, on regarde du côté de la Thaïlande, le concept est bien rodé maintenant, on a ouvert il y a 2 ans et demi, ça reste une petite dimension et on aimerait bien en ouvrir quelque chose d'un petit peu plus gros, quelque part ailleurs, on va.
4: Tu peux me parler un peu de ton quotidien d'expat ici à Siem Reap au Cambodge?
5: Moi je la vis bien, hein, franchement. En plus, bon, non, c'est pas bon pour la santé toujours, parce que quand on est expat au Cambodge, en tout cas une partie d'entre nous, il y a quelques facilités qui sont dangereuses. C'est très facile de faire la fête, de boire, de gaspiller énormément de temps là-dedans. Donc c'est un écueil, bon, j'espère l'éviter à peu près. Premier ennemi au Cambodge, c'est l'oisiveté. Il faut surtout pas arriver au Cambodge et rien faire. C'est très important d'être occupé, donc monter un business, trouver un boulot, n'importe quoi, se mettre dans une asso, peu importe, mais faire quelque chose. J'ai vu énormément de gens venir avec un petit pactole, en se disant gentiment, un petit peu en dilettante, oh, je vais ouvrir un truc, je vais faire une guest house, et puis tomber dans la facilité de la fête de Siem Reap et du Cambodge en général. L'alcool est pas cher, le sexe est pas cher, la drogue est pas chère. Ça, c'est des vrais écueils. Si on fait pas gaffe, il y a des gens qui savent jouer des très mauvais tours.
4: Et qui font quoi dans ce cas-là, quand ils sont dans cette oisiveté et qu'ils trouvent pas forcément leur place?
5: Ils rentrent, ils ont plus rien. Il y en a même qui sont finis en tôle ou qui sont morts.

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0: Le Box Café, donc aujourd'hui tu attends ta libraison de tarentule vivante mais sans mandibule, donc ça me rassure. Tu as des scorpions, tu as des puces d'eau, alors qui c'est qui vient ici, qui c'est qui vient dans ton restaurant et comment est-ce que les gens connaissent?
1: On a des gens un peu du monde entier, alors je vais plutôt te dire ceux qu'il n'y a pas. On a très peu de Cambodgiens, ça me déçoit, ça m'embête, mais parce qu'encore une fois, ceux qui mangent aujourd'hui des insectes, c'est les plus pauvres et ils n'ont pas les moyens spécialement d'aller au restaurant, surtout dans des restos comme celui-là. Et puis ceux qui auraient les moyens de venir, ils viennent pas parce que justement, ce que je disais tout à l'heure, ils ont plutôt tendance à se détacher de l'insecte. Manger un insecte pour un Cambodgien, ça fait pauvre, donc ceux qui ont des sous, ils veulent plus entendre parler d'insectes. Après, on a peu de Thaïlandais et de Vietnamiens non plus, parce que on est un peu sur les mêmes logiques. C'est des gens qui connaissent déjà un peu tout ça, qui n'ont pas envie d'y passer tous leurs sous. Voilà, on a des gens de toute l'Europe, de toute l'Amérique, sud, nord, centrale. On a beaucoup d'Australiens, de Néo-Z, des Taïwanais, des Hongkongais, de plus en plus de Chinois, des Japonais, des gens de Singapour, des Malaisiens.
0: En passant par hasard devant la boutique, ou est-ce que non, il y a vraiment une réputation qui s'est installée ici sur Siem Reap?
1: Il y a une réputation qui a commencé à se faire quand même. En plus, ici, c'est quand même la ronde des business à Siem Reap, c'est-à-dire qu'il y a énormément de choses qui ouvrent et qui durent 6 mois, 1 an. Donc quand on a réussi à passer ce cap-là, on fait un petit peu plus sérieux. Et il faut savoir que les touristes qui passent sur Siem Reap, ils vont souvent où on leur dit d'aller. C'est-à-dire que je fais exactement pareil quand je vais dans une ville que je connais pas. Je demande à mon hôtel, à des gens du coin, qu'est-ce qu'il y a d'intéressant à faire. Et donc, les hôtels nous connaissent bien. Ils savent qu'en général, les gens qui nous envoient, ils vont passer un bon moment. Alors, c'est pas pour tout le monde, c'est pour les gens qui sont un petit peu aventureux, mais voilà, ça passe comme ça.
0: J'imagine que dans ton restaurant, ça doit être un de ceux où on fait le plus de selfies, où on photographie le plus ce qu'on a dans l'assiette.
1: Ah, là, je pense qu'on est vraiment à 100% de photographie du plat, ouais. J'ai vu très très peu de gens pas photographier leur plat.
0: Qu'est-ce qu'on pourrait raconter comme histoire? Est-ce qu'il y a un truc comme ça qui te vient à l'esprit? Un truc, une histoire rigolote sur peut-être un client, peut-être sur une assiette?
1: Je vais te parler des arachnophobes. Il y a beaucoup de gens qui s'imaginent arachnophobes. Alors, il y a divers degrés. Moi, j'ai des gens qui sont envoyés par leur psy parce qu'ils sont des vrais arachnophobes, c'est-à-dire pour qui c'est un problème dans leur vie. Ils voient un dessin de quelque chose qui ressemble vaguement à une araignée, ils sont en panique. Ça, c'est de la vraie arachnophobie. C'est mes clients préférés. Parce que c'est très rigolo à voir. Et il me rappellerait toujours d'un client qui avait demandé à réserver la salle du haut rien que pour lui. Il était arachnophobe. Il faut savoir qu'une des seules façons de combattre les phobies, c'est de s'y confronter de façon brutale et profonde. Donc, il avait commandé une petite assiette de 3 beignets de tarentule. Il m'a demandé d'en manger un, déjà. Et puis, il a attrapé la première pâte. Il a mangé de façon très tendue en disant « c'est bon, c'est de la nourriture normale, c'est de la nourriture normale, c'est de la nourriture normale. » Et puis, c'est passé. Donc là, moi, j'étais content pour lui. En plus, il m'avait demandé de le filmer. Voilà. Et puis, il en a pris une deuxième. Et là, le moment où il a mis dans sa bouche, il s'est levé d'un bond. Il y a la chaise qui a valsé en arrière. Et il s'est mis à courir partout en hurlant. C'était vraiment impressionnant. Et après, il s'est rassis et il a fini. Et ça, j'ai un grand respect pour lui parce que c'est normal d'avoir peur. Le vrai courage, c'est de contrôler sa peur. Et lui, il a réussi à maîtriser. Et pourtant, c'était une peur qui était vraiment profonde et violente. Donc, je suis assez admiratif parce qu'il a fini ses tarentules.
0: Une autre histoire?
1: Quoi d'autre? Non, après, on parlait d'aide tout à l'heure. Il y a un truc que j'ai envie de dire. Au Cambodge, il y a trop d'aide. Enfin, où on assiste trop. Aujourd'hui, le premier réflexe du gouvernement à chaque problème, c'est de demander des sous à la communauté internationale. Tout ce qui est médecine, éducation, santé sociale, tout est pris en charge par des ONG. C'est pas leur rôle. Ça devrait pas être comme ça. Et il y a énormément d'ONG qui font plus de mal que de bien. En fournissant tout sur un plateau, on ne crée pas le réflexe de se prendre en main et développer soi-même un système qui fonctionne. Et c'est le problème du Cambodge, à mon sens, aujourd'hui. Voilà. Moi, ici, dans le resto, j'embauche que des jeunes, des jeunes Cambodgiens. Ils ont 20 ans, c'est dans leur premier boulot. Et je les responsabilise. Et ils sont, d'ailleurs, on a peu de turnover. Il y en a beaucoup qui sont là depuis le début. Je leur ai donné des vraies responsabilités. C'est à eux de gérer leur petit précaré dans le boulot. Mon chef, c'est lui qui négocie avec ses fournisseurs. C'est lui qui choisit ses staffs. C'est lui qui choisit leur salaire. À mon avis, c'est comme ça que le Cambodge changera. C'est pas en... Il y a des urgences, évidemment, mais il y a beaucoup moins d'urgences qu'avant. Maintenant, c'est un pays qui a besoin d'apprendre à bosser par lui-même. Voilà. Et c'est ce que je voudrais dire.
0: Ouais, donc redonner le pouvoir au peuple, les responsabiliser et être dans une démarche de développement, d'accompagnement. Ça fait penser un peu au proverbe africain. N'en donne pas de poisson à un pêcheur, donne une canne à pêche et apprends-lui à pêcher.
1: C'est exactement ça. Aujourd'hui, Une NGO devrait avoir pour vocation de disparaître, de passer entre les mains des Cambodgiens et de devenir quelque chose qui marche. C'est le cas d'Artisans d'Encore. Je ne sais pas si tu en as entendu parler. Il y a des gens qui critiquent Artisans d'Encore et disent « Oh, c'est devenu une grosse entreprise ». Ben oui, c'est bien ce qu'on leur demande. C'est ce qu'il faut. C'est devenu une grosse entreprise gérée par des Khmers, qui emploie des Khmers et qui vend à l'étranger, qui exporte. C'est une NGO qui a fonctionné. Je pense que ça devrait être la vocation de pas mal de NGO ici.
0: Pour finir, David, donc ce soir, qu'est-ce qui va se passer dans le Box Café ? Donc là, il y aura des gens assis aux tables avec chacun en train de commander une assiette d'insectes.
1: Ben ouais, c'est à peu près ça, ouais.
0: Combien de personnes, combien de couverts tu fais par jour ?
1: On est en moyenne, on doit être à une trentaine de couverts, quelque chose comme ça.
0: Et pourquoi pas ouvrir à midi ? C'est un choix ?
1: Ben oui, c'est un choix, évidemment. On pense qu'on n'aurait pas plus de clients en ouvrant à midi. Déjà, la rue, comme tu peux le voir, n'est pas absolument blindée de touristes maintenant qu'il est midi. Les gens passent surtout le soir. Les touristes de Siem Reap sont énormément au temple la journée, vont très peu dans la rue. Et ceux qui nous voient, qui seraient contents de venir, ils voient qu'on est fermé midi, ils peuvent revenir le soir. On aura toujours de la place, on est largement assez grand. On aurait un tout petit resto où les gens font la queue devant, ouais, on ouvrirait le midi. Là, c'est pas la peine.
0: Et toi, tes journées alors d'expat, tu les passes comment ?
1: J'ai beaucoup de temps libre, je suis deux. Alors évidemment, j'ai de quoi m'occuper, mais justement, quand je disais aussi que je responsabilise mes staffs, ben, il ne me reste pas grand-chose à faire, quoi. Donc pff, ben, je suis content, hein. Je fais tout ce que je veux.
0: Et c'est quoi alors, balade en moto, balade
1: ouais,
0: en rizière?
1: Par exemple, alors, moi j'aime bien écrire, j'écris pour des blogs. Voilà, en ce moment, on a le sujet de la Thaïlande qui va nous mobiliser un petit peu, mais bon, on n'en est qu'au début pour l'instant. Mais mes journées devraient devenir un petit peu plus chargées.
0: En tout cas, content d'avoir fait le choix de quitter la France pour créer une autre vie ici, à l'étranger.
1: Ouais, je suis vraiment très content. Là, pour l'instant, c'est 100% du bonheur.
0: Tu as une adresse mail à me donner ou un site internet pour le resto, peut-être? Ou un contact, un lien, comment en savoir plus?
1: Bugs-café.com. Bon, il y a le menu, ça parle un petit peu du resto. Il y a 2-3 chroniques que j'ai écrites sur nos chasseurs de scorpions, sur la vie à Siem Reap. Bon, ça c'est anecdotique, mais ouais, c'est le site du resto. Si vous voulez voir un petit peu à quoi ressemble la cuisine d'insectes façon Siem Reap, c'est très intéressant.

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1: C'est bientôt l'été au Parlement européen et donc dernière session plénière avant une pause cette semaine à Strasbourg. On vous retrouve, Shaïda André, bonjour.
2: Bonjour Florent.
1: On commence, Shaïda, avec la présentation des priorités de la présidence irlandaise du Conseil de l'UE qui a démarré le 1er juillet.
2: Cela peut paraître institutionnel de prime abord, mais c'est un moment politique important au cours duquel on peut sentir les priorités pour les 6 mois à venir. Ainsi, mardi matin, les députés débattront avec le Premier ministre irlandais, Micheál Martin, des priorités de son gouvernement pour cette présidence, sachant qu'il a déjà été annoncé qu'elle se concentrera sur 3 piliers stratégiques, la compétitivité, les valeurs et la sécurité. En ce qui concerne la compétitivité, la feuille de route « Une Europe, un marché » récemment adoptée servira de modèle pour les actions de la présidence, en mettant l'accent sur le programme de simplification, un marché unique mieux intégré, le commerce, la transition énergétique, la numérisation et l'intelligence artificielle. La présidence irlandaise s'emploiera également à renforcer le soutien de l'Union européenne à l'Ukraine, à promouvoir un engagement actif au Moyen-Orient, à œuvrer à l'achèvement des négociations d'adhésion avec le Monténégro et à faire des progrès substantiels dans les négociations avec l'Albanie, la Moldavie et l'Ukraine. En ce qui concerne la sécurité, l'Irlande se concentrera sur les mesures visant à renforcer la sécurité et la défense européenne, y compris les marchés publics dans le domaine de la défense, la mobilité militaire, la cybersécurité et les mesures de lutte contre les menaces hybrides. Enfin, ou plutôt last but not least, la conclusion d'un accord sur le nouveau budget à long terme de l'Union européenne pour la période 2028-2034 est une priorité absolue pour la présidence irlandaise du Conseil. Une conférence de presse de la présidente du Parlement européen et du Premier ministre irlandais est prévue mardi à l'issue du débat.
1: Autre sujet à l'ordre du jour, Shaïda, est fortement d'actualité, c'est celui des vagues de chaleur et des feux de forêt.
2: C'est un sujet sur lequel il est nécessaire de renforcer la réponse européenne. C'est pourquoi, lors du deuxième grand débat prévu mercredi matin, les députés européens discuteront avec les représentants de la Commission de la nécessité pour l'UE de renforcer ses mesures de préparation et d'intervention afin de protéger les citoyens contre les vagues de chaleur et les feux de forêt récurrents. Avec plus d'1 million d'hectares ravagés par les feux de forêt en 2025, l'UE devrait déjà mettre en œuvre la plus grande réponse jamais apportée aux incendies de forêt pour l'été 2026, avec le déploiement de 777 pompiers issus de 14 pays de l'UE dans des zones à haut risque à Chypre, en Grèce, en France, en Espagne et au Portugal.
1: Enfin, avant de partir en vacances, les députés vont reparler des échanges commerciaux entre l'UE et les pays tiers.
2: Et cette fois-ci, il s'agit du Mexique. Mardi après-midi, les députés européens débattront du nouvel accord de partenariat de l'UE et des accords commerciaux provisoires avec le Mexique, qui devrait ouvrir la voie à un resserrement des liens politiques et à un renforcement des échanges commerciaux entre les deux parties. Le vote sur ces deux accords aura lieu mercredi.
1: En bref, cette semaine, les députés vont débattre ce lundi soir d'un accord sur la révision des droits des passagers aériens. Le texte prévoit notamment de garantir le remboursement et le réacheminement en cas d'annulation, mais aussi l'indemnisation, notamment si un vol est retardé de plus de 3 heures ou si un passager se voit refuser l'embarquement. La transparence des prix et le fait de pouvoir comparer les billets d'avion doivent aussi être renforcés. Le vote sur ce texte aura lieu mardi. Autre sujet très concernant, abordé ce lundi soir par les députés et voté mardi, la coordination de la sécurité sociale dans l'Union. De nouvelles règles pour garantir l'accès à ce droit essentiel grâce à une coopération entre les États membres doivent être adoptées, notamment à travers un partage d'informations. Cela concerne les travailleurs qui vivent ou travaillent dans un autre pays. Et puis mardi, un débat est organisé sur des mesures d'aide d'urgence en faveur du secteur automobile, secteur qui fournit 13 millions d'emplois et contribue au PIB de l'UE à hauteur de 7%, une industrie confrontée notamment à des prix de l'énergie élevés et à une concurrence accrue, notamment chinoise. Merci Shaïda André d'avoir été avec nous aujourd'hui et bel été à vous.
2: Merci Florent.
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1: C'est l'heure de la chronique consommateur européen avec Elfège Tignal du Centre européen des consommateurs France. Bonjour Elfège.
2: Bonjour Laurence.
1: Elfège, vous nous parlez aujourd'hui des voyages en bus en Europe, moins cher que le train, plus écologique que l'avion. Mais les passagers sont-ils aussi protégés en cas de problème ?
2: Imaginez Laurence, vous partez en bus à Berlin depuis Paris, vous avez trouvé un billet à 39€, départ de nuit, arrivée prévue au petit matin, mais voilà, 2 heures de retard sont annoncées, aucune information claire ne vous est donnée, alors logiquement, vous vous demandez si vous avez droit à un remboursement ou à une indemnisation. La première chose à vérifier, c'est la distance de votre voyage, car le règlement européen qui prévoit des droits pour les passagers en bus ne s'applique qu'aux trajets de plus de 250 km au départ ou à l'arrivée dans un pays de l'Union européenne. En dessous de 250 km, ce sont les règles nationales qui s'appliquent. Alors, votre trajet Paris-Berlin, c'est un peu plus de 1000 km. Donc là, pas de problème, vous êtes bien dans le cadre européen.
1: Donc, dans ce cas précis, si le bus arrive en retard à Berlin, les passagers sont indemnisés ?
2: Eh bien non. Et c'est souvent là la surprise. Contrairement au train ou à l'avion, pour le bus longue distance, seul le retard au départ ouvre des droits, pas le retard à l'arrivée. Si votre bus part à l'heure de Paris, mais arrive avec 2 heures de retard à Berlin, il n'y a pas de compensation prévue par le règlement européen. En effet, le chauffeur ne peut être tenu pour responsable des aléas liés à la circulation, des éventuels bouchons. Bref, il n'y est pour rien. En revanche, si le bus a plus de 2 heures de retard au départ, là, vous avez le choix. Soit vous renoncez au voyage et vous êtes remboursé, soit vous êtes réacheminé vers votre destination finale sans frais supplémentaires. Et pour les trajets de plus de 3 heures, la compagnie doit même vous proposer une assistance, des boissons, une collation, voire même un hébergement si nécessaire.
1: Autre scénario, une pause sur une aire d'autoroute en pleine nuit et le bus repart sans un passager. Ça arrive vraiment ça ?
2: Oui, même si ça reste rare et heureusement. Mais si ça arrive parfois, c'est parce que les chauffeurs ne sont pas obligés de vérifier que tout le monde est remonté à bord avant de repartir. Ils ne font pas l'appel. Donc un conseil très pratique, pendant les pauses, gardez toujours un œil sur l'heure et sur le bus. Descendez avec votre téléphone, vos papiers d'identité et vos moyens de paiement. Et pourquoi pas, prévenez votre voisin de siège si vous vous éloignez quelques minutes.
1: Et si à l'arrivée, Elfège Tignal, ma valise a disparu ?
2: En principe, vos bagages restent sous votre responsabilité, sauf en cas d'accident du bus. Donc, si votre valise est perdue ou échangée pendant le trajet, vous n'êtes pas automatiquement indemnisé. Tout dépendra des conditions générales de vente de la compagnie. On évite donc de placer en soute des objets de valeur, des médicaments ou un ordinateur. Et n'hésitez pas à personnaliser votre valise pour éviter les confusions.
1: Et pour les mineurs, peut-on envoyer son ado en bus à l'étranger ?
2: Alors, en théorie, oui. Un mineur français peut voyager en Allemagne ou en Italie avec une carte d'identité valide et une autorisation de sortie du territoire. Mais il n'existe pas de règles européennes harmonisées. Les compagnies peuvent donc interdire les mineurs non accompagnés. D'ailleurs, les deux grands acteurs du marché européen refusent généralement les moins de 16 ans voyageant seuls pour des raisons de responsabilité.
1: Et qu'en est-il des passagers en situation de handicap ?
2: Le principe européen est clair, un handicap ne peut pas justifier un refus d'embarquement ni des frais supplémentaires. Sauf, parce qu'il y a toujours des exceptions, si les conditions de sécurité ne sont pas assurées. Une assistance peut également être demandée, mais au moins 36 heures avant le départ. Et si nécessaire, une personne accompagnatrice peut voyager gratuitement. En revanche, il n'existe pas encore de carte européenne du handicap harmonisée. Donc un transporteur n'est pas obligé d'appliquer un tarif réduit sur la base d'une carte étrangère.
1: Merci Elfège Tignal. 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
1: Vous connaissez Alice Guy ? On lui doit le cinéma de fiction, le fait que le cinéma raconte des histoires. Elle fut la première productrice de cinéma de fiction, directrice de studio, réalisatrice, scénariste. Elle réalisa aussi le premier making-of et le premier péplum de l'histoire. Elle fut aussi la première à faire jouer des actrices noires en 1912 dans son film A Fool and His Money. Alice Guy, née en 1873 à Saint-Mandé dans le Val-de-Marne. Son père est un éditeur chilien et elle reçoit une éducation bourgeoise et interculturelle. Elle traverse l'océan Atlantique sur un paquebot à 4 ans. Puis, revenue en France, direction le couvent. Elle est polie et bien élevée, mais c'est une aventurière. À 21 ans, elle est engagée comme secrétaire de direction au comptoir général de la photographie. Elle travaille pour Léon Gaumont, un employé plein d'avenir, qui rachète la compagnie et la rebaptise l'année suivante. Elle assiste à ses côtés à la première projection privée d'Auguste et Louis Lumière. Les deux frères projettent des images animées sur un drap blanc. Le cinématographe est né. Alice a lu, elle a rêvé, elle a voyagé. Elle a envie d'autre chose que de ces images qui se contentent d'imprimer le réel. Elle veut utiliser le cinématographe pour raconter des histoires. Timidement, je proposais à Léon Gaumont d'écrire une ou deux scénettes et de les faire jouer par des amis. Si on avait prévu le développement que prendrait l'affaire, je n'aurais jamais eu son consentement. Je l'obtins à la condition expresse que cela n'empiète pas sur mon travail de secrétaire. L'année suivante, en 1896, à Belleville, avec quelques amis, un pied photo et un décor découpé dans du carton, Alice Guy réalise « La fée aux choux », un court-métrage d'une minute qui s'attaque avec humour aux stéréotypes de genre. On y voit une jeune femme qui extirpe des bébés de choux géants. C'est le premier film de fiction de l'histoire et une critique mordante du patriarcat. Léon Gaumont la nomme rapidement directrice des studios et lui confie les vues animées de fiction. Scénario, casting, décor, costume, lumière, prise de vue, mise en scène, elle supervise toutes les étapes de la création. Elle perfectionne les trucages et colorise les images. Dès 1902, elle associe des images animées et le phonographe. Phonoscène fait d'elle une pionnière du cinéma parlant. À cette occasion, elle réalise le premier making-of de l'histoire. Alice Guy tourne un phonoscène. C'est aussi elle qui invente le péplum en 1906, avec son premier long métrage, La vie de Jésus-Christ. 600 mètres de pellicule, 25 tableaux, 300 figurants. La même année, elle réalise Les résultats du féminisme. À nouveau, elle joue avec les stéréotypes et inverse les rôles genrés. On voit des hommes changer les couches de leurs bébés, pousser des landeaux, tricoter ou coudre à la machine, tandis que les femmes paraissent en lisant le journal, en buvant l'apéro et en houspillant les hommes. Après avoir réalisé des centaines de films, Alice Guy quitte la France pour les États-Unis en 1907 avec son jeune époux opérateur chez Gaumont, Herbert Blacher. Elle crée Solax Film Co., qui deviendra en 4 ans la société de production la plus importante du pays avant l'essor d'Hollywood. En 1912, elle réalise A Fool and His Money, le premier film avec un casting noir. Les acteurs et actrices blanches ont refusé d'y participer. Riche, au sommet de sa courte gloire et toujours à la pointe de l'innovation, Alice Guy fait construire des studios de plus en plus grands. Jusqu'à la Première Guerre mondiale, elle écrit, dirige et produit plus de 350 films. Son influence et son œuvre sont considérables. Un millier de films en 20 ans. Et elle inspira les plus grands. Pourtant, c'est ruinée qu'elle reprend le bateau pour la France avec ses deux enfants en 1922. Elle ne parvient pas à retrouver ses films qu'elle voit d'autres s'approprier. Ignorée par le 7e art et ses historiens, l'hommage que lui rend finalement la Cinémathèque en 1957 n'y change rien. Ses mémoires ne trouveront un éditeur qu'en 1976, près de 10 ans après sa mort.
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1: En Île-de-France, des milliers de personnes cherchent aujourd'hui à se former pour retrouver un emploi durable dans des secteurs en pleine mutation. Pour y répondre, la région Île-de-France, avec le soutien de l'Union européenne à travers le Fonds social européen, le FSE+, déploie un dispositif d'envergure, le Programme régional de formation pour l'emploi. L'objectif à terme est de permettre à plus de 10 000 franciliens d'acquérir une qualification professionnelle dans des métiers porteurs, du numérique au bâtiment, en passant par la santé, le tourisme ou encore la transition écologique. Doté d'un budget global de près de 48 millions d'euros, dont 40% financé par le FSE+, ce programme s'inscrit pleinement dans la volonté de l'Union européenne de favoriser l'insertion professionnelle et l'inclusion sociale. Parmi les organismes de formation ayant bénéficié de ces financements, il y a AlterH et nous recevons aujourd'hui Laurette Tibangou, responsable administrative et formation d'AlterH. Laurette, bonjour et merci d'être avec nous. Alors pour commencer, peut-être quelques mots sur AlterH.
2: Alors AlterH Consulting, c'est un organisme de formation et un CFA implanté en Île-de-France. Nous formons principalement les demandeurs d'emploi et les personnes en reconversion avec des parcours certifiants du niveau bac à bac plus 4 dans les secteurs comme le numérique, l'informatique, le marketing digital et la gestion. Donc la mission principale d'AlterH, c'est vraiment de donner à chacun le moyen d'accéder à un emploi durable. Depuis 2025, donc AlterH en région est un groupe Nexital Holding, donc pour vraiment élargir nos offres, travailler sur des projets innovants. Et puis on refond en fait les catalogues de notre site internet pour intégrer tout ce qui est intelligence artificielle. Voilà, donc c'est vraiment un accompagnement qu'on a démarré depuis 2025 avec Nexital. Donc c'est un grand groupe qu'on a intégré pour vraiment avancer dans ces sens.
1: Votre organisme de formation a donc bénéficié d'un cofinancement de l'Union européenne d'une part à travers le FSE et de la région Île-de-France dans le cadre du programme régional de formation pour l'emploi. Comment vous êtes entré justement dans ce programme ?
2: Alors, c'est par un appel de projet. Donc on a répondu et on a reçu favorablement le retour de la région. Et depuis 2018, en fait, AlterH a intégré en fait ces parcours de formation financés par la région. Donc le programme régional de formation vers l'emploi, financé par la région et cofinancé par l'Union européenne.
1: En quoi consiste alors concrètement le programme à la fois pour vous et surtout pour les bénéficiaires ?
2: Alors, ce programme permet d'offrir des formations gratuites et qualifiantes aux demandeurs d'emploi avec un accompagnement renforcé jusqu'à l'embauche. Donc, l'objectif principal, en fait, c'est vraiment de répondre aux besoins des entreprises et faciliter l'insertion professionnelle.
1: Les formations que vous proposez concernent d'ailleurs des secteurs en mutation, en tension sur le territoire francilien.
2: Exactement. Alors, c'est une formation ouverte un peu à tous. Elles sont ouvertes aux jeunes, aux adultes en recherche d'emploi, aux personnes en reconversion, mais aussi aux personnes en situation de handicap. Et AlterH aussi travaille avec des partenaires comme la GFIP, Cap Emploi ou les missions locales.
1: Quels sont les défis aujourd'hui en termes d'emploi, de compétences auxquels le programme régional de formation pour l'emploi cherche à répondre ? Quelles sont en fait les principales problématiques des travailleurs franciliens ?
2: Alors, c'est vrai que il y a plus d'avantages que les problématiques. Bon, problématiques, c'est des demandeurs d'emploi, d'autres sont éloignés de l'emploi. C'est vrai qu'il faut se reconvertir et d'autres ne savent pas trop quel parcours ils vont se positionner pour le retour en emploi. Et c'est notre travail derrière, en fait, d'aider ces personnes-là vraiment à avancer dans un but concret. Soit en formation, soit retour en emploi. Et par rapport aux objectifs, en fait, à travers ces programmes, l'objectif, c'est de former sur les métiers porteurs, donc insérer rapidement les stagiaires sur le marché de l'emploi et les accompagner sur le plan économique de la région et avancer dans ces sens.
1: Alterh prend part au programme depuis maintenant 8 ans, depuis 2018. Combien de personnes vous avez formées pendant ces 8 années ?
2: Nous avons accompagné une centaine en fait de demandeurs d'emploi. Et si je parle du résultat, on est entre 800 et 900 en fait demandeurs d'emploi déjà qu'on a accompagnés. Et nous avons aujourd'hui à peu près 90% des satisfaction chez nos stagiaires et 75% trouvent un emploi à l'issue de leur formation. Donc c'est vraiment un vrai signe que nos parcours répondent bien aux besoins du marché.
1: Parce que même après la formation, vous continuez de suivre les bénéficiaires et de les accompagner dans leur recherche d'emploi.
2: Exactement, parce qu'on a des bilans en fait, dès la formation déjà on les prépare, non seulement à avoir des compétences nécessaires pour la formation, mais c'est les retours en emploi derrière. Donc ils ont une partie des stages en entreprise et après c'est les retours en emploi. Donc on a des suivis, on a des bilans 3 mois après la formation et 6 mois après la formation pour vraiment s'assurer que le travail a été fait et qu'il y a les retours marché du travail.
1: Et comment ont été choisis les métiers, les secteurs concernés par le programme ?
2: Alors c'est plus c'est la région Île-de-France en fait qui voit par rapport aux besoins dans les secteurs et il fait le programme par rapport à ça. Et nous on essaye de voir par rapport aux besoins du marché. Est-ce que tel parcours vraiment est demandé ? Et c'est par rapport à ça qu'on essaie de constituer en fait le parcours de formation et planifier les formations par la suite.
1: Quel retour vous avez des bénéficiaires du programme ? Quelles sont en fait leurs attentes en termes d'insertion, de qualification, voire de mobilité professionnelle ?
2: Alors déjà pour les demandeurs d'emploi,

0: nos stagiaires, en fait.
1: En quoi le double soutien, à la fois donc de l'Union européenne à travers le FSE+ et de la région Île-de-France, est important pour mener à bien ces formations? Qu'est-ce que ça permet qui n'aurait pas été possible sans cette aide?
0: Leur soutien vraiment essentiel, parce que grâce au Fonds social européen et à la région, nous pouvons proposer des formations gratuites, innover dans nos méthodes pédagogiques et surtout renforcer notre réseau avec les entreprises. Et c'est vrai que sans ces financements, beaucoup de personnes n'auraient pas accédé à ces opportunités, en fait, de se former.
1: Nous l'avons dit un peu plus tôt dans cette interview, le programme est en place chez Alterage depuis 2018. Est-ce qu'il est prévu qu'il se poursuivre dans les années à venir pour vous?
0: Pour l'instant, le programme continue. Donc, on a PRF1, donc le programme régional 1 qu'on a fait de 2018 à 2021. Et 2022, on a commencé le programme régional 2 jusqu'à 2026. Donc, à ce jour, on a encore deux formations financées par la région. Des formations en cours, hein, financées par la région Île-de-France et le Fonds social européen. Et on espère bien que les années à venir, ça va continuer pour vraiment aider les demandeurs d'emploi à trouver un emploi stable et à avancer dans le monde professionnel.
1: Laurette Sibangou, je rappelle que vous êtes responsable administrative et formation chez Alterage. Merci d'avoir pris le temps de répondre à mes questions. Alterage est donc un organisme de formation basé en Île-de-France et qui prend part au programme régional de formation pour l'emploi, cofinancé par l'Union européenne à travers le Fonds social européen Plus et par la région Île-de-France. Je rappelle aussi par ailleurs que le budget du Fonds social européen Plus s'élève à 88 milliards d'euros pour la période 2021-2027. La France doit être bénéficiaire de 6,7 milliards d'euros sur cette période.
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1: Bonjour, j'aime beaucoup le vent, j'aime la brise, j'aime les courants d'air. Même si ça m'oblige parfois à retenir de la main droite mon chapeau, puisque la gauche, elle, tient l'étrier de Moïka, mon chien guide. Le vent transporte jusqu'à moi les mots doux que se susurrent des amoureux. Le vent va répandre les feuilles mortes sur le trottoir. Le vent fait claquer le linge qui sèche sur les fils. Éole est le metteur en scène de mes pérégrinations sensorielles. D'ailleurs, à l'avenir, je pense que je vais privilégier pour mes vadrouilles les villes venteuses. Plus besoin de vérifier combien d'étoiles ou quelle note a obtenu un site touristique. Un bon nanomètre et l'échelle de Beaufort feront l'affaire. Ce mois-ci, je vous propose une deuxième escale à Bruxelles, où d'ailleurs le vent du nord soufflait très très peu en cette fin de mai. Nous allons passer la première partie de l'émission en compagnie d'André, qui a été entre autres métiers éditeur, mais ce n'est pas pour ça que je l'ai rencontré. Je l'ai rencontré parce qu'il a accepté de partager avec moi quelques souvenirs d'enfance et de jeunesse liés à la ville de Bruxelles. Voici André qui se présente.
2: Moi, je me prénomme André, j'ai des cheveux blancs. J'étais autrefois un gamin de la campagne autour de Bruxelles. Et en fait, j'ai grandi dans un village flamand, un petit village flamand tout pauvre, au nord de la ville. Et donc, dans mon enfance, par exemple, pour aller à l'école, je devais prendre le tram tous les matins, revenir en tram tous les soir dans mon village, et ça me faisait aborder la ville de Bruxelles, où j'allais à l'école, d'une façon un peu particulière. On était une bande de gamins qui nous amusions évidemment bien fort dans le tram. On se faisait rabrouer par ce qui s'appelait encore un receveur dans le tram. Il y avait un conducteur, j'étais souvent derrière le conducteur parce que j'adorais regardez comment on conduit un tram, et à l'époque, je savais parfaitement conduire un tram. Je ne l'ai jamais fait, mais j'observais tous les gestes, je savais exactement quel geste le conducteur du tram allait faire parce que lorsqu'il y avait tel obstacle sur la voie, lorsqu'arrivait tel événement, peu importe lequel d'ailleurs. Voilà. Le receveur, lui, c'était un personnage très intéressant. Il était censé, à l'heure où son tram était pris d'assaut par les gamins qui allaient à l'école, il était censé faire un peu la police dans son véhicule, et ça donnait lieu à des sermons en deux langues. Hein. Je rappelle, on est d'un village flamand et on allait dans la ville majorité francophone qui est Bruxelles, ou qui était Bruxelles à l'époque. Aujourd'hui, on parle 160 langues, je crois. Et donc, ce monsieur devait contrôler nos abonnements scolaires. On avait bien ça, c'était des petites cartes quadrillés, tous les jours de la semaine s'y trouvaient. Et, petite anecdote, il avait un gros crayon de deux couleurs. Une extrémité du crayon était rouge et l'autre extrémité était bleue. Et alors le matin, on montait dans le tram, on devait présenter sa carte et avec la pointe bleue du crayon, il faisait une coche en diagonale sur une case, sur la case correspondant au jour où nous nous trouvions. Le soir, on reprenait le tram, on représentait la carte et avec l'extrémité rouge de son crayon, il complétait la croix en diagonale de nouveau. Et donc l'abonnement n'était plus valable pour une case de plus. Mais c'est aussi le bonhomme qui nous engueulait gentiment. Il était plutôt bon enfant avec les gamins turbulents que nous pouvions être. Voilà.
1: Ce tram, qui d'ailleurs était jaune, André m'a confié, et qui était surnommé le Burentram, ou tram des paysans, a aussi apporté à André, d'une manière indirecte, une ouverture sur le monde qui l'a suivi toute sa vie.
2: Et dans mon enfance, en tout cas, le petit tram jaune qui venait de la campagne et qui entrait dans Bruxelles, c'était quelque chose d'important. Et ainsi, ce tram passait le long du site sur lequel se construisait, quand j'étais gamin, se construisait la future exposition universelle de Bruxelles, qui s'est tenue en 1958, et dont le monument qui est resté, d'ailleurs le monument le plus célèbre mondial dans le monde entier, c'est l'Atomium. Et donc cet Atomium, qui est un ensemble de 9 boules, enfin ça représente une molécule de fer, et les atomes de la molécule ont été représentés par des grosses boules reliées par des tubes. C'est un monument de 110 mètres de haut et on passait le tram à 300-400 mètres de ce chantier. Et on voyait ça tous les jours, la première boule montait un petit peu et puis tiens, on commence déjà à construire la deuxième alors que la première n'est pas terminée. Et puis on a vu apparaître les grands tubes qui relient ces boules les unes aux autres. Des gros tubes puisqu'on y a installé des escalators pour les visiteurs ultérieurement. Voilà, mais il n'y avait pas que l'Atomium, hein. C'était quelque chose qui nous impressionnait beaucoup parce que c'est quand même pas un monument, c'est pas un monument commun, mais il y avait tous les autres palais, les palais d'exposition, les pavillons des divers pays qui participaient à cette exposition. Je me souviens notamment du pavillon français. C'était, sauf erreur de ma part, sous De Gaulle à ce moment-là, 58, oui. Il n'a pas été prêt pour l'inauguration de l'expo. Je pense qu'il y avait des raisons, on nous racontait un peu tout, mais il semblait que la France était à ce moment-là pas mal au problème avec l'Algérie, et pour diverses raisons, politiques ou autres, je l'ignore, ça s'est reporté sur la construction. Enfin finalement, je crois que De Gaulle est venu inaugurer le pavillon français très en retard. Voilà, ça ne devait pas lui plaire. L'Expo 58 elle-même, c'était quelque chose d'absolument fabuleux. Ça a été ma vraie ouverture sur le monde. Et je crois que je n'aurais pas eu la vie cosmopolite et curieuse que j'ai eue si je n'avais pas, gamin, eu cette Expo 58 sous les yeux, tout simplement. Il y avait des pavillons partout.

0: J'ai passé à l'Expo 58. J'ai tout écumé, tous les pavillons de tous les pays qui étaient présents. Je me suis intéressé à tout. Je n'avais absolument aucun blocage personnel. Le monde était encore un peu compliqué à l'époque. Hein, il était dual. Et les concepteurs de cette expo avaient par exemple mis le pavillon soviétique et le pavillon américain face à face.
1: Taquin, très taquin.
0: Comme il y avait encore de l'espace sur ce terrain, ils ont trouvé bon de mettre encore le pavillon du Vatican juste en face des deux. Donc c'était des petits clins d'œil qui nous amusaient, mais on n'avait aucun préjugé, on allait voir partout, on recevait des bénédictions au pavillon du Vatican, on achetait des brochures qui nous vantaient Lénine et Staline, non pas Staline, Staline n'était plus à l'ordre du jour, mais Lénine et toutes les grandioses réalisations soviétiques en Sibérie. C'était une vraie ouverture sur le monde.
1: Et tu te souviens,
0: j'aurais été curieux après ça.

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1: Oh, je sais, c'est un peu facile de vous diffuser ce titre emblématique de Dick Angarn, mais après tout, si une chanson devient emblématique, c'est qu'elle a su trouver les mots, la musique, pour dire quelque chose d'essentiel, alors pourquoi s'en priver ? Nous allons maintenant retrouver André, qui va continuer d'évoquer l'exposition universelle et un autre aspect de cette exposition qui, alors là, vraiment nous plonge dans une époque, mais révolue, enfin dans le monde d'autrefois.
2: Donc, on est en 58, la Belgique est encore une puissance coloniale, elle a en Afrique territoire qu'ici, je me souviens bien, est 80 fois plus grand que la métropole européenne, que la Belgique. Voilà, le Congo belge. Ça remue déjà au Congo belge. Et on est à 2 ans de l'indépendance du Congo belge, l'indépendance qui est du 1er juillet 1960. Alors, il y avait une section Congo, une magnifique section, tout à fait triomphaliste, très colonialiste, évidemment. 6 pavillons. Je ne me souviens plus, il devait y avoir le pavillon des missions catholiques, ça c'était très important à l'époque. Le pavillon de l'agriculture, je me souviens de ça. Il y avait d'autres palais, l'industrie, je ne crois pas, il ne devait pas y avoir beaucoup d'industrie à ce moment-là. Les mines, ah oui, le pavillon des mines, évidemment, puisque dans le sous-sol du Congo, il y a la moitié de la

0: table élémentaire de Mendeleïev. Hein. Voilà. Alors, je me souviens de ces visites. Il y avait des choses qu'avec le recul, on trouve absolument horribles. On défilait dans une grande salle, sur un balcon, et en contrebas, on avait tout simplement des jeunes filles africaines qui magnifiquent la civilisation, qui cousaient à la machine. On avait des ouvriers qui travaillaient sur un tour ou sur des choses comme ça, et nous les regardions, et j'entends encore ma grand-mère qui n'avait pas beaucoup d'instructions, mais qui admirait ça et qui trouvait « Oh, les beaux petits noirs !» C'était le langage de l'époque.
1: Bien sûr.
0: Avec le recul.
1: Ouais.
0: On a ce recul. Mais au moment même, en tout cas comme gamin de 10-11 ans, j'avais pas grand-chose à en penser. Moi. C'était l'air du temps, comme on disait.
2: Vous l'avez certainement deviné, la chose politique, André n'y est pas tout à fait indifférent. En voici une autre illustration.
0: Ça fait partie de la même démarche, le même refus de cette dualité impliquait automatiquement que je ne puisse pas imaginer des armées qui se combattent rouges et bleues et au nom d'idées aussi simplistes et réductrices. C'est un peu la chanson « Les deux oncles » de Brassens, hein, et mourir pour des idées,
1: oui. etc. L'idée est excellente.
0: L'idée est excellente. En plus, bon, je suis la génération qui a entendu Boris Vian chanter « Le déserteur » et des choses pareilles. Donc, à l'heure de la conscription qui existait encore, pour moi, j'ai dit « Je ne peux pas ». J'ai écrit... Alors, j'ai eu de la chance, parce que l'objection de conscience... venait d'être légalisé avec une loi qui pénalisait, mais elle était légalisée. Des objecteurs de conscience de quelques années de plus que moi ont été condamnés à la prison, ont été envoyés dans des mines, à la mine. Voilà. Le principal fer de lance de la lutte pour la loi sur l'objection de conscience a été condamné à 2 ans dans la mine. Bon, moi, je n'ai pas dû faire de la mine, j'ai fait un service civil et on m'a affecté, je n'y suis pour rien, on m'a affecté à un service social chargé du relogement de populations précarisées dans un quartier déjà taudifié parce qu'il y avait déjà des projets immobiliers. Le projet s'appelait Manhattan, d'ailleurs, c'est tout simple. C'était vite vu, il fallait construire des immeubles de bureaux. Et dans ce service social, on voyait défiler... tous les jours, tous les après-midi, on voyait défiler des mamans marocaines avec la petite fille qui servait d'interprète, des papas turcs avec le petit-fils qui servait d'interprète. Et on est dire, on est expulsé, on doit quitter les lieux de cette pauvre, des maisons pauvres, hein, on doit quitter les lieux dans 3 mois, dans 3 semaines, etc. Et nous, on était censés leur trouver du relogement, ce qui était impossible. Impossible parce que, d'abord pour des raisons financières, ils avaient investi un quartier taudifié, donc ils avaient des loyers très modestes. Mais dans les autres quartiers de la ville, on ne trouvait pas des propriétaires de maisons correctes qui étaient prêts à accueillir une population immigrée. Et donc pendant 2 ans, moi, je me suis heurté à des centaines et peut-être des milliers, je ne sais pas, de coups de téléphone raccrochés, quand on suppliait des propriétaires d'immeubles à appartements d'accepter des familles marocaines, turques essentiellement, des gens qui avaient un travail. Ils étaient arrivés en Belgique avec un contrat de travail, pratiquement, pas toujours très correct, mais c'est eux qui ont construit l'Expo 58, c'est eux qui ont fait les chantiers autoroutiers en Belgique. C'était ces populations-là. C'est un cauchemar. Après, ce cauchemar s'est déplacé dans d'autres quartiers de la ville. Hein, et je ne dirais pas que ce problème a été résolu définitivement.
3: Chef,

0: 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C'était la déclaration d'amour d'Angèle à Bruxelles, une chanson qu'elle a composée à Paris pendant le confinement. Nous allons passer la fin de l'émission en compagnie d'une autre voix, mais vous verrez, je pense que comme moi, vous allez trouver que c'est une voix très complémentaire à celle d'André. C'est la voix d'Emmanuelle Sandron, une amie traductrice et autrice, et je dois avouer ici que j'ai une profonde admiration pour ce que Emmanuelle arrive à faire dire à la langue. Et j'ai beaucoup de chance parce qu'elle a accepté de me lire un texte qu'elle a composé sur la ville de Bruxelles. Et vous allez voir, c'est le prétexte à une petite, quelques considérations, on va dire, sur ce que c'est d'être bruxellois aujourd'hui.
1: Donc, il y a quelques années, la revue Marginale avait publié un numéro spécial « Bruxelles est un pluriel ». C'était en 99 déjà, juste avant la capitale culturelle européenne, Bruxelles 2000. Et à cette occasion, j'avais écrit une nouvelle « Bruxelles féminin pluriel ». C'était deux femmes, ça racontait les amours lesbiennes de deux femmes, une wallonne et une flamande, qui se retrouvaient à Bruxelles. Et ça, en fait, c'est typique de Bruxelles. Je disais brassage culturel, mais brassage, d'abord et avant tout, qu'est-ce que c'est qu'un vrai bruxellois? Un echte bruxellaire, ça n'existe pas. Enfin, il y a les flamands, il y a les wallons, et puis il y a les bruxellois, et tout ce monde se croise constamment à Bruxelles. Et donc voilà, cette nouvelle sur Bruxelles, c'était donc les amours d'une wallonne et d'une flamande. Bon, et donc elles se parlent, elles font l'amour, et de temps en temps j'avais introduit un poème. Et donc je propose de lire un poème sur Bruxelles, constitué uniquement de noms de rues de Bruxelles. Voilà, ça s'appelle Traverse. Rue de la Bonté, de la Fraternité. Chemin de l'Arbre de la Liberté, j'y suis, je n'y suis pas, je m'y perds. Avenue Molière, Boileau, Victor Hugo, Sander Pierron, Lord Byron, L'Aiglon, des Arts, Parc Aristide Briand. Rue d'Arlon, des Anglais, des Adriatiques, rue de la Cigale, de la Cigogne, des Brebis. Petite rue au beurre, clos du Bouton d'Or. Tu y étais, tu n'y es plus, je suis perdu. Tienne du Champ des Sars. Champ du Vert Chasseur, avenue du Val-Fleury, du Canard Sauvage, avenue, rue, Chopin, Bach, Beethoven, rue, boulevard Maurice des Ombiaux, Maurice Carême, drève du Carmel, rue des Champs-Élysées, résistance, délivrance, renaissance, une couronne, un trône, un cheval, une joyeuse entrée et des impasses à n'en plus finir, chemin de l'âge de la pierre, des ânes, du blé d'or, des bluets, chemin du chêne au renard, Vossegracht. Rempart des moines, rue du Calvaire, avenue de la mort dans l'âme et du temps qui passe et tout détruit. Voilà, ça c'est un poème.
2: Merci, Manuel.
1: Dans cette nouvelle, après, ces deux amantes parlent des langues, et l'une dit à l'autre, et la langue de Bruxelles, c'est langue. Et l'autre répond, les langues, oui, bien sûr, Bruxelles, c'est des langues, mais pas forcément celles que tu crois. Pas le français, un certain français. Pas le néerlandais, un certain néerlandais. Pas l'arabe, un certain arabe. Et je pourrais continuer ainsi à l'infini, avec l'italien, le turc, le thaï, le turkmène, le tocaro-bulgare. Des langues incertaines, France, mais mes langues, les langues de ma vie. On serait tous de quelque part, et ce quelque part, ce serait là, les langues. Viens là, mets-toi comme ça. Et ça, une telle douceur est insoutenable. Tu m'écartèles et me transperces de bonheur. Regarde ces larmes sur ma peau qui jouit. Voilà. Donc, j'ai encore un poème, si tu veux. Bruxellix, voilà, ils font l'amour, ils parlent, ils entrent, arrive ce poème, Bruxelles X. J'ai fait l'amour dans un tramway, ça cliquette de partout. J'ai fait l'amour dans un ascenseur, ça ahane de partout. J'ai fait l'amour dans un escalator, ça soupire de partout. Le bus, le métro, le bois, le parc, la grande maison de maître, un appartement, un autre, la table de la cuisine, la baignoire, les toilettes, le balcon, par devant, par derrière, par en dessous, par au-dessus, les yeux, la bouche, le nez, paumes ouvertes, poings fermés, cheveux au vent, seins offerts, cuisses ouvertes, en me promenant, errant, m'égarant, en toi, Bruxelles.
2: Oh.
1: Voilà.
2: Tu veux que je dise quoi après moi?
1: Je veux que tu dises waouh. Et puis.
2: Mais
1: et puis,
2: le waouh, tu le vois là sur le visage?
1: Oui, je le vois.
2: Tu le vois, d'accord, ok. Attends, mais
1: et
2: oui.
1: Laisse-moi te lire la fin de cette nouvelle qui parle encore de Bruxelles. Bref, Bruxelles. Oui, j'ai oublié de dire, une des interlocutrices s'appelle France, parce qu'évidemment, les Wallons ne sont pas à une contradiction près. Donc, ces deux femmes s'appellent France et Verle. Donc, la Wallonne s'appelle France et Verle, c'est la Flamande. Bref, Bruxelles, c'est la décadence, ma France. La décadence. On détruit du beau, on construit du moche. Ou l'inverse. L'inverse est aussi vrai. On importe du riche, on exporte du basané. L'inverse aussi. On s'emmerde. Un désert culturel. Le vrai cinéma qui disparaissent et les librairies. Ou l'inverse. Une foule de talents dans des caves allumées à la bougie. On s'exalte. Les restos, les concerts, les théâtres. Les lumières des cinémas la nuit quand on passe en voiture avenue de la Toison d'Or. Les ciels incendiés des petits matins moitié gourds. Les journaux, les revues. Les cérémos jérémiades, les cul-de-jatte de la pensée, les surfeurs du ciboulot, les musées, les églises et vice-versa, les rails sans tram, les trams vides ou pris d'assaut, les chevaux de frise, la zone neutre, des joggers, les frites de la place Jourdan, le rond-point Montgomery, l'extravagance, un chocolat à 75 francs dans un night shop, les clodo gare du Midi, gare du Nord, gare centrale, à toutes les gares. Le chic discret rue de Namur, les vapeurs douces amères de la Bécasse, le plafond et les colonnes de l'entrée au Théâtre Royal de la Monnaie, la grande salle Henri Leboeuf, rien que pour le nom. Tout est son contraire. L'humour, le délire, le prince se marie, la semaine infernale. Ah, et nos amours surtout, nos amours. Voilà. Voilà.
2: On peut aller manger.
1: On peut aller manger.
0: Voilà, c'est terminé pour aujourd'hui. Vous pouvez rouvrir les yeux ou les garder fermés si vous préférez. En attendant de se retrouver le mois prochain, n'oubliez surtout pas de les fermer de temps à autre pour laisser l'ailleurs venir à vous. Prenez le temps, par exemple, de réciter un alphabet dans votre tête, glagolitique ou autre, les yeux fermés.
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2: Nous sommes dans les Bouches-du-Rhône, à Fos-sur-Mer, l'une des plus grandes zones industrielles ou portuaires de France. Ici, à côté du transport de marchandises, des usines de pétrochimie, de chimie et d'acier représentent 20% des émissions industrielles de CO2 du pays. Les enjeux de décarbonation sont énormes. Alors, afin d'espérer atteindre une neutralité carbone en 2050, l'Union européenne soutient le développement et le transport d'énergies renouvelables, comme l'hydrogène vert. En 2032, une canalisation sous-marine de 400 km, appelée Barmar, devrait acheminer de l'hydrogène vert de Barcelone jusqu'ici, à Fos-sur-Mer. Un pipeline qui s'inscrit dans le réseau plus vaste H2Med, qui reliera demain la péninsule ibérique au nord-ouest de l'Europe. En deux épisodes, l'Europe vue d'ici se penche sur ce projet énergétique européen et historique. Et pour commencer, c'est François De Dieu, secrétaire général de la société Barmar, qui revient sur les enjeux de l'hydrogène et en quoi cette énergie constitue un élément clé dans la stratégie européenne.
3: Alors déjà, l'hydrogène, c'est une énergie qui est déjà utilisée pour des usages plutôt industriels, pour les raffineries, pour l'ammoniac qui fabrique des engrais, pour l'acier, pour la chimie. Donc il y a déjà beaucoup d'usages. Aujourd'hui, c'est l'hydrogène qui est fabriqué à partir de gaz naturel, un système qui s'appelle le vaporéformage, procédé qui est très émetteur de CO2. Donc le premier enjeu de ce projet et de l'hydrogène en général, c'est de remplacer cet hydrogène gris par de l'hydrogène vert, qui sera produit par électrolyse de l'eau, par des énergies renouvelables. Et puis après, le deuxième enjeu, c'est de diversifier l'utilisation de cette molécule pour qu'elle serve à d'autres choses. Ça peut être pour les transports routiers, mais surtout ça peut être pour des carburants de synthèse, par exemple. C'est des choses qu'on ne fait pas aujourd'hui, mais qui pourraient être des nouvelles applications de l'hydrogène renouvelable.
2: Donc l'objectif de Barmar, c'est de pouvoir acheminer de l'hydrogène vert du sud de l'Europe jusqu'ici à Fos, à côté de Marseille. Comment est-ce qu'on explique que la production d'hydrogène vert vienne comme ça du sud de l'Europe aujourd'hui?
3: En fait, quand on regarde un petit peu les potentiels en termes de volume, de quantité, on voit que le sud de l'Europe, et en l'occurrence le Portugal et l'Espagne, sont plutôt excédentaires. Ils ont d'énormes gisements de renouvelables, que ce soit dans le solaire ou l'éolien, et donc la capacité de produire beaucoup d'hydrogène renouvelable. À l'inverse, que ce soit en France ou surtout en Allemagne, il y a d'énormes besoins industriels, avec, on le sait, un tissu industriel allemand qui est très dynamique, et pour le coup un potentiel d'énergie renouvelable qui est déjà très exploité. Et donc quand on regarde les potentiels d'importation et d'exportation, il y a un flux naturel qui se crée depuis l'Espagne vers la France et surtout l'Allemagne.
2: Pourquoi une canalisation ?
3: La canalisation, c'est le moyen le plus efficace, le plus sûr, pour transporter de l'hydrogène sur des longues distances. On ne va quand même pas envoyer de l'hydrogène par camion, ça serait un contresens écologique. Donc on le comprime pour le mettre dans une canalisation sous-marine, ce qui va permettre de le transporter avec une grande efficacité et en sécurité la plus totale.
2: Pourquoi l'acheminement d'hydrogène à l'échelle communautaire, à l'échelle européenne, est un enjeu stratégique pour l'Europe et pour tous les pays du continent ?
3: Son acheminement, déjà, ça va permettre d'une part de décarboner l'industrie en amenant une énergie décarbonée pour remplacer le gaz naturel. Et puis, dans le contexte qu'on connaît depuis quelques années, commencer à réfléchir à l'indépendance énergétique de l'Europe, à un peu plus de résilience, fait sens. Alors effectivement, aujourd'hui, l'hydrogène, ce n'est que 2% de l'énergie consommée dans toute l'Europe. Mais malgré tout, si on peut commencer par remplacer ces 2% par de l'hydrogène produit sur nos territoires et non plus à partir de gaz importé, c'est déjà une première étape vers une Europe plus résiliente.
2: Depuis le Pacte vert, l'Union européenne a lancé et promeut plusieurs initiatives industrielles de financement, de recherche et d'innovation dans le domaine de l'hydrogène. Et si cette énergie ne représente aujourd'hui que 2% du mix énergétique, selon certaines études, l'hydrogène pourrait représenter jusqu'à 20% de la consommation en Europe en 2050, notamment dans les transports et dans l'industrie.
3: Alors l'Union européenne, elle a poussé à plusieurs niveaux. Elle a poussé sur la production. Elle soutient les productions d'hydrogène renouvelable un peu partout en Europe. Elle soutient aussi les infrastructures. Et pour le coup, un projet comme Barmar et le corridor H2Med fait partie de ces infrastructures qui sont à la fois labellisées projets d'intérêt commun européen et qui bénéficient d'un certain soutien de l'Europe. Et en l'occurrence, les études techniques du projet sont cofinancées par l'Union européenne.
2: À qui sera destiné cet hydrogène ? C'est avant tout les industries, ici à Fos ?
3: C'est essentiellement le tissu industriel qui est visé. Ça peut être des raffineries, il y en a quelques-unes dans la zone de Fos, ça peut être des aciéries, ça peut être de la chimie. L'objectif, c'est quand même de s'insérer au mieux dans le tissu industriel. Ça fait partie des très très grands pôles industriels européens. En France, on a Dunkerque, on a Le Havre, on a Fos, donc finalement, ça fait partie des trois grands bassins très adaptés sur lesquels les enjeux de décarbonation sont les plus forts. C'est-à-dire qu'il faut à la fois conserver l'industrie, parce que le but, c'est pas de décarboner en délocalisant, c'est de décarboner en maintenant l'industrie sur place, en amenant à la fois une énergie durable et compétitif. Et c'est vraiment là-dessus, je pense que l'enjeu est le principal, c'est à la fois allier décarbonation et compétitivité. Il y a aussi des productions locales d'hydrogène, donc ça viendra en complément, et puis derrière le projet Barmar viendra d'autres réseaux d'hydrogène qui viendront relier l'Allemagne, qui viendront relier l'Occitanie, qui viendront relier la région PACA. Tout ce maillage de réseaux d'hydrogène va permettre d'alimenter différents industriels. Et effectivement, ce n'est pas du tout ces usages particuliers, et même le véhicule individuel n'est pas du tout dans la cible des usages de l'hydrogène. Alors quelques chiffres, déjà la longueur, hein, 400 km de canalisation, c'est ce qui relie Barcelone à Marseille par la mer. Un investissement qui est quand même conséquent, un peu plus de 2 milliards d'euros d'investissement, porté par des opérateurs privés, mais qui seront régulés par les États, ce qui permettra de maintenir un tarif de transport toujours très compétitif. Alors là, c'est typique pour le projet européen. On est sur 4 pays, 5 sociétés, au-delà du projet lui-même, mais tout le corridor, puisqu'on part du Portugal jusqu'à l'Allemagne. Pour les citer, les acteurs qui sont actionnaires du projet Barmar aujourd'hui, Terega, Natran et Enagaz, sont des opérateurs d'infrastructures qui ont l'habitude de travailler avec leurs voisins européens. Et puis, un démarrage en 2032. 2032, c'est aussi à la fois demain et dans très longtemps à l'échelle de la communauté qui nous entoure. Et c'est pour ça qu'aujourd'hui, on commence dès maintenant cet exercice de concertation et de sensibilisation du public sur ce projet, puisque finalement, il va arriver très vite.
1: C'est un pipeline, donc c'est pas quelque chose qui est forcément visible, mais bon, c'est quand même une petite pierre à l'édifice sur une histoire énergétique un peu plus grande. Comment est-ce que vous regardez ça, ce projet-là, que vous voyez naître et que vous accompagnez?
3: Moi j'adore parce que c'est un projet où on doit défricher, c'est une première. Alors, c'est une première techniquement, c'est une première commercialement aussi, parce que faire émerger une infrastructure européenne sur un marché lui-même émergent, c'est finalement une double difficulté. Et on ne sait pas exactement sur tous les points comment ça va se passer. Et c'est ça qui est intéressant, c'est une petite aventure finalement. Il y a quelques incertitudes politiques, que ce soit dans chaque pays, mais aussi au niveau de l'Union européenne. Hein. On l'a vu, l'hydrogène a eu une grosse impulsion dans les années 2020, 21, 22. Comme toute innovation, là, on est un petit peu dans le contre-coup, avec un marché qui se stabilise. La question est de savoir à quelle vitesse les acteurs auront besoin et vont exprimer leur intérêt pour le transport d'hydrogène. Donc finalement, la partie, on va dire, politique et commerciale va être le vrai enjeu pour synchroniser ça avec notre calendrier de travaux.
1: En ce moment, vous menez des concertations publiques concernant ce projet Barmar, notamment dans la région de Fos. Qu'est-ce que ça peut produire en termes de retour sur le développement de ce projet-là, ce type de concertation publique?
3: Alors effectivement, l'objectif d'une concertation, c'est déjà c'est de la faire pas trop tôt, pour qu'on puisse quand même avoir des choses à dire, et pas trop tard non plus, pour que le projet ne soit pas complètement ficelé. Et là, on est vraiment au milieu, c'est-à-dire qu'on a quand même des études préalables qui ont été menées, mais par exemple le tracé définitif du pipeline n'est pas défini. On a un fuseau, donc on a une marge de manœuvre, et en fait on va collecter l'avis, les retours, les commentaires du public pour pouvoir prendre en compte éventuellement des choses que l'on n'aurait pas forcément bien anticipé. On va par exemple discuter beaucoup avec le monde de la pêche, on va essayer de limiter les contraintes du projet, le but étant de pouvoir faire du mieux possible, de limiter.

0: et c'est un tour dans le golfe de Fos que nous avons organisé avec le grand port de maritime de Marseille. L'objectif, c'est d'aller avec toutes les personnes qui sont là. Bah, on va aller sur place pour se rendre compte de l'atterrage, de se rendre compte de la manière dont Barmar va arriver dans le golfe de Fos. Et puis, on va aller sur le terrain pour voir ça vraiment concrètement.
1: Dans le prochain épisode, nous embarquons en bateau pour évoquer les aspects techniques et environnementaux de Barmar. Ce projet énergétique hors norme qui demain transportera de l'hydrogène vert du Portugal jusqu'en Allemagne.
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1: Selon Eurostat, en 2024, un Européen adulte sur quatre est porteur de handicap. Mais dans les médias comme dans la culture, on parle rarement de leurs talents et de leurs passions. On les réduit souvent à leur handicap. C'est justement ce que veut combattre l'exposition Voyage extraordinaire, visible dans les couloirs de la maison départementale des personnes handicapées. Elle est née d'un atelier photo mené par l'association Handi Art Mix et de l'IEM de la Marrière. Pour les participants, cet atelier est une façon de s'exprimer. Noah Bouillard participe à cette exposition.
2: C'est vrai que la photo, t'as vraiment une liberté que faut pas se dire. Si tu prends une vraie photo, faut pas se dire oh bah elle est moche, c'est bon, j'abandonne, ça fait 4 fois que j'en prends. C'est en fait, faut te dire, tu continues, et puis même si des fois ça te paraît chiant parce que t'arrives pas à prendre le bon moment pile poil, faut te dire, non, tu continues.
1: Ce sont majoritairement des personnes en situation de handicap qui ont pris ces photos, mais ce n'est pas ce que l'exposition met en avant. Emmanuel Aubray est éducateur spécialisé à l'IUM de la Marrière.
3: L'idée, c'était plutôt de penser le voyage de façon universelle et d'être dans une sorte d'inclusion du regard. Et l'idée, c'est pas de montrer le handicap. L'idée, c'est vraiment de parler du voyage, en fait.
1: Autrement dit, ici, le handicap passe au second plan. Ce qui compte, c'est le regard du photographe, Noah Bouillard.
2: Pour aussi montrer que l'œil du photographe, tout le monde peut l'avoir, même si on est en situation de handicap ou pas.
1: Guillaume Noury est photographe professionnel. Il a animé l'atelier avec les participants.
4: Ce qui nous intéresse plus, c'est de montrer la singularité les particularités des regards de chacun et chacune d'entre nous. Et que le handicap n'est qu'une petite partie de nos identités.
1: Concrètement, prendre une photo n'est pas un geste simple pour tout le monde. Il a fallu adapter le matériel à chaque participant pour que chacun puisse participer seul, sans aide. C'est le cas de Martin Oudou. Il témoigne aux côtés de Julien Talomo, son auxiliaire de vie depuis 13 ans.
5: J'ai dit, je vais m'en faire des photos. En plus,
6: Ah oui, ce qui veut dire, c'est qu'avant, il vivait l'atelier photo par rapport à moi. Mm-hmm. Ça veut dire qu'il me disait, est-ce que tu peux prendre ça en photo? Est-ce que tu peux prendre ça en photo? Et maintenant, il y a un collègue qui lui a offert un support qu'il peut attacher là. Et donc, du coup, maintenant, il prend ses propres photos. C'est vrai que ça a évolué.
1: Grâce à ce support fixé sur son fauteuil, Martin peut désormais cadrer et déclencher lui-même sans dépendre de quelqu'un d'autre. L'exposition Voyage extraordinaire est à voir jusqu'au 7 juillet dans les locaux de la Maison départementale des personnes handicapées. Leur prochaine exposition aura lieu aux Journées de la photo, début février.
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2: Est-ce que je peux déjà vous demander de vous présenter, s'il vous plaît ?
3: Ouais. Camille de Toledo. Et je suis écrivain, chercheur. Je travaille à l'Institut d'études avancées de Nantes. Je vis à Berlin. Et c'est une trottinette qui passe. Parce que là, on est au bord de l'Erdre, justement, tiens, à propos de rivière. On est à presque à la confluence entre l'Erdre et la Loire. Il y a la beauté de ce lieu, parce que la marée, évidemment, change le cours du fleuve, ce qui est vraiment très puissant ici à Nantes. Et il y a ce projet que je conduis depuis maintenant 2 ans et demi, entre l'Institut d'études avancées, qui est juste là, là-bas, et le lieu unique. Et on est au pied du lieu unique, qui porte un peu la mémoire de l'histoire industrielle de Nantes. Et le projet que je mène s'appelle l'International des rivières ou autres éléments de la nature, qui forment l'acronyme IREN. Et donc ce projet est un projet de recherche qui mêle des citoyens et des citoyennes des environs de Nantes, qui sont réunis dans ce que j'ai appelé un conseil des témoins. Et on essaye d'imaginer le monde à venir avec ces nouveaux acteurs du droit, qui seraient donc des acteurs non humains. Depuis 2010, je m'emploie, lorsque je marche le long d'une rivière, je m'emploie à me figurer que je ne marche pas à côté d'une chose, mais à côté d'un sujet. Et ça, quand on considère une vertu d'être, une vertu ontologique différente à des entités qui sont considérées comme des choses dans le droit, ça change la perception qu'on en a. Parce que si c'est une personne, quel est son caractère, quelle est sa sensibilité, quel langage je vais employer pour la qualifier. Et une autre chose que je dis parfois qui fait sourire les enfants, mais c'est que c'est pas non plus la même chose si je me baigne dans une chose et si je me baigne dans une personne. Il y a un grand travail qui est fait par de nombreux chercheurs en sciences sociales, en anthropologie, en sciences humaines, en philosophie, pour essayer de changer les sensibilités. Ça a été Bruno Latour a fait sa part en France, dans d'autres pays ce serait d'autres personnes, quelqu'un comme David Abraham aux États-Unis, encore en France du côté de la philosophie, quelqu'un comme Morisot qui parle du vivant, bon. Des formes d'hydroféminisme, il y a des artistes, il y a des chercheurs, enfin tout le monde travaille à cette tentative de reconnexion, reliaison, réattachement. Donc tout ça est à l'œuvre. Et moi je suis un pragmatique aussi et je me dis mais que vaut en fait cette grande bascule existentielle si on n'arrive pas à l'intégrer dans le droit positif ? Avec ma double formation, moi et en voyant comment la Nouvelle-Zélande, la Colombie, l'Équateur ont changé et innové du point de vue du droit, je me suis dit, mais là, il y a une matière, parce que le droit, c'est le lieu où ça devient possible, ça devient opposable aussi. Donc, tant que c'est pas du droit, c'est juste des sensibilités. Tant que c'est des sensibilités, ça perd. Enfin, en somme, on le voit. Je veux dire, si on n'en fait pas une dimension opposable dans le monde, le train-train de l'économie politique dans laquelle nous vivons continue, le capitalisme continue, la manière de gérer les politiques publiques continue. Et là, la beauté d'aller chercher le droit, c'est que ça fait bouger les acteurs institutionnels. Tout est tout d'un coup mobilisé par cette question de « Ah, et si le droit changeait ?» L'International des rivières, c'est un projet de recherche et qui est lié aussi à un conseil citoyen. Là, on en est arrivé au point où on a rédigé des propositions de loi, donc des propositions citoyennes de loi qui ont été transmises à certains députés le 30 avril dernier 2025 à l'Assemblée nationale. La narration ou le scénario à venir qui est travaillé par l'International des rivières, c'est si la rivière est une personne, alors ça veut dire que l'ensemble du travail qu'elle accomplit se rapporte à son corps de rivière, et que donc le travail que les humains détournent pour leur propre production, s'appuient sur le travail et les forces de la rivière. Voilà, et donc en fait, c'est de faire le lien entre les droits de la nature et l'économie politique, y compris les économistes les plus libéraux, aujourd'hui travaillent sur ça. Alors eux vont appeler ça les services écosystémiques, mais lorsqu'on crée des personnes, comme ça a été le cas en Espagne, la lagune de Mar Menor qui est devenue une personne juridique, si demain elle peut demander à des entreprises une sorte de reversion sur le travail qu'elle accomplit, par la théorie économique, ce serait vu sans doute comme du revenu. La plupart du temps, les milieux n'ont pas le choix. Ils travaillent pour nous et on ne leur donne pas le choix. Si le travail est forcé, au moins une rétribution serait possible. Donc, c'est ce qui existe en fait, en somme, on pourrait dire, sur le mode de la redevance. Que ce soit que ça aille de la production d'électricité à la production agricole, au tourisme, etc. Si on estime à 2% par exemple la contribution de Loire, qui est vraiment une faible contribution, on arrive à des chiffres qui sont très très importants. Derrière tout ça, il y a une sorte de foi hein, dans le fait que le droit peut encore agir sur le monde. Et moi, c'est là où ma foi vacille un peu, parce que quand on voit la violence avec laquelle des intérêts étatiques ou financiers transgressent, violent, déchirent des chartes juridiques ou des droits ou des traités, on se dit, bon, ça risque de pas tenir, quoi. Et c'est pour ça que moi, depuis 5 ans, j'ai lancé ce projet de recherche, parce que le droit n'est efficace que s'il y a des moyens pour le défendre. Il y a eu des actes municipaux, il y a eu des municipalités qui ont fait de la Loire une citoyenne d'honneur. Le collectif pour un Parlement de Loire s'est mis un peu d'accord pour rédiger un manifeste, qui est un préalable à une déclaration, voire à une loi. Et donc, ça, c'est ce qu'on appelle de la soft law ou de la loi douce. C'est pas un droit qui s'impose, mais c'est un droit d'imprégnation, comme a été à un moment donné la Déclaration universelle des droits de l'homme. Donc on voit progressivement que les choses changent, et puis dans toute l'Europe.
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1: J'accueille Michel Derdevet, président de Confrontation Europe. Bonjour Michel.
2: Bonjour Laurent, c'est ravi de me retrouver encore sur Euradio.
1: Et Michel, on va revenir sur la question de la compétitivité européenne qui est au cœur des débats actuels à Bruxelles.
2: Oui, c'est un sujet qui est au cœur des débats à Bruxelles. C'est un sujet sur lequel Confrontation Europe a eu la chance récemment de publier un entretien avec Marie-Lise Léon, qui est secrétaire générale de la CFDT et qui a accepté d'évoquer avec nous les grands enjeux économiques et sociaux de l'Union européenne.
1: Oui, Marie-Lise Léon défend une vision très critique de la compétitivité telle qu'elle est pensée aujourd'hui en Europe. Michel, pourquoi estime-t-elle que cette approche est problématique ?
2: En fait, son constat est clair. La compétitivité est encore trop souvent réduite à une logique de baisse des coûts, en particulier du coût du travail. Or, dans un contexte marqué par des crises imbriquées, économiques, sociales, écologiques, avec ce qui se passe dans les détroits d'Hormuz aujourd'hui, géopolitique, cette vision apparaît un peu dépassée. Donc, chercher à être compétitif en s'alignant sur le moins-disant social ou environnemental reviendrait à entrer dans une concurrence perdue d'avance face aux grandes puissances mondiales. Et à l'inverse, Marie-Lise Léon défend bien entendu une autre approche, c'est-à-dire une compétitivité qui serait plus fondée sur l'investissement, la qualité de l'emploi et la capacité à répondre aux besoins essentiels des citoyens, comme, vous le savez comme moi, Laurence, se loger, se nourrir, se soigner ou se déplacer. Autrement dit, il ne s'agit plus peut-être aujourd'hui en 2026 de produire moins cher, mais de produire mieux.
1: Oui, l'entretien critique également certaines orientations récentes de l'Union européenne, notamment en matière de simplification. Pourquoi cette notion pose-t-elle problème, Michel Derdevet ?
2: Parce que la simplification, le mot simplification peut paraître sympathique. Simplifier des normes européennes et éviter qu'elles soient redondantes, qu'elles se développent à foison, ben c'est au cœur de l'agenda politique. Et d'ailleurs, c'était une des recommandations du rapport Draghi. Mais du point de vue de Marie Léon, il y a un risque. C'est celui de transformer cette simplification en dérégulation. En réduisant certaines exigences en matière sociale ou environnementale, l'Union européenne pourrait fragiliser à la fois la résilience des entreprises, mais aussi la protection des travailleurs. Donc ça veut dire qu'au bout de compte, cela reviendrait à affaiblir ce qui fait justement la spécificité du modèle européen. Et donc l'idée qu'elle défend, mais que nous défendons aussi à Confrontation Europe, elle est claire, simplifier oui, mais sans renoncer pour autant aux objectifs de durabilité, de justice sociale et de responsabilité économique.
1: Selon cette analyse, quels sont les véritables leviers de compétitivité pour l'Europe aujourd'hui ?
2: D'abord, il y a une idée reçue qu'il faut contrer, c'est l'idée que le principal problème de l'Europe ne serait pas le coût du travail, mais un manque chronique d'investissement. Donc ça veut dire que les règles budgétaires actuelles, elle limite la capacité des États à financer des infrastructures, à soutenir l'innovation ou à accompagner la transition écologique. Du point de vue de Marie-Lise Léon, il est également important de souligner un point, souvent oublié, des salaires décents peuvent être un véritable levier de compétitivité. Car des salaires décents stimulent la demande, encouragent l'innovation et favorisent la montée en compétences des travailleurs. À l'inverse, les politiques de modération salariale et de distribution excessive de profits aux seuls actionnaires peuvent freiner la productivité à long terme. Donc vous voyez Laurence, la compétitivité passe donc avant tout par l'investissement, la qualité du travail et une meilleure répartition des richesses.
1: Merci beaucoup Michel Derdevet, je rappelle que vous êtes le président de Confrontation Europe.
2: Merci Laurence Aubron et à bientôt. 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
1: Selon Eurostat, en 2024, un Européen adulte sur quatre est porteur de handicap. Mais dans les médias comme dans la culture, on parle rarement de leurs talents et de leurs passions. On les réduit souvent à leur handicap. C'est justement ce que veut combattre l'exposition Voyage extraordinaire, visible dans les couloirs de la maison départementale des personnes handicapées. Elle est née d'un atelier photo mené par l'association Handi Art Mix et de l'IEM de la Marrière. Pour les participants, cet atelier est une façon de s'exprimer. Noah Bouillard participe à cette exposition.
2: C'est vrai que la photo, t'as vraiment une liberté que faut pas se dire. Si tu prends une vraie photo, faut pas se dire oh bah elle est moche. Ah c'est bon, j'abandonne, ça fait 4 fois que j'en prends. C'est en fait, faut te dire, tu continues, et puis même si des fois ça te paraît chiant parce que t'arrives pas à prendre le bon moment pile poil, bah faut te dire, bah non, tu continues.
1: Ce sont majoritairement des personnes en situation de handicap qui ont pris ces photos, mais ce n'est pas ce que l'exposition met en avant. Emmanuel Aubray est éducateur spécialisé à l'IUM de la Marrière.
3: L'idée c'était plutôt de penser... le voyage de façon universelle et justement d'être dans une sorte d'inclusion du regard. Et l'idée c'est pas de montrer le handicap, l'idée c'est vraiment de parler du voyage en fait.
1: Autrement dit, ici le handicap passe au second plan. Ce qui compte c'est le regard du photographe, Noah Bouillard.
2: Pour aussi montrer que l'œil du photographe, tout le monde peut l'avoir même si on est en situation de handicap ou pas.
1: Guillaume Noury est photographe professionnel. Il a animé l'atelier avec les participants.
4: Ce qui nous intéresse plus, c'est de montrer la singularité les particularités des regards de chacun et chacune d'entre nous. Et que le handicap n'est qu'une petite partie de nos identités.
1: Concrètement, prendre une photo n'est pas un geste simple pour tout le monde. Il a fallu adapter le matériel à chaque participant pour que chacun puisse participer seul, sans aide. C'est le cas de Martin Houdou. Il témoigne aux côtés de Julien Talomo, son auxiliaire de vie depuis 13 ans.
5: Il a dit qu'il démarchait des photos. En plus, il était une étudiante mensuelle. La seule pratique de photos, mais la seule garde.
6: Ah oui, ce qui veut dire, c'est qu'avant, il vivait l'atelier photo par rapport à moi. Mm-hmm. Ça veut dire qu'il me disait, est-ce que tu peux prendre ça en photo? Est-ce que tu peux prendre ça en photo? Et maintenant, il y a un collègue qui lui a offert un support qu'il peut attacher là. Et donc, du coup, maintenant, il prend ses propres photos. C'est vrai que ça a évolué.
1: Grâce à ce support fixé sur son fauteuil, Martin peut désormais cadrer et déclencher lui-même sans dépendre de quelqu'un d'autre. L'exposition Voyage extraordinaire est à voir jusqu'au 7 juillet dans les locaux de la Maison départementale des personnes handicapées. Leur prochaine exposition aura lieu aux Journées de la photo, début février.
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6: 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Tout de suite, sur l'antenne de radio, Sakina Dorothée Ayata, maîtresse de conférence en écologie marine à Sorbonne Université, vous invite à une plongée dans les océans. Aujourd'hui, nous retrouvons Sakina Dorothée Ayata pour sa chronique « Plongée dans les océans ». Bonjour Sakina.
7: Bonjour Laurent.
6: Alors Sakina, cette semaine, vous allez nous parler du parc naturel marin d'Iroise. C'est quoi un parc marin ?
7: Quand on parle de parc naturel marin, on parle en fait d'une aire marine protégée. Ces parcs sont des outils de gestion du milieu marin depuis la loi du 14 avril 2006. Selon les cas, ces espaces maritimes sont plus ou moins protégés des activités humaines. En France, il existe 8 parcs naturels marins, dont 6 en métropole et 2 dans les Outre-mer. Ils sont gérés par l'OFB, l'Office français de la biodiversité, qui en plus d'être la police de l'environnement, est également en charge de la gestion et de la restauration des espaces protégés. Le parc naturel marin d'Iroise est la première aire marine protégée française et a vu le jour en 2007.
6: Où se trouve-t-il ?
7: Le parc naturel marin d'Iroise est situé sur la façade atlantique, à la pointe du Finistère, au large du Conquet. Il fait 3500 km² et on y trouve les îles de Saint, Molène et Ouessant. Depuis les côtes finistériennes, il recouvre l'ensemble du domaine maritime jusqu'à la limite des eaux territoriales françaises, à l'exception de la rade de Brest. Son siège est situé au Conquet, mais il possède également une antenne à Douarnenez.
6: Quelles sont ses missions ?
7: Le parc naturel marin de la mer d'Iroise a 3 missions principales. Mieux connaître le milieu marin, protéger ce milieu et les espèces qui y habitent, et contribuer au développement durable des activités maritimes en mer d'Iroise. Mais à ces missions s'ajoutent généralement des objectifs précis pour répondre aux enjeux locaux. C'est ce que l'on appelle des orientations de gestion.
6: Et quelles sont ces orientations ?
7: Pour le parc naturel marin de la mer d'Iroise, il y a 10 orientations de gestion. Parmi celles-ci, on retrouve l'approfondissement et la diffusion de la connaissance des écosystèmes marins, le maintien en bon état de conservation des populations des espèces protégées, rares ou menacées, ainsi que leur habitat, la réduction des pollutions d'origine terrestre, ainsi que du risque de pollution maritime et portuaire, diffuse ou accidentelle, la maîtrise des activités d'extraction de matériaux et l'exploitation durable des ressources halieutiques. Mais au sein de ces orientations de gestion, il existe aussi des objectifs en lien avec l'économie locale, comme le soutien de la pêche côtière professionnelle, l'exploitation durable des champs d'algues par les goémoniers, le soutien aux activités maritimes sur les îles du parc pour y maintenir une population d'habitants permanents, la conservation et la valorisation du patrimoine paysager, architectural, maritime et archéologique, notamment sous-marin et des savoir-faire locaux, et le développement raisonné des activités touristiques, nautiques et de loisirs, compatibles avec la protection des écosystèmes marins.
6: Sakina, comment ces orientations sont-elles décidées ?
7: Eh bien, les orientations de gestion sont définies dans ce que l'on appelle un plan de gestion, qui sert de feuille de route au parc naturel marin pour les 15 années à venir. Chaque année, les actions menées sont évaluées par le conseil de gestion du parc naturel. Ce conseil est composé de représentants des différents acteurs de la mer d'Iroise. On y trouve des collectivités locales, des services de l'État, des associations de protection de l'environnement, des pêcheurs professionnels, des experts et des usagers de loisirs. Ces attributions sont définies dans le Code de l'environnement.
6: Et quelles sont les particularités du parc naturel marin d'Iroise ?
7: En plus d'être situé dans un des endroits les plus périlleux au monde, celles et ceux qui sont déjà passés par le Ratzin peuvent en témoigner, c'est un endroit où arrive un puissant courant froid sur les côtes rocheuses, ce qui a favorisé le développement du plus grand champ d'algues de nos côtes. Il existe tout un foisonnement de vie avec de nombreuses espèces de crustacés ou de poissons, comme le poisson lune, qui attirent de nombreux mammifères marins, comme le phoque gris, le marsouin commun ou le grand dauphin, ainsi que plusieurs espèces d'oiseaux marins, comme le foudbassan ou le macareux moine. Dans certaines parties du parc, on trouve également des baies sableuses ou des bancs de merles. Cette mosaïque d'habitats abrite une grande biodiversité.
6: Sakina, comment cette biodiversité est-elle étudiée ?
7: Bien, le parc naturel marin d'Iroise possède 5 navires qui servent à la fois pour des missions de suivi scientifique, mais aussi pour des missions de police en mer et des opérations d'assistance et de sauvetage. Plusieurs suivis sont réalisés, aussi bien sur les mammifères et les oiseaux marins que sur le plancton. Avec des collègues du Parc naturel marin d'Iroise et du laboratoire L'Océan à Paris, nous venons ainsi de publier un jeu de données de plus de 10 ans sur le plancton végétal et animal de la mer d'Iroise. Le but maintenant est de comprendre comment l'environnement, très dynamique, façonne la biodiversité planctonique. En effet, comme le plancton sert de nourriture pour les échelons trophiques supérieurs, la biodiversité planctonique est à la base de tous les réseaux trophiques de la mer d'Iroise. Si le plancton est en bonne santé, il en sera de même pour les sardines et donc pour les pêcheurs.
0: Merci Sakina pour cette nouvelle plongée dans les océans. À bientôt.
7: À bientôt.
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0: de la rédaction.
1: Bonjour Iris Herbelot.
2: Bonjour Laurence.
1: Nous nous retrouvons pour la deuxième partie de notre épisode consacré au programme lunaire européen et uniquement européen. Nous avons discuté la semaine dernière de la Gateway lunaire, le projet américano-européen d'Artemis et des modules d'Orion, la capsule habitée du programme. Vous nous disiez que l'ESA était responsable d'Orion en tant que

0: partenaire de la NASA dans Artemis, et que si Artemis était abandonnée, une version purement européenne d'Orion pourrait être réutilisée.
1: Oui, ça fait beaucoup de si, mais le paysage politique mondial et américain, notamment, nous garde au bord de nos chaises en permanence. Et puis, ce que je rappelais, c'est que l'ESA développe son propre programme lunaire, donc ce qui montre une prise de conscience et de position sur l'autonomie européenne, qui s'inscrit d'ailleurs dans une recherche d'autonomie de tous les secteurs en ce moment.
0: Iris Herbelot, qu'est-ce que le programme Argonaut que vous évoquiez en première partie ?
1: Alors, c'est un programme de rover lunaire pour lequel l'ESA a fait un appel d'offres qui a été accordé à Thales Alenia Space, encore eux, l'entreprise italienne phare du secteur spatial et de la défense. Donc, appel d'offres qui a été accordé en janvier 2025. Et donc, le rover devrait être lancé dans les années 2030 sur une Ariane 6 et s'inscrit dans le programme Artemis, mais pas que. Donc, Argonaut a été conçu comme un rover polyvalent qui peut jouer un rôle de support pour des missions lunaires habitées. Donc, c'est là qu'il serait très utile, une base lunaire, et un rôle de manutention pour transporter du cargo.
0: Qu'est-ce qui a motivé la conception d'un tel projet ?
1: Alors, l'ambition affichée et assumée de la NASA sur le programme Argonaut, c'est d'avoir un accès indépendant européen à la Lune. C'est pour ça qu'Argonaut, c'est pas seulement un rover, c'est aussi un alunisseur, donc un atterrisseur lunaire, conçu pour se poser avec une grande précision. Donc l'ESA vise 250 mètres de précision pour la première mission et 50 mètres de précision pour les suivantes. Et c'est un investissement coûteux, plus de 800 millions d'euros ont été provisionnés pour le projet, mais qui montre aussi que l'ESA investit dans des programmes ambitieux et n'a pas peur de débourser des sommes importantes pour plusieurs programmes en simultané.
0: Iris Herbelot, quels autres programmes porte l'ESA pour un programme lunaire européen ?
1: Alors, on en parlait dans notre premier épisode. L'ESA, c'est un partenaire majeur de la NASA dans le programme Artemis et qui porte une responsabilité financière et technologique pour les modules de service d'Orion et de la Gateway lunaire. Donc, il y a près de 400 millions d'euros pour Orion, et c'est des centaines de millions supplémentaires à compter et à partager entre l'ESA et la NASA pour la Gateway. Et puis, en plus de ça, il y a le programme Moonlight de l'ESA qui vise à mettre en place une constellation de communication et de géolocalisation pour la Lune. Donc, encore une fois, l'ESA s'inscrit très activement dans le retour des humains sur la Lune et l'occupation pérenne de notre satellite naturel. Mais elle peut se le permettre. Les États membres de l'ESA ont récemment voté pour une augmentation considérable de son budget de 17 à 22 milliards d'euros. Et puis, en parallèle de tous ces programmes lunaires, l'ESA est engagée sur d'autres programmes scientifiques et d'exploration, bien sûr. Donc, on peut citer des programmes en cours comme BepiColombo, qui est une mission d'exploration de notre système spatial, et plus particulièrement Mercure, qui a été lancée en 2018 et qui devrait arriver à destination l'année prochaine. Et puis, dans le cadre BepiColombo, l'ESA est partenaire d'une autre agence spatiale, la JAXA, donc l'agence spatiale japonaise, ce qui montre que l'Europe n'est pas isolée en termes de coopération scientifique, politique et économique. Et on pourrait aussi évoquer les programmes d'observation du cosmos qui sont portés par l'ESA, comme Gaïa et Kéops, qui cartographient l'univers et fournissent chaque jour des données précieuses aux astrophysiciens. Et puis l'ESA a aussi des ambitions martiennes auxquelles il faudra consacrer un épisode à part entière.
0: Merci beaucoup Iris Herbelot, on vous retrouve la semaine prochaine.
1: À la semaine prochaine.

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5: En tant que grand gourmand et amateur de nourriture exotique, j'aime dans mes voyages goûter de nouvelles saveurs. Mais là, dans le restaurant de Davy, je n'ai pas réussi à trouver l'appétit. Manger des scorpions et des migales ne m'a pas transcendé. Rencontre avec Davy, un expatrié qui s'est mis en tête une idée surprenante. Faire de la bonne cuisine avec des insectes. Bienvenue au Box Café à Siem Reap au Cambodge.
6: Je m'appelle Davy Blouzard, je suis arrivé à Siem Reap il y a à peu près 3 ans. Je travaillais pour une grosse boîte de distrie avant en France. J'avais fait un peu le tour de mon boulot, je voulais monter ma propre boîte, j'étais très intéressé par l'Asie, et j'avais une cousine qui était ici depuis un petit moment. Je lui ai demandé s'il avait une idée, elle avait une super idée, donc j'ai appliqué.
5: Aussi simple que ça, quoi. Donc une envie de changer de vie. À un moment donné dans ta vie, tu te remets en question, tu dis tiens, j'ai envie de vivre autre chose, et tu t'es tourné vers l'Asie.
6: C'est ça, exactement.
5: T'avais déjà découvert le Cambodge avant, ou c'était vraiment, t'es parti, t'as quitté la France pour venir ici dans l'idée de créer ton business?
6: J'étais venu 15 jours en vacances, j'avais déjà un petit peu ça derrière la tête, et voilà, le pays m'a tout de suite plu, donc pas de problème.
5: Facile, quoi. Et donc quand t'arrives, comment ça se passe? Parce que t'avais déjà l'idée d'un restaurant?
6: Comme je te disais, c'était l'idée de ma cousine, c'est elle qui a eu l'idée de ce resto. Donc je suis venu vraiment exprès pour ouvrir ça. C'était en février 2014. Voilà, je me suis mis tout de suite au boulot. On a ouvert en juillet. Donc je suis arrivé. Il y a déjà une grosse communauté d'expats français à Siem Reap, comme tu as pu le voir. Ma cousine en connaissait déjà à peu près les 3/4. Donc ça aide pas mal, évidemment. Puis elle connaissait beaucoup de Khmer aussi. C'est aussi pour ça que j'ai choisi le Cambodge. Hein, c'est que quelques facilités avec ma cousine qui était déjà là. Et puis voilà, on s'est mis en route et on a ouvert.
5: Et alors, bon, il y a quand même une particularité, le Box Café, les gens en parlent beaucoup parce qu'ici, on déguste des choses un peu particulières. Donc comment est-ce que l'idée t'est venue et qu'est-ce qu'on va y retrouver dans ce café?
6: Donc, on est un resto d'insectes, hein, pour être précis. En fait, ce qu'on veut faire, nous, on veut montrer qu'on peut faire de la bonne cuisine avec les insectes. Tu sais que c'est un truc traditionnel ici, les gens en parlent de plus en plus parce que c'est bon pour la santé, c'est bon pour la planète. Il y a plein de bonnes raisons de manger des insectes, mais c'est toujours fait de la même façon. Quand tu es au Cambodge, au Laos, en Thaïlande, en Chine, tu vas dans la rue, tu en trouves, c'est toujours frit, refrit, re-refrit, c'est pas toujours très sain. Donc nous, on s'est dit qu'il y a quelque chose d'un peu plus intéressant à faire avec ça. On a embauché un vrai chef déjà. Il travaillait au Sofitel avant, c'est un excellent chef, il est cambodgien, et nous, on est français. Et en fait, on s'amuse ensemble. C'est un mix entre la cuisine asiatique et occidentale. On a des soupes, des burgers, des salades, des spring rolls, même des desserts avec des insectes. Et voilà.
5: Les insectes, tu disais, c'est bon pour la planète. C'est vrai qu'il y a toute une polémique autour d'éradiquer la faim dans le monde grâce aux insectes qui sont riches en protéines. Qu'est-ce qu'on va trouver comme insectes ici? Est-ce que tu peux en parler un petit peu plus, cette histoire d'alimentation? En quoi est-ce que l'insecte peut pallier un déséquilibre alimentaire?
6: En fait, quand tu compares, on va prendre l'exemple des criquets, qui sont l'insecte le plus courant, peut-être le plus abordable, on va dire, parce que c'est un goût qui est sympa, ça se mange facile à l'apéro, etc. Mais pour le même apport énergétique d'une quantité donnée de criquets ou de bœuf, avec les criquets, tu vas polluer moins de sol, tu vas occuper moins d'espace, tu vas utiliser moins d'eau, tu vas utiliser moins de nourriture, tu vas dégager moins de gaz à effet de serre. Voilà. Et ça, c'est un vrai problème avec la viande. La viande traditionnelle, le bœuf, le poulet, le porc, il faut savoir que ça dégage déjà plus de gaz à effet de serre que l'industrie ou les voitures. C'est le premier facteur de dégagement de gaz à effet de serre, donc de réchauffement climatique. Et avec le développement des pays, notamment asiatiques, africains, etc., on sait que la demande de viande, elle va doubler d'ici 30 ans. Bon, c'est une prédiction, hein, mais en tout cas, on sait que ça va fortement augmenter. Et il va y avoir un gros, gros problème. Et on est déjà dans les problèmes. Donc, il y en a qui disent que c'est la nourriture du futur. Ben, ça serait bien que ce soit la nourriture du présent même. Il faut vraiment qu'on s'y mette. Donc, nous, dans ce resto, ben, voilà, le but, c'est de donner l'occasion aux gens de franchir un premier pas, leur montrer que ce n'est pas forcément une torture de manger des insectes. Quand c'est bien présenté, quand c'est sain, quand c'est bien fait... Et pas de problème, c'est comme n'importe quoi d'autre.
5: C'est vrai que pour produire un kilo de viande, il faut une surface énorme, il faut des centaines de millions de litres d'eau, plus du blé, toutes les céréales qui vont alimenter notre vache pour pouvoir produire notre kilo de viande qu'on va manger à la fin de la chaîne alimentaire. Alors qu'effectivement, pour un kilo de criquet, il y a moins de production en amont.
6: C'est ça, besoin de moins de ressources. Alors, je ne suis pas un scientifique, je vais avoir du mal à te sortir des chiffres précis sur tout ça, mais la branche food de l'ONU a déjà émis un rapport qui est très précis là-dessus, qui est facile à se procurer. Voilà, c'est des faits tangibles. L'Union européenne s'est enfin penchée sur la chose, donc à partir de 2018, il sera possible d'importer des insectes dans l'Union européenne. On a assisté à une conférence il n'y a pas longtemps où l'Union européenne est venue expliquer aux producteurs thaïlandais tous les critères à remplir pour pouvoir exporter leur criquet en Europe, avec toute la magnificence bureaucratique de l'Europe d'ailleurs. J'ai vu des yeux ronds s'ouvrir chez les Thaïlandais, c'était assez rigolo. Mais enfin voilà, ça vient je ne dis pas que ça va tout résoudre, mais enfin au moins ça sera un bon premier pas.
5: Tu as eu cette conscience comment? Tu avais déjà entendu parler de l'alimentation à partir des insectes en France, ou c'est vraiment en arrivant ici que tu voulais te démarquer des autres restaurants en faisant quelque chose d'un peu différent?
6: C'est exactement ça. Moi, ma démarche était brutalement commerciale. Hein. C'était je voulais monter un truc qui marche. C'est ma cousine qui a eu l'idée, Marjolaine, parce qu'elle est beaucoup plus impliquée là-dedans que moi. Mais effectivement, donc, quand elle m'a dit bah, « Tiens, ce serait bien qu'on fasse un resto d'insectes », j'ai commencé à regarder, à m'informer, etc. Et puis je me suis dit « Ah ouais, effectivement, il y a vraiment un problème. » Quitte à faire un business, ça va pas me payer une Ferrari. Hein. Là, j'ai l'impression de faire un truc qui est au moins un petit peu utile, contrairement à ce que je faisais avant.
5: Quel type d'insectes est-ce qu'on peut trouver sur ta carte? Et comment est-ce qu'on les récupère, tous ces insectes?
6: Alors, on a des tarentules, des scorpions, des criquets, des vers à soie, des puces d'eau géante, des fourmis volantes et des fourmis rouges. On a des larves d'abeilles. Quoi, des sauterelles aussi, voilà, j'ai à peu près fait le tour. Alors nous, on n'utilise que des insectes couramment consommés au Cambodge. Encore une fois, on n'est pas des scientifiques, donc on fonctionne de façon empirique. Si on veut empoisonner personne, ben, on sert des choses qui sont déjà consommées. En fait, on achète tout à des hôtels. C'est ce qu'ils trouvent dans les chambres. Donc ça, c'est la blague que j'aime bien faire. Non, effectivement, on achète tout à des paysans, les gens qui travaillent dans les rizières, dans les forêts. Ils les chassent pour eux-mêmes d'abord et pour nourrir leur famille. Et quand ils en ont entre eux, ils nous les vendent. Donc nous, avant d'ouvrir le resto, pendant 2 mois, on s'est baladé un peu dans tout le Cambodge. On allait là où on nous disait qu'il y avait des gens qui étaient pas mal sur les insectes. Et puis voilà, on s'est fait un petit réseau de fournisseurs comme ça. Et maintenant...
5: Donc t'as vraiment rien inventé, quoi. L'insecte est consommé au Cambodge d'une manière complètement quotidienne et traditionnelle.
6: Tout à fait, ouais.
5: Que ce soit les criquets, les larves, les scorpions, les tarentules, tu me citais quoi encore, les fourmis. Donc ça, c'est vraiment une alimentation qui est là, qui est présente et qui est consommée au quotidien.
6: Ouais, alors surtout à la campagne, c'est une tendance intéressante, c'est que l'ensemble des pays développés, qu'ils soient en Asie, en Amérique, en Europe, les gens commencent à se réintéresser à l'insecte. À l'inverse, ici, les populations asiatiques des pays pauvres, qui consomment, elles, régulièrement des insectes, commencent à s'en détacher en devenant plus riches. Voilà, ce qui n'est pas une bonne nouvelle.
5: Donc en fait, en arrivant là, il a d'abord fallu que tu te fasses un vrai réseau, parce que pour pouvoir trouver, j'imagine, des tarentules, c'est peut-être pas forcément facile, quoi. Donc déjà créer ton réseau, puis pouvoir compter sur les paysans pour qu'ils te les ramènent jusqu'ici sur Siem Reap.
6: C'est effectivement, mais c'est un des trucs sympas dans l'aventure, en fait. C'est, en arrivant, on a découvert des coins qu'on n'aurait jamais soupçonnés. Je me rappellerai toujours la première fois que j'ai goûté la puce d'eau géante. Alors il faut savoir que ça ressemble à un énorme cafard. C'est assez impressionnant la première fois qu'on le voit. On est arrivé dans un petit village, c'était 8h du mat, on avait fait la fête la veille, c'était vraiment compliqué. Et on est arrivé dans ce petit village super accueillant, les gens adorables, on nous avait dit qu'ils en avaient pas mal. Et on nous a servi ça à peine bouilli, quasiment cru. C'est un très très mauvais souvenir. Mais rien que pour l'expérience de jour-là, c'était génial, quoi. Donc, mais après, ben, effectivement, c'est pas une production industrialisée, c'est pas des gros volumes, les prix sont complètement foireux, pour être honnête. Hein. Ça passe du simple au triple, on sait pas trop pourquoi. C'est pas comme le bœuf, des fois on n'est pas sûr d'en avoir le lendemain. C'est plus irrégulier. Bon, ça fait partie du concept. Et puis les gens qui viennent ici, qu'on le comprenne très bien.
5: Ce que je trouve amusant dans ton histoire, c'est qu'il a vraiment fallu aller rencontrer, chercher les gens qui mangeaient les criquets, les puces d'eau, les tarentules, goûter avec eux, et après essayer de créer le lien pour qu'ils puissent te revendre une partie de leur récolte.
6: Ouais, c'est ça. Ben, après, encore une fois, Marjolaine, ça fait un moment qu'elle était là. Les Cambodgiens, c'est un peuple magnifique, très facile d'accès. Ils sont adorables, toujours prêts à rendre service. Enfin, c'est pas un cliché de dire ça, c'est vraiment c'est la réalité. Tous les gens qui viennent à Siem Reap s'en rendent compte. Donc, ça a été assez facile. On a commencé à travailler avec un employé de ma cousine quand elle travaillait dans un hôtel avant. Lui, il était prêt à faire ça gratuitement. Alors, on l'a payé, évidemment, mais il nous a accompagnés. On est dans la rue, on frappait aux portes, on allait au marché, on demandait aux gens, voilà, est-ce que vous connaissez les gens, tout. Ça se fait petit à petit, mais c'est venu. Et c'est venu, finalement, assez facilement. Il suffit de parler gentiment aux gens, et puis ça vient tout seul, pas de problème.
5: Donc, c'était amusant aussi pour toi, en arrivant ici, de créer ton restaurant avant la phase d'avant, mettre en place des murs et servir les insectes. Il y a toute une phase de prospection sur laquelle tu as dû bien t'amuser.
6: Ah, c'était génial. Honnêtement, ça reste un des plus beaux moments de ma vie. C'était passionnant, j'ai découvert le Cambodge comme ça. Le mieux ici, c'est les gens. Les temples, c'est joli et tout, pas de problème. Moi, ce que je préfère au Cambodge, c'est les Cambodgiens, largement. Et les Cambodgiennes.
5: Parle-moi un peu de cette aventure quand même. Raconte-moi des histoires, des détails. Quand tu pars avec la moto, emmène-nous avec nous. On va essayer de recréer une dimension visuelle un petit peu, une journée type. Quand tu pars à la rencontre ou à la chasse d'insectes, on va retourner un peu dans le passé, hein, donc avant l'ouverture de ton resto. Et dans cette phase de prospection où tu vas chercher des choses à manger, emmène-moi avec toi sur ta moto.
6: Donc en général, la journée type, c'était on se lève à 4-5 heures du mat, parce que les marchés commencent très tôt ici, hein, et notamment pour les insectes, ça démarre toujours très tôt le matin. On va marcher, donc on se prend un petit café glacé là, au bar juste à côté. Là, on commence à parler avec les Khmer, de toute façon, c'est automatique, très facile de parler avec tout le monde. En plus, quand on est un peu dans la campagne profonde, ils sont ravis de voir un petit peu de nouveauté. Donc nous, avec nos bonnes gueules de blanc, on était un petit peu le centre d'attraction des fois. Donc voilà, on commence à parler avec tout le monde. Tiens, je sais pas s'il y a quelqu'un qui vend des insectes et tout. Ah ouais, il y a lui. Là, il y a direct 10 personnes qui arrivent, qui commencent à te dire, mais moi je connais un tel. En 5 minutes, t'as une liste de 20 numéros de téléphone. Voilà, ils demandent rien, les gens. Hein. C'est comme ça, quoi. Et puis après, on va se balader sur le marché. Là, il y a des numéros un petit peu plus fiables. Parce qu'il y en a, c'est juste pour pouvoir dire qu'ils ont donné un numéro, mais ça mène à rien. Là, on a des monceaux de... Moi, je me rappellerai toujours la première fois que j'ai vu les fourmis rouges avec les œufs. À 5-6 heures du matin, il faut s'accrocher un petit peu, quoi. Et puis, pas question d'être bagel, hein. Il faut goûter. Donc, tu goûtes un petit peu tout ça. Tu dis, c'est bon, alors où c'est que vous les achetez? Ou alors, est-ce que vous pouvez nous en fournir si jamais on vous en achète régulièrement? Parce qu'on veut, on explique un petit peu tout ce qu'on veut faire. Les fois où ça s'est vraiment bien passé, ça débouche sur on va au village, il nous présente plus ou moins le chef du village et puis il nous dit si vous nous dites que vous en achetez tant par semaine, eh ben on s'y met tous. Et puis dans ce cas, ça fonctionne un peu comme on est vraiment dans la campagne cambodgienne, c'est des gens très pauvres. Mais vraiment très pauvres. C'est pas de la pauvreté qu'on connaît chez nous. Ça va bien au-delà. Ils ont besoin de compléments de revenus. Eux, s'il y a une récolte de riz qui se passe mal, ils sont vraiment dans la merde. Donc, ben voilà, pour le peu de familles qui travaillent avec nous, pour eux, c'est une vraie aide. Et, enfin, pas une aide, parce que justement, on les aide pas. On leur achète quelque chose de façon tout à fait normale. Et ce qui est important. Et voilà, à chaque fois, ben, ça se passe très bien. Et puis, et honnêtement, je disais, c'est un peu le foutoir, ce marché, mais bon, il faut comprendre que si demain, il y a un type qui vient les voir en leur disant, j'ai besoin de monde pour aller défricher de la forêt ou je ne sais quoi, si c'est plus intéressant que de nous vendre des insectes, ils vont y aller, parce qu'ils en ont besoin. Parce que, encore une fois, ces gens qui vivent à même le sol, il faut comprendre qu'ils ont besoin de sous, ils prennent un peu les opportunités qu'ils peuvent.

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4: Là, Davy, on est dans ton café, donc le Bugs Café. Est-ce que quelqu'un va venir, là, va franchir la porte avec un panier de tarentules pour te les revendre? Ou est-ce que c'est toi qui vas les chercher dans les campagnes? Comment ça se passe aujourd'hui par rapport à tout ce que les clients consomment ici dans ton restaurant?
5: On est livré par bus, en fait. Il y a tout un réseau de bus au Cambodge. Il suffit de demander un bus, voilà. C'est un peu le facteur du coin.
4: Donc c'est toi qui vas à la gare des bus récupérer tes tarentules?
5: Ça dépend. Des fois, ils nous les livrent directement ici. Des fois, c'est nous qui allons chercher au bus. Mais bon, ça ne change pas grand-chose.
4: Aujourd'hui, tu vas chercher quoi, par exemple?
5: Aujourd'hui, normalement, on a notre dernière livraison de tarentules qui arrive. La dernière avant 2 mois. Parce que là, on entre en période de reproduction, donc il faut plus y toucher.
4: C'est génial. Et là, t'as combien de tarentules qui va arriver? Tu vas les conserver comment? Elles arrivent déjà grillées? Elles sont mortes ou non, elles sont toutes...
5: Elles arrivent vivantes. Elles arrivent vivantes. Donc nous, dès qu'on les reçoit, on les congèle. On les congèle à moins 20 degrés, ça garde la texture, le goût. Après, ça ne se garde pas non plus en 7 ans, même congelé. On évite de garder ça plus d'une semaine, 10 jours. Et après, on sait qu'il va y avoir une petite période où on n'aura pas de tarentules avant.
4: Mais donc là, tes tarentules vont arriver vivantes, tu vas les mettre dans le frigo et elles vont gentiment s'endormir.
5: C'est ça, exactement.
4: Et tu les ressortiras le moment voulu, quand un client voudra manger une tarentule, tu la prends du congèle et là, ça arrive qu'elle bouge encore un peu
5: ou... Ah non, c'est une fois qu'elles sont congelées, c'est bon, elles ne se réveillent plus, à l'inverse des scorpions d'ailleurs. Mais les jours de livraison, c'est toujours assez rigolo, parce que je vois, c'est souvent mon chef qui va les chercher, là, avec un gros sac rempli, et puis je me rappellerai toujours une fois, c'était le début du service, j'avais 2 petites familles, 2 adultes, 2 enfants, donc x2, et puis je voyais le chef passer avec son gros sac, je savais que c'était des tarentules, donc je leur dis, si vous voulez, vous pouvez regarder, il y a mon cuistot qui vient de ramener une cargaison de tarentules, c'est toujours marrant à voir. Il va à la cuisine, donc je leur dis, venez voir, vous allez voir, il y a des tarentules vivantes et tout. Puis, en général, ils gèrent ça très bien. C'est pas... Mais là, il y avait un problème avec le sac, et donc j'avais 8 personnes derrière moi, dont 4 enfants, qui me suivaient. J'ouvre la porte de la cuisine, et je vois le chef et ses commis qui étaient en train de ramasser les tarentules de partout, parce qu'il avait mal ouvert. Enfin, c'était... Donc les 8 qui étaient derrière moi, je dis, attendez, 5 minutes, ils sont pas prêts, on revient plus tard. C'était un beau moment de panique. Alors, il faut savoir que quand on les reçoit, les dards sont coupés déjà, les crocs. Donc, elles sont absolument pas dangereuses. On peut se les mettre sur la main, quoi que ce soit, elles peuvent plus mordre de toute façon. Donc, il n'y a pas de problème. Mais, non, ils sont pas fous non plus. Mais voilà, rien que voir une dizaine de tarentules gambader partout, ça pourrait être un petit peu problématique pour les clients.
4: Mais ça, c'est une vraie question aussi. C'est vrai que la tarentule, quand elle te mord, elle peut être dangereuse, venimeuse.
5: Oui, ça c'est le cas, mais encore une fois, nous on les reçoit. Les mecs qui les chassent, c'est des vrais pros, puis c'est pas des petites filles. Hein. Je les ai vus faire, ils vont à main nue, ils creusent dans le sol et ils attrapent les tarentules comme ça. Enfin, Mais dès qu'ils les attrapent, hop, ils coupent les mandibules, voilà. Et donc, elles peuvent absolument plus attaquer quoi que ce soit.
4: C'est bon, tarentule ?
5: C'est excellent, c'est ce qu'il y a de meilleur. Surprenamment, c'est ce qui fout le plus la trouille aux gens, mais c'est ce qu'il y a de meilleur, vraiment. Il y a 3 parties. Il y a les pâtes un petit peu croustillantes, un petit goût... rien de spécial, en fait, voilà, c'est comme des chips. Après, la partie la plus intéressante, qui est moi celle que je préfère parmi tous les insectes et de loin, c'est le thorax, la partie centrale. C'est quasiment que de la chair blanche à l'intérieur. C'est très proche du crabe. C'est délicieux. Et pour terminer, il y a l'abdomen. C'est la boule qu'on voit à l'arrière, qui est un petit peu plus controversée. C'est là qu'il y a les organes, donc c'est plus proche du foie. Au niveau de la texture, c'est un petit peu amer aussi. Donc il y a des gens qui adorent, mais il y a des gens qui sont un petit peu moins enthousiastes.
4: Excellent. Donc tu parlais aussi des scorpions, je te demandais. Donc les tarentules, tu les mets dans le frigo, elles s'endorment, elles ne se réveillent plus. Tu me disais, c'est pas le cas des scorpions.
5: Les scorpions, c'est increvable. C'est assez impressionnant. S'ils sont congelés depuis 2 semaines, ça va. Mais on a vu des scorpions se réveiller après avoir été congelés. Ouais. C'est un nom comme phénomène, je ne sais plus comment ça s'appelle. Mais enfin, voilà, c'est une capacité qu'ont les scorpions à sortir de n'importe quelle situation. Et ils supportent notamment la congélation si elle n'est pas trop longue.
4: Et là, c'est pareil, c'est des chasseurs qui vont chercher des scorpions, qui vont les ramener avec le dard coupé quand même.
5: C'est ça. Alors, les scorpions, pas toujours, parce qu'on fait un truc traditionnel ici, qui est sur notre carte, ça s'appelle le Scorpion Spirit. En fait, c'est de l'alcool de riz avec un scorpion dans la bouteille, dont le venin. Et donc, dans ce cas-là, on a besoin du dard.
4: C'est génial. Et tu, avant de venir ici au Cambodge et faire ce restaurant d'insectes, donc rien à voir, quoi. T'étais dans une vie complètement différente. T'avais pas idée d'un jour ouvrir un restaurant où t'allais manger des tarentules, des scorpions, des fourmis, des vers à soie, des puces d'eau.
5: Ben non, effectivement. Tu m'aurais dit ça il y a 4 ans, j'aurais pouffé. Et puis non. Mais voilà. Moi, je refuse aucune expérience. J'ai trouvé ça vraiment intéressant. Et puis je regrette pas une seconde. Vraiment, je prends du plaisir tous les jours. C'est génial.
4: Ça, c'est marrant, ça montre que finalement, il n'y a pas de destinée. On peut complètement changer de chemin et faire autre chose dans la vie. C'est bien de se poser des fois la question et se dire, est-ce que je suis vraiment à ma place? Est-ce que ce ne serait pas bien de donner du sens ou un sens différent, en tout cas, à mon existence? Et c'est le choix que toi, tu as fait.
5: Alors, oui, par contre, c'est parce que j'avais les mains libres. Si j'avais des enfants, je ne serais jamais venu ici. En tout cas, je ne serais jamais resté. Ça, c'est des choix qu'on peut faire que pour soi-même. C'est mon avis, évidemment, c'est qu'une opinion, mais il s'était agi d'impliquer d'autres personnes dans un déplacement comme ça, je pense pas que je l'aurais fait.
4: Mais en tout cas, sans regret?
5: Ah, aucun regret. J'ai jamais été aussi heureux.
4: Pourquoi? Tu peux développer un petit peu quelle est ta vie d'avant, ta vie d'ici? Pourquoi est-ce que tu te sens plus heureux ici? Alors que c'est pas forcément évident d'être déraciné de son pays, de sa culture, et d'être projeté dans un monde radicalement différent.
5: C'est personnel, évidemment. Encore une fois, il y a des gens qui ne s'adaptent pas du tout au Cambodge, ce que je comprends parfaitement. Il y a moins de confort. Le Cambodge, c'est crado, hein, faut le dire. C'est sale, ça sent pas bon. Il y a plein de défauts. Il n'y a pas d'eau potable. Les routes sont pourries. Il n'y a pas d'hôpitaux sérieux. Il n'y a pas d'éducation. C'est pour ça que je parlais des enfants. Je n'amènerai pas mes enfants ici. Il y a énormément de défauts. Mais par contre, il y a beaucoup plus de liberté, alors que pourtant on est sous une dictature qui est absolument dégueulasse. Mais justement, on est avec un gouvernement qui en a absolument rien à foutre de son peuple, et donc il leur fiche une paix royale d'un certain côté aussi. Donc ça, c'est bon et c'est mauvais côté. Mais ici, ben oui, on fait un petit peu ce qu'on veut. Moi, j'avoue que ça me manque en France. On est devenu un pays qui est très cloisonné, où on ne peut plus lever le petit doigt sans demander 36 permissions. Les gens, encore une fois, qui sont adorables, beaucoup plus. Il y a très peu de snobisme ici. Les gens sont beaucoup plus abordables. Même chose, beaucoup plus tolérants sur leur entourage, sur ce que peuvent faire les gens auprès d'eux. Voilà, c'est les grandes raisons, moi, qui font que je suis bien ici.
4: Tu vas y rester? Tu as décidé de faire ta vie ici, de créer, tu parlais d'enfants, faire une famille ici?
5: Pourquoi pas. Après, rester, pour moi, rien n'est éternel non plus. Là, le Bugs marche bien, on aimerait bien développer un petit peu, donc ouais, on verra où nos pas nous portent, en tout cas.
4: C'est quoi développer? Ce serait quoi les projets à venir ici au Bugs Café?
5: On aimerait bien, on regarde du côté de la Thaïlande, le concept est bien rodé maintenant, on a ouvert il y a 2 ans et demi, ça reste une petite dimension et on aimerait bien en ouvrir quelque chose d'un petit peu plus gros, quelque part ailleurs, on va voir.
4: Tu peux me parler un peu de ton quotidien d'expat ici à Siem Reap au Cambodge?
5: Moi, je la vis bien, hein, franchement. En plus, bon, non, c'est pas bon pour la santé, toujours, parce que quand on est expat au Cambodge, en tout cas, une partie d'entre nous, il y a quelques facilités qui sont dangereuses. C'est très facile de faire la fête, de boire, de gaspiller énormément de temps là-dedans. Donc, c'est un écueil, bon, j'espère l'éviter à peu près. Premier ennemi au Cambodge, c'est l'oisiveté. Il faut surtout pas arriver au Cambodge et rien faire. C'est très important d'être occupé, donc monte un business, trouve un boulot, n'importe quoi, se mettre dans une asso, peu importe, mais faire quelque chose. J'ai vu énormément de gens venir avec un petit pactole, en se disant gentiment, un petit peu en dilettante, oh, je vais ouvrir un truc, je vais faire une guestasse, tomber dans la facilité de la fête de Siem Reap et du Cambodge en général. L'alcool est pas cher, le sexe est pas cher, la drogue est pas chère. Ça, c'est des vrais écueils. Si on fait pas gaffe, il y a des gens qui savent jouer des très mauvais tours.
4: Et qui font quoi dans ce cas-là, quand ils sont dans cette oisiveté et qu'ils trouvent pas forcément leur place?
5: Ils rentrent, ils ont plus rien. Il y en a même qui sont finis en tôle ou qui sont morts.

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0: Le Box Café, donc aujourd'hui tu attends ta libre-présente tarentule vivante mais sans mandibule, donc ça va, ça me rassure. Tu as des scorpions, tu as des puces d'eau, alors qui c'est qui vient ici, qui c'est qui vient dans ton restaurant et comment est-ce que les gens connaissent?
1: On a des gens un peu du monde entier, alors je vais plutôt te dire ceux qu'il n'y a pas. On a très peu de Cambodgiens, ça me déçoit, ça m'embête, mais parce qu'encore une fois, ceux qui mangent aujourd'hui des insectes, c'est les plus pauvres et ils n'ont pas les moyens spécialement d'aller au restaurant, surtout dans des restos comme celui-là. Et puis ceux qui auraient les moyens de venir, ils viennent pas parce que justement ce que je disais tout à l'heure, ils ont plutôt tendance à se détacher de l'insecte. Manger un insecte pour un Cambodgien, ça fait pauvre, donc ceux qui ont des sous, ils veulent plus entendre parler d'insectes. Après, on a peu de Thaïlandais et de Vietnamiens non plus, parce que on est un peu sur les mêmes logiques, c'est des gens qui connaissent déjà un peu tout ça, qui n'ont pas envie d'y passer tous leurs sous. Voilà, on a des gens de toute l'Europe, de toute l'Amérique, sud, nord, centrale. On a beaucoup d'Australiens, de Néo-Zélandais, des Taïwanais, des Hongkongais, de plus en plus de Chinois, des Japonais, des gens de Singapour, des Malaisiens,
0: En passant par hasard devant la boutique, ou est-ce que non, il y a vraiment une réputation qui s'est installée ici sur Siem Reap?
1: Il y a une réputation qui a commencé à se faire quand même. En plus, ici, c'est quand même la ronde des business à Siem Reap, c'est-à-dire qu'il y a énormément de choses qui ouvrent et qui durent 6 mois, 1 an. Donc quand on a réussi à passer ce cap-là, on fait un petit peu plus sérieux. Et il faut savoir que les touristes qui passent sur Siem Reap, ils vont souvent où on leur dit d'aller. C'est-à-dire que je fais exactement pareil quand je vais dans une ville que je connais pas. Je demande à mon hôtel, à des gens du coin, qu'est-ce qu'il y a d'intéressant à faire. Et donc, les hôtels nous connaissent bien. Ils savent qu'en général, les gens qui nous envoient, ils vont passer un bon moment. Alors, c'est pas pour tout le monde, c'est pour les gens qui sont un petit peu aventureux, mais voilà, ça passe comme ça.
0: J'imagine que dans ton restaurant, ça doit être un de ceux où on fait le plus de selfies, où on photographie le plus ce qu'on a dans l'assiette.
1: Ah là, je pense qu'on est vraiment à 100% de photographie du plat, ouais. J'ai vu très très peu de gens pas photographier leur plat.
0: Qu'est-ce qu'on pourrait raconter comme histoire? Est-ce qu'il y a un truc comme ça qui te vient à l'esprit? Un truc, une histoire rigolote sur peut-être un client, peut-être sur une assiette?
1: Je vais te parler des arachnophobes. Il y a beaucoup de gens qui s'imaginent arachnophobes. Alors il y a divers degrés. Moi j'ai des gens qui sont envoyés par leur psy parce qu'ils sont des vrais arachnophobes, c'est-à-dire pour qui c'est un problème dans leur vie. Ils voient un dessin de quelque chose qui ressemble vaguement à une araignée, ils sont en panique. Ça c'est de la vraie arachnophobie. C'est mes clients préférés. Parce que c'est très rigolo à voir. Et il me rappellerait toujours d'un client qui avait demandé à réserver la salle du haut rien pour lui. Il était arachnophobe. Il faut savoir qu'une des seules façons de combattre les phobies, c'est de s'y confronter de façon brutale et profonde. Donc, il avait commandé une petite assiette de 3 beignets de tarentule. Il m'a demandé d'en manger un, déjà. Et puis, il a attrapé la première pâte. Il a mangé de façon très tendue en disant « c'est bon, c'est de la nourriture normale, c'est de la nourriture normale, c'est de la nourriture normale. » Et puis, c'est passé. Donc là, moi, j'étais content pour lui. En plus, il m'avait demandé de le filmer. Voilà. Et puis, il en a pris une deuxième. Et là, le moment où il l'a mise dans sa bouche, il s'est levé d'un bond. Il y a la chaise qui a valsé en arrière. Et il s'est mis à courir partout en hurlant. C'était vraiment impressionnant. Et après, il s'est rassis et il a fini. Et ça, j'ai un grand respect pour lui parce que c'est normal d'avoir peur. Le vrai courage, c'est de contrôler sa peur. Et lui, il a réussi à maîtriser. Et pourtant, c'était une peur qui était vraiment profonde et violente. Donc, je suis assez admiratif parce qu'il a fini ses tarentules.
0: Et notre histoire?
1: Quoi d'autre? Non, après, on parlait d'aide tout à l'heure. Il y a un truc que j'ai envie de dire. Au Cambodge, il y a trop d'aide. Enfin, où on assiste trop. Aujourd'hui, le premier réflexe du gouvernement à chaque problème, c'est de demander des sous à la communauté internationale. Tout ce qui est médecine, éducation, santé sociale, tout est pris en charge par des ONG. C'est pas leur rôle. Ça devrait pas être comme ça. Et il y a énormément d'ONG qui font plus de mal que de bien. En fournissant tout sur un plateau, on ne crée pas le réflexe de se prendre en main et développer soi-même un système qui fonctionne. Et c'est le problème du Cambodge, à mon sens, aujourd'hui. Voilà. Moi, ici, dans le resto, j'embauche que des jeunes. Des jeunes Cambodgiens, ils ont 20 ans, c'est dans leur premier boulot. Et je les responsabilise. Et ils sont... D'ailleurs, on a peu de turnover. Il y en a beaucoup qui sont là depuis le début. Je leur ai donné des vraies responsabilités. C'est à eux de gérer leur petit précaré dans le boulot. Mon chef, c'est lui qui négocie avec ses fournisseurs. C'est lui qui choisit ses staffs. C'est lui qui choisit leur salaire. À mon avis, c'est comme ça que le Cambodge changera. C'est pas en... Il y a des urgences, évidemment, mais il y a beaucoup moins d'urgences qu'avant. Maintenant, c'est un pays qui a besoin d'apprendre à bosser par lui-même. Voilà. Et c'est ce que je voudrais dire.
0: Ouais, donc redonner le pouvoir au peuple, les responsabiliser et être dans une démarche de développement, d'accompagnement. Ça fait penser un peu au proverbe africain. Ne donne pas de poisson à un pêcheur, donne une canne à pêche et apprends-lui à pêcher.
1: C'est exactement ça. Aujourd'hui, Une NGO devrait avoir pour vocation de disparaître, de passer entre les mains des Cambodgiens et de devenir quelque chose qui marche. C'est le cas d'Artisans d'Encore. Je ne sais pas si tu en as entendu parler. Il y a des gens qui critiquent Artisans d'Encore et disent « Oh, c'est devenu une grosse entreprise ». Ben oui, c'est bien ce qu'on leur demande. C'est ce qu'il faut. C'est devenu une grosse entreprise gérée par des Khmers, qui emploie des Khmers et qui vend à l'étranger, qui exporte. C'est une NGO qui a fonctionné. Je pense que ça devrait être la vocation de pas mal de NGO ici.
0: Pour finir, Davy, donc ce soir, qu'est-ce qui va se passer dans le Box Café? Donc là, il y aura des gens assis aux tables avec chacun en train de commander une assiette d'insectes.
1: Ben ouais, c'est à peu près ça, ouais.
0: Combien de personnes, combien de couverts tu fais par jour?
1: On est en moyenne, on doit être à une trentaine de couverts, quelque chose comme ça.
0: Et pourquoi pas ouvrir à midi? C'est un choix?
1: Ben oui, c'est un choix, évidemment. C'est... On pense qu'on n'aurait pas plus de clients en ouvrant à midi. Déjà, la rue, comme tu peux le voir, n'est pas absolument blindée de touristes maintenant qu'il est midi. Les gens passent surtout le soir. Les touristes de Siem Reap sont énormément au temple la journée, vont très peu dans la rue. Et ceux qui nous voient, qui seraient contents de venir, ils voient qu'on est fermé midi, ils peuvent revenir le soir. On aura toujours de la place, on est largement assez grand. On aurait un tout petit resto où les gens font la queue devant, ouais, on ouvrirait le midi. Là, c'est pas la peine.
0: Et toi, tes journées alors d'expat, tu les passes comment?
1: J'ai beaucoup de temps libre, je suis de... Alors évidemment, j'ai de quoi m'occuper, mais justement, quand je disais aussi que je responsabilise mes staffs, ben, il ne me reste pas grand-chose à faire, quoi. Donc pff, ben, je suis content, hein. Je fais tout ce que je veux.
0: Et c'est quoi alors, balade en moto, balade en rivière?
1: Par exemple, alors, moi, j'aime bien écrire, j'écris pour des blogs. Voilà, en ce moment, on a le sujet de la Thaïlande qui va nous mobiliser un petit peu, mais bon, on n'en est qu'au début pour l'instant. Mais mes journées devraient devenir un petit peu plus chargées.
0: En tout cas, content d'avoir fait le choix de quitter la France pour créer une autre vie ici, à l'étranger.
1: Ouais, je suis vraiment très content. Là, pour l'instant, c'est 100% du bonheur.
0: Tu as une adresse mail à me donner ou un site internet pour le resto, peut-être? Ou un contact, un lien, comment en savoir plus?
1: Bugs-café.com. C'est le... Bon, il y a le menu, ça parle un petit peu du resto. Il y a 2-3 chroniques que j'ai écrites sur nos chasseurs de scorpions, sur la vie à Siem Reap. Bon, ça c'est anecdotique, mais ouais, c'est le site du resto. Si vous voulez voir un petit peu à quoi ressemble la cuisine d'insectes façon Siem Reap, c'est très intéressant.

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2: Bonjour, j'aime beaucoup le vent, j'aime la brise, j'aime les courants d'air. Même si ça m'oblige parfois à retenir de la main droite mon chapeau, puisque la gauche, elle, tient l'étrier de Moïka, mon chien guide. Le vent transporte jusqu'à moi les mots doux que se susurrent des amoureux. Le vent va répandre les feuilles mortes sur le trottoir. Le vent fait claquer le linge qui sèche sur les fils. Éole est le metteur en scène de mes pérégrinations sensorielles. D'ailleurs, à l'avenir, je pense que je vais privilégier pour mes vadrouilles les villes venteuses. Plus besoin de vérifier combien d'étoiles ou quelle note a obtenu un site touristique. Un bon nanomètre et l'échelle de Beaufort feront l'affaire. Ce mois-ci, je vous propose une deuxième escale à Bruxelles, où d'ailleurs le vent du nord soufflait très très peu en cette fin de mai. Nous allons passer la première partie de l'émission en compagnie d'André, qui a été, entre autres métiers, éditeur, mais ce n'est pas pour ça que je l'ai rencontré. Je l'ai rencontré parce qu'il a accepté de partager avec moi quelques souvenirs d'enfance et de jeunesse liés à la ville de Bruxelles. Voici André qui se présente.
3: Moi, je me prénomme André, j'ai des cheveux blancs. J'étais autrefois un gamin de la campagne autour de Bruxelles. Et en fait, j'ai grandi dans un village flamand, un petit village flamand tout pauvre, au nord de la ville. Et donc, dans mon enfance, par exemple, pour aller à l'école, je devais prendre le tram tous les matins, revenir en tram tous les soirs dans mon village. Et ça me faisait aborder la ville de Bruxelles, où j'allais à l'école, d'une façon un peu particulière. On était une bande de gamins qui nous amusions évidemment bien fort dans le tram. On se faisait rabrouer par ce qui s'appelait encore un receveur dans le tram. Il y avait un conducteur. J'étais souvent derrière le conducteur parce que j'adorais regarder comment on conduit un tram. Et à l'époque, je savais parfaitement conduire un tram. Je n'ai jamais fait, mais j'observais tous les gestes. Je savais exactement quel geste le conducteur du tram allait faire parce que lorsqu'il y avait tel obstacle sur la voie, lorsqu'arrivait tel événement, peu importe lequel d'ailleurs. Voilà. Le receveur, lui, c'était un personnage très intéressant. Il était censé, à l'heure où son tram était pris d'assaut par les gamins qui allaient à l'école, il était censé faire un peu la police dans son véhicule, et ça donnait lieu à des sermons en deux langues. Hein, je rappelle, on est d'un village flamand et on allait dans la ville majorité francophone qui est Bruxelles, ou qui était Bruxelles à l'époque. Aujourd'hui, on parle 160 langues, je crois. Et donc, ce monsieur devait contrôler nos abonnements scolaires. On avait bien ça, c'était des petites cartes quadrillées, tous les jours de la semaine s'y trouvaient. Et, petite anecdote, il avait un gros crayon de deux couleurs. Une extrémité du crayon était rouge et l'autre extrémité était bleue. Et alors le matin, on montait dans le tram, on devait présenter sa carte. Et avec la pointe bleue du crayon, il faisait une coche en diagonale sur une case, sur la case correspondant au jour où nous nous trouvions. Le soir, on reprenait le tram, on représentait la carte, et avec l'extrémité rouge de son crayon, il complétait la croix, en diagonale de nouveau, Et donc l'abonnement n'était plus valable pour une case de plus. Mais c'est aussi le bonhomme qui nous engueulait gentiment. Il était plutôt bon enfant avec les gamins turbulents que nous pouvions être. Voilà.
2: Ce tram, qui d'ailleurs était jaune, André m'a confié, et qui était surnommé le Burentram, ou tram des paysans, a aussi apporté à André, d'une manière indirecte, une ouverture sur le monde qui l'a suivi toute sa vie.
3: Et dans mon enfance, en tout cas, le petit tram jaune qui venait de la campagne et qui entrait dans Bruxelles, c'était quelque chose d'important. Et ainsi, ce tram passait le long du site sur lequel se construisait, quand j'étais gamin, se construisait la future exposition universelle de Bruxelles, qui s'est tenue en 1958, et dont le monument qui est resté, d'ailleurs le monument le plus célèbre mondial dans le monde entier, c'est l'Atomium. Et donc cet Atomium, qui est un ensemble de 9 boules, enfin, ça représente une molécule de fer, et les atomes de la molécule ont été représentés par des grosses boules reliées par des tubes. C'est un monument de 110 mètres de haut, et on passait le tram à 300-400 mètres de ce chantier, et on voyait ça tous les jours, la première boule montait un petit peu, et puis tiens, on commence déjà à construire la deuxième alors que la première n'est pas terminée. Et puis on a vu apparaître les grands tubes qui relient ces boules les unes aux autres, des gros tubes, puisqu'on y a installé des escalators pour les visiteurs ultérieurement. Voilà, mais il n'y avait pas que l'Atomium, hein. C'était quelque chose qui nous impressionnait beaucoup parce que c'est quand même pas un monument, c'est pas un monument commun. Mais il y avait tous les autres palais, les palais d'exposition, les pavillons de divers pays qui participaient à cette exposition. Je me souviens notamment du pavillon français. C'était, sauf erreur de ma part, sous De Gaulle à ce moment-là, 58, oui. Il n'a pas été prêt pour l'inauguration de l'expo. Je pense qu'il y avait des raisons, on nous racontait un peu tout, mais il semblait que la France était à ce moment-là pas mal au problème avec l'Algérie, et pour diverses raisons, politiques ou autres, je l'ignore, ça s'est reporté sur la construction. Enfin finalement, je crois que De Gaulle est venu inaugurer le pavillon français très en retard. Voilà, ça ne devait pas lui plaire. L'Expo 58 elle-même, c'était quelque chose d'absolument fabuleux. Ça a été ma vraie ouverture sur le monde. Et je crois que je n'aurais pas eu la vie cosmopolite et curieuse que j'ai eue si je n'avais pas, gamin, eu cette Expo 58 sous les yeux, tout simplement. Il y avait des pavillons partout. Moi, je m'intéressais à tout. J'ai eu la chance, étant gamin, d'habiter pas très loin. Et pour l'été 58... nous étions une fratrie de 4. Mon père nous a acheté à chacune et chacun un abonnement quotidien pour toute l'Expo 58. Les 60 jours de vacances que durent juillet et août, de vacances scolaires, je les ai passés à l'Expo 58. J'ai tout écumé, tous les pavillons de tous les pays qui étaient présents. Je me suis intéressé à tout. Je n'avais absolument aucun blocage personnel. Le monde était encore un peu compliqué à l'époque, hein, il était dual, et les concepteurs de cette expo avaient par exemple mis le pavillon soviétique et le pavillon américain face à face.
2: Taquin, hein, très taquin.
3: Il y avait encore de l'espace sur ce terrain, ils ont trouvé bon de mettre encore le pavillon du Vatican juste en face des deux. Donc c'était des petits clins d'œil qui nous amusaient, mais on n'avait aucun préjugé, on allait voir partout, on recevait des bénédictions au pavillon du Vatican. On achetait des brochures qui nous vantaient Lénine et Staline. Non, pas Staline. Staline n'était plus à l'ordre du jour. Mais Lénine et toutes les grandioses réalisations soviétiques en Sibérie, c'était une vraie ouverture sur le monde.
2: Et tu te souviens,
3: toujours été curieux après ça.

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1: Oh, je sais, c'est un peu facile de vous diffuser ce titre emblématique de Dick Angarn, mais après tout, si une chanson devient emblématique, c'est qu'elle a su trouver les mots, la musique, pour dire quelque chose d'essentiel, alors pourquoi s'en priver ? Nous allons maintenant retrouver André, qui va continuer d'évoquer l'exposition universelle et un autre aspect de cette exposition qui, alors là, vraiment nous plonge dans une époque, mais révolue, enfin dans le monde d'autrefois.
2: Donc, on est en 58, la Belgique est encore une puissance coloniale, elle a en Afrique territoire qu'ici, je me souviens bien, est 80 fois plus grand que la métropole européenne, que la Belgique, voilà, le Congo belge. Ça remue déjà au Congo belge. Et on est à 2 ans de l'indépendance du Congo belge, l'indépendance qui est du 1er juillet 1960. Alors, il y avait une section Congo, une magnifique section, tout à fait triomphaliste, très colonialiste, évidemment, 6 pavillons. Je ne me souviens plus, il devait y avoir le pavillon des missions catholiques, ça c'était très important à l'époque. Le pavillon de l'agriculture, je me souviens de ça. Il y avait d'autres palais, l'industrie, je ne crois pas, il ne devait pas y avoir beaucoup d'industrie à ce moment-là. Les mines, ah oui, le pavillon des mines, évidemment, puisque dans le sous-sol du Congo, il y a la moitié de la table élémentaire de MNDDF. Hein. Voilà, alors je me souviens de ces visites, il y avait des choses avec le recul, on trouve absolument horrible. On défilait dans une grande salle, sur un balcon, et en contrebas, on avait tout simplement des jeunes filles africaines qui magnifiquent la civilisation, qui cousaient à la machine. On avait des ouvriers qui travaillaient sur un tour ou sur des choses comme ça, et nous les regardions, et j'entends encore ma grand-mère qui n'avait pas beaucoup d'instructions, mais qui admirait ça et qui trouvait « Oh, les beaux petits noirs !» C'était le langage de l'époque.
1: Bien sûr.
2: Avec le recul. Ouais. On a ce recul. Mais au moment même, en tout cas comme gamin de 10-11 ans, j'avais pas grand-chose à en penser. Moi. C'était l'air du temps, comme on disait.
1: Vous l'avez certainement deviné, la chose politique, André n'y est pas tout à fait indifférent. En voici une autre illustration.
2: Ça fait partie de la même démarche, le même refus de cette dualité impliquait automatiquement que je ne puisse pas imaginer des armées qui se combattent rouges et bleues et au nom d'idées aussi simplistes et réductrices. C'est un peu la chanson « Les deux oncles » de Brassens, hein, et mourir pour des idées,
1: etc. L'idée est excellente.
2: L'idée est excellente. En plus, bon, je suis la génération qui a entendu Boris Vian chanter « Le déserteur » et des choses pareilles. Donc, à l'heure de la conscription qui existait encore, pour moi, j'ai dit « Je ne peux pas ». J'ai écrit... Alors, j'ai eu de la chance, parce que l'objection de conscience venait d'être légalisée avec une loi qui pénalisait, mais elle était légalisée. Des objecteurs de conscience de quelques années de plus que moi ont été condamnés à la prison, ont été envoyés dans des mines, à la mine. Voilà. Le principal fer de lance de la lutte pour la loi sur l'objection de conscience a été condamné à 2 ans dans la mine. Bon, moi, je n'ai pas dû faire de la mine, j'ai fait un service civil et on m'a affecté.

n'y suis pour rien. On m'a affecté à un service social chargé du relogement de populations précarisées dans un quartier déjà taudifié parce qu'il y avait déjà des projets immobiliers. Le projet s'appelait Manhattan, d'ailleurs, c'est tout simple. C'était vite vu, il fallait construire des immeubles de bureaux. Et dans ce service social, on voyait défiler tous les jours, tous les après-midi, on voyait défiler des mamans marocaines avec la petite fille qui servait d'interprète, des papas turcs avec le petit-fils qui servait d'interprète. Et on allait dire, on est expulsé, on doit quitter les lieux de cette pauvre, des maisons pauvres, hein. On doit quitter les lieux dans 3 mois, dans 3 semaines, etc. Et nous, on était censés leur trouver du relogement, ce qui était impossible. Impossible parce que, d'abord pour des raisons financières, ils avaient investi un quartier taudifié, donc ils avaient des loyers très modestes. Mais dans les autres quartiers de la ville, on ne trouvait pas des propriétaires de maisons correctes qui étaient prêts à accueillir une population immigrée. Et donc pendant 2 ans, moi je me suis heurté à des centaines et peut-être des milliers, je ne sais pas, de coups de téléphone raccrochés, quand on suppliait des propriétaires d'immeubles à appartements d'accepter des familles marocaines, turques essentiellement, des gens qui avaient un travail. Ils étaient arrivés en Belgique avec un contrat de travail, pratiquement, pas toujours très correct, mais c'est eux qui ont construit l'Expo 58, c'est eux qui ont fait les chantiers autoroutiers en Belgique. C'était ces populations-là. C'était un cauchemar. Après, ce cauchemar s'est déplacé dans d'autres quartiers de la ville. Non et je ne dirais pas que ce problème a été résolu définitivement.

0: Euradio. 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C'était la déclaration d'amour d'Angèle à Bruxelles, une chanson qu'elle a composée à Paris pendant le confinement. Nous allons passer la fin de l'émission en compagnie d'une autre voix, mais vous verrez, je pense que comme moi, vous allez trouver que c'est une voix très complémentaire à celle d'André. C'est la voix d'Emmanuelle Sandron, une amie traductrice et autrice, et je dois avouer ici que j'ai une profonde admiration pour ce que Emmanuelle arrive à faire dire à la langue. Et j'ai beaucoup de chance parce qu'elle a accepté de me lire un texte qu'elle a composé sur la ville de Bruxelles. Et vous allez voir, c'est le prétexte à une petite, quelques considérations, on va dire, sur ce que c'est d'être bruxellois aujourd'hui.
1: Donc, il y a quelques années, la revue Marginale avait publié un numéro spécial « Bruxelles est un pluriel ». C'était en 99 déjà, juste avant la capitale culturelle européenne, Bruxelles 2000. Et à cette occasion, j'avais écrit une nouvelle « Bruxelles féminin pluriel ». C'était deux femmes, ça racontait les amours lesbiennes de deux femmes, une wallonne et une flamande, qui se retrouvaient à Bruxelles. Et ça, en fait, c'est typique de Bruxelles. Je disais brassage culturel, mais brassage, d'abord et avant tout, qu'est-ce que c'est qu'un vrai bruxellois? Un echte bruxellaire, ça n'existe pas. Enfin, il y a les flamands, il y a les wallons, et puis il y a les bruxellois, et tout ce monde se croise constamment à Bruxelles. Et donc voilà, cette nouvelle sur Bruxelles, c'était donc les amours d'une wallonne et d'une flamande. Bon, et donc elles se parlent, elles font l'amour, et de temps en temps j'avais introduit un poème. Et donc je propose de lire un poème sur Bruxelles, constitué uniquement de noms de rues de Bruxelles. Voilà, ça s'appelle Traverse. Rue de la Bonté, de la Fraternité. Chemin de l'Arbre de la Liberté, j'y suis, je n'y suis pas, je m'y perds. Avenue Molière, Boileau, Victor Hugo, Sander-Pierron, Lord Byron, L'Aiglon, des Arts, Parc Aristide Briand. Rue d'Arlon, des Anglais, des Adriatiques, rue de la Cigale, de la Cigogne, des Brebis. Petite rue au beurre, clos du Bouton d'Or. Tu y étais, tu n'y es plus, je suis perdu. Tienne du Champ des Sars. Champ du Vert Chasseur, avenue du Val-Fleury, du Canard Sauvage, avenue, rue, Chopin, Bach, Beethoven, rue, boulevard Maurice des Ombiaux, Maurice Carême, drève du Carmel, rue des Champs-Élysées, résistance, délivrance, renaissance, une couronne, un trône, un cheval, une joyeuse entrée et des impasses à n'en plus finir, chemin de l'âge de la pierre, des ânes, du blé d'or, des bluets, chemin du chêne au renard, Vossegracht. Rempart des moines, rue du Calvaire, avenue de la mort dans l'âme et du temps qui passe et tout détruit. Voilà, ça c'est un poème.
2: Merci, Manuel.
1: Dans cette nouvelle, après, ces deux amantes parlent des langues, et l'une dit à l'autre, « Et la langue de Bruxelles, c'est langue ?» Et l'autre répond, « Les langues, oui, bien sûr, Bruxelles, c'est des langues, mais pas forcément celles que tu crois, pas le français. » Un certain français, pas le néerlandais, un certain néerlandais, pas l'arabe, un certain arabe. Et je pourrais continuer ainsi à l'infini avec l'italien, le turc, le thaï, le turkmène, le tocaro-bulgare, des langues incertaines, France, mais mes langues, les langues de ma vie. On serait tous de quelque part, et ce quelque part, ce serait là, les langues. Viens là, mets-toi comme ça, et ça, une telle douceur est insoutenable. Tu m'écartèles et me transperces de bonheur. Regarde ces larmes sur ma peau qui jouit. Voilà. Donc, j'ai encore un poème, si tu veux. Bruxelles X. Donc, elles font l'amour, elles parlent entre elles. Et puis, arrive ce poème, Bruxelles X. J'ai fait l'amour dans un tramway, ça cliquette de partout. J'ai fait l'amour dans un ascenseur, ça ahane de partout. J'ai fait l'amour dans un escalator, ça soupire de partout. Le bus, le métro, le bois, le parc, la grande maison de maître, un appartement, un autre, la table de la cuisine, la baignoire, les toilettes, le balcon, par devant, par derrière, par en dessous, par au-dessus, les yeux, la bouche, le nez, paumes ouvertes, poings fermés, cheveux au vent, seins offerts, cuisses ouvertes, en me promenant, errant, m'égarant, en toi, Bruxelles.
2: Oh.
1: Voilà.
0: Tu veux que je dise quoi après le
1: waouh? Je veux que tu dises waouh. Et puis.
2: Mais
1: et puis,
2: le waouh, tu le vois là sur le visage?
1: Oui, je le vois.
2: Tu le vois, d'accord,
1: oui,
2: ok.
1: Je le vois.
2: Attends, mais
1: et
2: oui.
1: Laisse-moi te lire la fin de cette nouvelle qui parle encore de Bruxelles. Bref, Bruxelles. Oui, j'ai oublié de dire, une des interlocutrices s'appelle France, parce qu'évidemment, les Wallons ne sont pas à une contradiction près. Donc, ces deux femmes s'appellent France et Verle. Donc, la Wallonne s'appelle France et Verle, c'est la Flamande. Bref, Bruxelles, c'est la décadence, ma France. La décadence. On détruit du beau, on construit du moche. L'inverse est aussi vrai. On importe du riche, on exporte du basané. L'inverse aussi. On s'emmerde. Un désert culturel. Le vrai cinéma qui disparaissent et les librairies. Ou l'inverse. Une foule de talents dans des caves allumées à la bougie. On s'exalte. Les restos, les concerts, les théâtres. Les lumières des cinémas la nuit quand on passe en voiture avenue de la Toison d'Or. Les ciels incendiés des petits matins moitié gourds. Les journaux, les revues. Les cérémos jérémiades, les cul-de-jatte de la pensée, les surfeurs du ciboulot, les musées, les églises et vice-versa, les rails sans tram, les trams vides ou pris d'assaut, les chevaux de frise, la zone neutre, des joggers, les frites de la place Jourdan, le rond-point Montgomery, l'extravagance, un chocolat à 75 francs dans un night shop, les clodos gare du Midi, gare du Nord, gare centrale, à toutes les gares. Le chic discret rue de Namur, les vapeurs douces amères de la Bécasse, le plafond et les colonnes de l'entrée au Théâtre Royal de la Monnaie, la grande salle Henri Leboeuf, rien que pour le nom. Tout est son contraire. L'humour, le délire, le prince se marie, la semaine infernale. Ah, et nos amours surtout, nos amours. Voilà. Voilà.
2: On peut aller manger.
0: Voilà, c'est terminé pour aujourd'hui. Vous pouvez rouvrir les yeux ou les garder fermés si vous préférez. En attendant de se retrouver le mois prochain, n'oubliez surtout pas de les fermer de temps à autre pour laisser l'ailleurs venir à vous. Prenez le temps, par exemple, de réciter un alphabet dans votre tête, glagolitique ou autre, les yeux fermés.
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0: Bonsoir à toutes et à tous, il est 17h30 et pour la première fois en 2026, cette semaine, l'Académie Euradio à Strasbourg vous présente notre émission en direct depuis le Parlement européen. Dans les 30 prochaines minutes, comme à chaque session plénière, on vous invite dans les coulisses de cet immense bâtiment, cette institution indispensable ici à Strasbourg avec avant la soirée Inald avec Charlotte Bechler à 18h. Je m'appelle Benjamin, votre présentateur ce soir, et je suis ravi d'être entouré de mon cher collègue de l'Académie à Strasbourg, Nicolo, et de mes deux collègues de l'Académie à Nantes, à peine arrivés à Strasbourg, Virginie et Eglantine, bonsoir.
1: Bonsoir.
0: Impatient de nous plonger dans les actualités de cette semaine en Europe, même si un peu triste que ce soit la dernière fois que nous vous apportons ces informations au programme ce soir, un tour d'horizon des actualités en France et en Europe à Nicolo, une investigation sur l'utilisation des réseaux sociaux par les eurodéputés réalisée par Eglantine, une chronique sur la rémunération des eurodéputés et enfin une interview avec Sébastien Touzé, directeur de la Fondation René Cassin, sur l'état actuel de notre système juridique international lors du 50e anniversaire de la mort de René Cassin. Voilà ce qui vous attend ce soir. Je laisse tout de suite la parole à Nicolo pour les nouvelles du jour en France.
2: Marine Le Pen condamnée dans l'affaire des assistants parlementaires, la cour d'appel a confirmé que la chef de file du Rassemblement National était coupable de détournement de fonds publics. Elle écope de 3 ans d'emprisonnement, dont 1 an ferme. La cour d'appel de Paris a par ailleurs considéré que la peine d'inéligibilité a été purgée. Marine Le Pen est donc techniquement éligible, mais dotée d'un bracelet électronique pendant 1 an. Elle doit s'exprimer aux 20h de TF1. Alerte à Damas, plusieurs explosions ont retenti mardi près de l'hôtel Four Seasons où séjourne Emmanuel Macron en visite officielle en Syrie. Les engins ont explosé à proximité du ministère du Tourisme. Selon l'Élysée, le président est sain et sauf. La France suffoque. 3e vague de chaleur de l'été et elle frappe fort. Météo France place 61 départements en vigilance orange. En Île-de-France, la vigilance orange court jusqu'à mercredi. Dans l'Aude, on a relevé 40 degrés hier après-midi. 85,5%, c'est le taux de réussite provisoire au bac. Un chiffre quasi stable. L'an dernier, on était à 85,78% avant rattrapage, 91,8% après. Mais cette année, les notes pourraient être plus sévères. Une consigne a été donnée au correcteur d'évaluer plus strictement l'orthographe et la qualité rédactionnelle des copies. L'affaire Mbappé s'enflamme. La sénatrice paraguayenne Céleste Amarilla persiste après ses propos racistes visant le capitaine des Bleus. Mbappé lui avait répondu en la qualifiant de femme méprisable et indigne de sa fonction. Elle réplique aujourd'hui, l'accuse de misogynie et écrit une lettre ouverte pour exiger des excuses. L'affaire naît après la victoire française entre le Paraguay et puis le Tour de France. 4e étape aujourd'hui, Carcassonne fois 182 km à travers l'Aude et l'Ariège. Le col de Montségur à 34 km de la ligne d'arrivée reste un obstacle significatif pour le peloton. L'arrivée est prévue dans quelques kilomètres et il reste précisément presque 8 km.
0: Merci Nicolo. Place maintenant à la musique. Elle, par l'artiste barcelonaise Julia Pigali, basée à Berlin. Sa musique traverse les genres indie rock, blues, jazz, et sa voix puissante mais douce nous entraîne vers des émotions contrastées. On se retrouve juste après avec Eglantine qui nous parle de l'usage des réseaux sociaux par les eurodéputés.

0: C'était Julia Pigalli avec Elle. Suivez-vous le compte officiel du Parlement européen sur Instagram, TikTok et X. L'institution européenne est présente sur les réseaux sociaux et publie régulièrement sur ces plateformes. À l'ère des réseaux sociaux, même les institutions européennes se mettent à la page Églantine.
1: Oui, et il n'y a pas que les institutions européennes qui sont sur les réseaux sociaux. Les eurodéputés, eux aussi, jouent le jeu. Il faut dire qu'à notre époque, les réseaux sociaux permettent une nouvelle forme de communication.
0: Tu penses à quelqu'un en particulier ?
1: Pas forcément. De nombreux eurodéputés sont très actifs sur les réseaux. Mais je peux vous parler de l'élection européenne de 2024 qui a conduit sur les bancs du Parlement européen deux eurodéputés très présents sur les réseaux sociaux. Phidias Panayotou de Chypre et Alvis Pérez d'Espagne. Ils possèdent des caractéristiques communes. Ils sont suivis par des millions d'abonnés, toutes plateformes confondues, et sont tous les deux indépendants des groupes politiques européens. Plus surprenant encore, ils ont tous les deux été élus sans réel programme politique. Mais si leur programme politique est flou, leurs idées, elles, sont clairement affichées à l'extrême droite de l'échiquier politique.
0: Est-ce qu'il y a un groupe politique plus actif sur les réseaux qu'un autre ?
1: Pas du tout. Tous les bords politiques sont concernés. Par exemple, l'eurodéputé allemand Rasmus Andresen, du groupe politique des Verts, publie régulièrement du contenu politique sur TikTok. Ça peut être ses discours au Parlement européen ou des vidéos sur des sujets d'actualité. Le dernier en date, la Coupe du monde de football en Amérique du Nord.
0: Les exemples que tu donnes, Églantine, sont quand même ceux des jeunes eurodéputés, non ?
1: Contrairement à ce qu'on pourrait penser, l'âge n'est pas un frein à la communication via les réseaux sociaux. Il n'y a qu'à voir l'eurodéputé lituanien du groupe SND Vytenis Povilas Andriakutis. Il a 74 ans et possède un compte X sur lequel il poste du contenu européen.
0: Quel type de contenu justement postent les eurodéputés sur les réseaux sociaux ?
1: Il en existe de plein de types différents. Ce sont principalement leurs discours prononcés au Parlement européen que les députés européens publient. Grâce aux réseaux sociaux, ils peuvent diffuser plus largement leurs discours et leurs idées. À l'heure où les Européens s'informent de plus en plus grâce aux réseaux sociaux, communiquer les discours et positions politiques sur ces plateformes est un outil clé de communication. Mais il en existe aussi d'autres types de contenus, comme des réponses directes aux questions que leurs abonnés leur posent, ou des vidéos plus spontanées dans lesquelles ils réagissent à l'actualité européenne. Bien entendu, la liste n'est pas exhaustive.
0: Merci Églantine pour ces informations, à savoir que près de 60% des citoyens européens utilisent activement les réseaux sociaux. Donc, avec autant d'Européens connectés, les eurodéputés ont tout intérêt à développer leur communication sur ces plateformes. Place maintenant à la musique. Le groupe R&B psychédélique Cruza des États-Unis avec Groove Therapy, une chanson tirée de leur album Dog Days sorti en 2021 pendant la pandémie. L'album et la chanson expriment la joie et les bienfaits de créer ensemble, de jouer avec, dans des espaces créatifs, dans un monde de stress et d'anxiété. On revient après pour les actualités en Europe avec Nicolas.

0: C'était Cruza avec Groove Therapy. Maintenant, c'est au tour de Nico avec les actualités aujourd'hui en Europe.
1: L'Alliance Atlantique se réunit à Ankara. Le 36e sommet de l'OTAN s'est ouvert aujourd'hui en Turquie. 32 chefs d'État autour de la table, mais surtout un absent, Donald Trump. Le président américain a jugé jeudi dernier que la relation avec l'Alliance était ridicule et unilatérale. Message reçu à Bruxelles, à Paris et à Berlin. Sur le terrain, la guerre s'intensifie. Dans la nuit du 6 au 7 juillet, la défense russe affirme avoir abattu 452 drones ukrainiens au-dessus de son territoire. Belgorod et sa région ont été visés, avec des dommages sur le réseau électrique. Selon le Financial Times, aucune vraie négociation ne devrait avoir lieu avant février 2027. Coup de tonnerre au Royaume-Uni. Nigel Farage démissionne de son mandat de député. La figure du Brexit est rattrapée par un don non déclaré de 5 millions de livres. Le chef de Reform UK veut provoquer une élection partielle dans sa circonscription et s'y présenter pour être réélu. Un pari risqué en pleine tourmente sur la transparence financière au Parlement. Bruxelles ne cède rien sur les contrôles aux frontières. La Commission européenne rejette la demande du secteur aérien de suspendre le nouveau système d'entrée-sortie. Une suspension totale n'est ni nécessaire ni réaliste, tranche l'exécutif européen. Depuis avril, ce dispositif impose aux ressortissants des pays tiers un scan des empreintes et du visage à l'entrée de l'espace Schengen, malgré la pagaille signalée dans plusieurs aéroports. Une bonne nouvelle pour l'été. L'Agence européenne pour l'environnement confirme que 96% des zones de baignade surveillées en Europe respectent les normes sanitaires. Près de 85% sont même classées excellentes. Des décennies de réglementation environnementale profitent aujourd'hui directement aux vacanciers. Et pour finir, la Coupe du monde de foot. 2/8 de finale ce soir avec l'Argentine qui affronte l'Égypte à 18h, la Suisse contre la Colombie à 22h. Hier, l'Espagne, avec le but de Merino, a éliminé le Portugal de Cristiano Ronaldo, 1-0. Et la Belgique a terrassé les États-Unis, pays hôte, 4-1.
0: Merci encore Nico. On part maintenant dans les coulisses du Parlement européen à la découverte des salaires des eurodéputés, un sujet qui est devenu encore plus important aujourd'hui en France. Virginie, quelle est la rémunération des eurodéputés et concrètement c'est quoi l'enveloppe budgétaire dont on parle souvent?
2: Oui, alors cette enveloppe, Ben, chaque eurodéputé en dispose d'une par mois. C'est 32 000 euros mensuels pour rémunérer ses assistants et stagiaires. Il existe deux catégories. Il y a tout d'abord les assistants accrédités. Il y en a 4 maximum qui travaillent à Bruxelles ou Strasbourg. Ça, c'est 40% de l'enveloppe qui leur est réservée. D'autres assistent aussi au niveau local dans la circonscription du député, donc dans son pays. Là, leur nombre n'est pas limité et le recrutement se fait selon les règles du droit national sans contrôle direct du Parlement européen.
0: Ces assistants locaux, ça me fait penser à l'affaire des assistants parlementaires du Rassemblement national quand le parti s'appelait encore Front National.
2: Oui, c'est vrai qu'en mars 2025, plusieurs anciens eurodéputés sont condamnés en première instance pour détournement de fonds publics. En bref, ils ont fait financer par le Parlement européen des collaborateurs travaillant en réalité pour le parti. Du coup, depuis cette affaire, le Parlement européen a resserré la vis sur les assistants locaux. Leur nom est même publié en ligne. Seul bémol, le recrutement se fait toujours selon le droit national, sans contrôle direct du Parlement. Mais preuve que l'institution garde l'œil ouvert, en mars 2025, elle a refusé de prendre en charge les frais d'assistant local de François Paradol, directeur de cabinet de Jordan Bardella.
0: Et donc, en plus de cette enveloppe pour les assistants, les eurodéputés perçoivent une rémunération personnelle, Virginie?
2: Oui, Ben, pendant leur mandat, les eurodéputés perçoivent un salaire mensuel de près de 9 000 euros. Ils touchent aussi une indemnité de frais généraux de près de 5 000 euros par mois pour leur ordinateur, leur fourniture ou leurs frais du quotidien.
0: Et le Parlement européen verse aussi en plus des indemnités pour les transports?
2: Oui, c'est ça. Il y a une indemnité forfaitaire qui couvre les frais de voyage. Elle est multipliée par le nombre de jours de présence à Bruxelles ou à Strasbourg. Les députés européens reçoivent également un montant par jour pour les réunions dans les pays en dehors de l'Union européenne.
0: Et une fois leur mandat terminé?
2: Eh bien, à la fin de leur mandat, les eurodéputés peuvent toucher un revenu temporaire de deux ans maximum, qui est calculé selon la durée de leur mandat. Ils peuvent travailler dans le privé, mais ne peuvent pas cumuler cette aide avec un autre mandat politique. Et à partir de 63 ans, ils touchent aussi une retraite.
0: Merci pour ces explications, Virginie. Et pour revenir sur l'affaire politico-judiciaire dont tu nous as parlé, la décision en appel a été rendue cet après-midi. Verdict, Marine Le Pen a été condamnée à 3 ans de prison, dont un an ferme sous bracelet électronique. L'inéligibilité a été drastiquement réduite à 45 mois, dont 30 avec sursis, peine qu'elle a déjà effectuée depuis sa condamnation en première instance. Elle peut donc techniquement et juridiquement se présenter en 2027, mais devra mener une partie de sa campagne sous bracelet électronique. Elle doit s'exprimer au journal de 20h de TF1 ce soir. Ok, place à une dernière musique dans cette émission de l'Académie, cette fois Home de Laima. Plus performance d'art contemporain que chanson classique, l'artiste brésilienne basée à Londres nous propose dans ses propres mots un album de photos de famille dans un tout autre format, un mariage de créativité et de vie domestique. On écoute.

0: C'était Lema avec la chanson Home. Il n'y aura pas de paix sur cette planète tant que les droits de l'homme seront violés en quelque partie du monde que ce soit. Ce sont les mots de René Cassin, juriste, résistant, diplomate français et l'un des pères fondateurs de la Déclaration universelle des droits de l'homme. Pour honorer le 50e anniversaire de sa mort, la Fondation René Cassin a organisé un colloque réunissant professeurs, penseurs du droit, juges et juristes de la Cour européenne des droits de l'homme et de l'ONU. L'objectif, faire le point sur l'état actuel des droits de l'homme, les défis et les voies pour les protéger et les promouvoir. L'occasion de discuter avec Sébastien Touzé, professeur de droit à l'Université Paris-Panthéon-Assas et directeur de la Fondation René Cassin. 50 ans après la mort de René Cassin, Sébastien Touzé, professeur de droit à l'Université Paris-Panthéon-Assas et directeur de la Fondation René Cassin, où en est-on en matière de droit international et de droit de l'homme?
1: Alors, il y a deux façons de voir la chose. Soit on la voit du côté pessimiste, soit on la voit du côté optimiste. Du côté pessimiste, c'est vrai que si on regarde l'état des droits et des libertés actuellement et la situation internationale, on est forcé de constater que la protection des droits et des libertés n'est pas forcément la priorité du moment. Et qu'on assiste de plus en plus à de nombreuses violations qui sont dénoncées continuellement. Ça, c'est la version pessimiste qui consiste à dire « bon, ben, c'est vrai qu'on est dans une situation particulièrement complexe ». La version optimiste, c'est que, en réalité, le temps des droits de l'homme, du droit international des droits de l'homme, c'est un temps qui, dans l'histoire, est assez court. La Déclaration universelle date de 1945. Cela signifie qu'il y a encore du chemin à parcourir. À l'échelle de l'humanité, cette vie est une vie très courte. Donc, la version optimiste, c'est qu'il faut faire vivre ces droits de l'homme, il faut les défendre, il faut soutenir leur respect, mais tout en étant conscient du fait que c'est pas forcément sur une ligne claire et droite, il peut y avoir des écueils, des obstacles, puis c'est à nous, les défenseurs des droits, de les surmonter.
0: Et vous êtes de quel côté?
1: Plutôt du côté optimiste. J'ai toujours eu pour cette habitude d'être de ce versant-là, parce que, encore une fois, je trouve qu'il est un peu irrationnel de se dire que tout est fichu. Au contraire, il y a eu d'énormes avancées en peu de temps. Maintenant, c'est sûr que ça va peut-être pas aussi vite qu'avant, mais je pense qu'il y a encore matière à réfléchir et à faire avancer la cause.
0: La Fondation telle qu'on la connaît actuellement, une dizaine d'années, avez-vous remarqué des changements dans l'exercice de vos missions sur cette dernière décennie?
1: Ah oui, j'ai remarqué un certain nombre de changements. Principalement dans des pays où on croyait que certains sujets étaient désormais actés. Je pense en particulier à la peine de mort. On a vu qu'il y a eu un grand mouvement d'abolition, la peine de mort qui a été lancée dès les années 80 et qui ensuite a été, suivie par un certain nombre d'États. Et en l'espace de très peu de temps, on voit des replis, on voit des États qui reviennent sur la question de la peine de mort, qui réintroduisent celle-ci dans leurs droits, qui réintroduisent celle-ci dans leurs pratiques. Donc ça, c'est quelque chose qui est assez frappant. De la même manière, la question des femmes, où on a vu pendant très longtemps une volonté d'émancipation qui devait s'imposer, et puis là on revient à un certain nombre de préceptes qui vont à l'opposé de la cause féminine.
0: Au Royaume-Uni, tous les partis de droite sont favorables à une sortie de la Cour européenne des droits de l'homme. En Europe, la droite extrême et populiste la critique aussi. Quelles en seraient les conséquences d'une telle sortie, et est-ce que vous avez ressenti une diabolisation du droit des juristes par la droite?
1: Alors, ça c'est sûr. Enfin, c'est la diabolisation du droit par une certaine partie de la classe politique. Et ça c'est vrai au Royaume-Uni comme dans d'autres pays. Et ce que vous évoquiez sur la sortie éventuelle du Royaume-Uni du système, d'autres États l'ont agité, cette menace déjà avant eux. Et alors, moi je suis particulièrement inquiet par rapport à ce dialogue, ce discours qui se met en place et qui se banalise. C'est-à-dire que ça devient habituel de critiquer la Cour, mais comme ça devient habituel de critiquer la justice, de critiquer les juges qui la rendent. Et là, je crois qu'on aboutit à une situation qui est quand même la plus inquiétante. C'est-à-dire que quand des politiques attaquent la justice, attaquent un des éléments essentiels de l'état de droit, on est peut-être face à un virage où on constate que la démocratie n'est pas forcément le régime qu'ils souhaitent suivre. Et c'est ça qui doit être mis en lumière actuellement. C'est-à-dire que ces discours n'ont rien d'autre pour objet que de se délier de ce pacte démocratique qui unissait l'ensemble des sociétés européennes.
0: Mais y a-t-il des aspects de l'architecture juridique internationale qu'il faudrait repenser?
1: Alors, Par rapport au système des droits de l'homme au niveau international, oui, j'en suis certain. C'est un système qui a été constitué après la guerre, enfin après la Deuxième Guerre mondiale, qui s'est construit sur des équilibres qui n'existent plus, qui s'est construit sur une géopolitique qui est totalement différente. Donc, sans remettre en cause les fondamentaux, parce que ceux-là ils doivent rester là, le cadre doit être le même, il y a peut-être des réalités nouvelles à intégrer. Et lorsqu'on entend dire qu'il y a peut-être une critique des droits de l'homme venant des pays du Sud, il faut pouvoir l'entendre. Il faut pouvoir un peu l'exprimer et la retenir, si vous voulez, comme étant un élément peut-être d'ajustement du système. Il faut toujours être ajusté aux volontés populaires. Et c'est là où, justement, je suis assez convaincu que la critique actuelle qui est faite aux droits de l'homme doit être effectivement entendue, doit être comprise et doit être transformée en des propositions très concrètes.
0: Merci beaucoup Sébastien Touzé. Je rappelle que vous êtes professeur de droit à l'Université Paris-Panthéon-Assas et directeur de la Fondation René Cassin. Et chers auditeurs, chères auditrices, on est arrivé à la fin de notre émission. Ne vous inquiétez pas, on se retrouve demain, même heure, même endroit, cette fois vraiment pour la dernière émission de l'année. Mais ne partez pas, restez avec nous sur la radio avec la soirinale animée par Charlotte Bechler commence dans quelques instants. Ce soir, on reçoit l'eurodéputé de la gauche Anthony Smith pour parler de l'éducation aux médias et de l'apprentissage numérique. Au programme également, une interview avec Fabienne Keller du groupe Renew sur le cadre financier, ainsi qu'un entretien avec Camilla Lauretti du groupe SND consacré à la viticulture dans l'Union européenne. Une soirée d'actualité, de débat et d'Europe vous attend sur Euradio dans quelques instants. Restez à l'écoute.
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3: Bonjour Fabien Hay.
4: Bonjour Laurence.
3: Vous êtes cofondateur de l'agence Les Éclaireurs du Voyage et aujourd'hui vous nous emmenez en Roumanie.
4: Oui Laurence, et plus précisément je vous emmène dans la capitale roumaine, București, en version originale, ou Bucarest en français.
3: Et vous allez nous parler de l'histoire de Bucarest.
4: Oui tout à fait, alors Bucarest est mentionné pour la première fois en 1459 dans un document du commandant Vlad III, dit Vlad l'Empaleur, sûrement un charmant garçon, il y aurait établi une forteresse pour protéger la région contre les invasions ottomanes. D'ailleurs, cette figure centrale de l'histoire roumaine avait un autre surnom, Draculae, qui signifie « fils du dragon », qui fut repris bien plus tard par l'écrivain Bram Stoker, qui s'en inspira pour créer le fameux personnage de Dracula. Alors, Bucarest devient la capitale de la Roumanie en 1862, ce qui est assez tard, et elle se modernise sous l'influence française notamment. Elle transforme ses rues en grandes avenues avec des bâtiments néoclassiques et des parcs. On la surnomme d'ailleurs à cette époque le Petit Paris. Il y a même un Arcoul de Triomphe qui ressemble beaucoup au nôtre. Et encore aujourd'hui, la place de la France en Roumanie est importante. On apprend le français dans de nombreuses écoles. Et d'ailleurs, leur culture est très latine, contrairement à ce que beaucoup peuvent penser. Enfin, malheureusement, le pays se renferme sur lui-même entre 1947 et 1989, sous l'influence du dictateur communiste Ceausescu. Depuis la chute du communisme en Roumanie, Bucarest se modernise rapidement et intègre l'Union européenne en 2007.
3: Alors, Fabien, qu'est-ce qu'on peut voir à Bucarest ?
4: Alors moi, je vous conseille de commencer par le quartier historique, que l'on appelle Lipscani. C'est un quartier parfait pour se promener. On y trouve des rues pavées, des boutiques, des cafés charmants et des monuments comme l'église Stavropoleos, qui est une perle de l'architecture orthodoxe roumaine. Ensuite, je vous conseille de visiter le Musée national d'art de Roumanie. Faites aussi un tour au Théâtre national. Et enfin, admirez l'Athénée roumain, qui est un chef-d'œuvre architectural néoclassique et un lieu emblématique pour les concerts. Alors, on peut pas passer non plus à côté du palais du Parlement. Alors, c'est un bâtiment gigantesque, l'un des plus grands au monde, qui traduit bien la démesure dans laquelle vivait le régime de Ceausescu. C'est tout simplement monumental. Et enfin, terminez votre journée par un dîner dans un des nombreux bons restaurants du centre-ville. On mange très bien à Bucarest. Moi, mon préféré, c'est le restaurant Calucu Bele, qui veut dire le wagon de bière. En plus de bien manger, l'architecture intérieure est superbe.
3: Alors, il s'agit d'une destination étonnante. Pourquoi nous la présenter aujourd'hui ?
4: Justement parce qu'elle est étonnante. Il y a beaucoup de clichés en France sur la Roumanie. On s'attend à rien, particulièrement en arrivant, car on connaît pas très bien le pays. Culturellement, ça nous paraît loin. Un ex-pays du bloc de l'URSS. C'est clairement une destination à laquelle on ne pense pas lorsqu'on parle de son futur projet de voyage. Alors que pourtant, ils sont bien plus proches, historiquement et culturellement, de la France et de l'Italie que de la Russie. Leur langue est latine, d'ailleurs. Moi, j'aime beaucoup encore ces endroits épargnés par le tourisme de masse, avec une histoire intéressante, où il y a tellement de choses à découvrir. C'est une capitale, dira-t-on, un peu hors sentier battu. Moi, je retiens particulièrement l'accueil et la gentillesse des locaux. Vous vous sentez comme à la maison. Alors mon conseil, et ça vaut pour pas mal de pays, apprenez quelques mots en roumain et c'est dans la poche.
3: Et Fabien, on y va quand visiter Bucarest ?
4: On va éviter l'hiver qui peut être assez rude. Hein. Moi, je conseille d'y aller entre mai et octobre. Les pluies seront rares et les températures douces. Alors bien évidemment, aujourd'hui, nous allons parler de Bucarest, mais je ne peux que vous inciter à visiter ce merveilleux pays et surtout rencontrer des gens qui sont d'une incroyable gentillesse.
3: Merci beaucoup Fabien, et je rappelle que vous êtes le cofondateur de l'agence Les Éclaireurs du Voyage.
4: Moulsoumesk, et à la semaine prochaine.
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5: Bonsoir et bienvenue dans votre soirinale sur Euradio, votre émission européenne avec des eurodéputés depuis les studios radio du Parlement européen à Strasbourg. Deuxième jour de plénière ce mardi 7 juillet, on attaque avec notre premier sujet du jour, l'éducation aux médias et l'apprentissage numérique. Deux sujets essentiels pour donner aux citoyens les moyens d'évaluer les informations de manière critique, de distinguer les faits des opinions et de résister à la désinformation. Pour en parler, nous accueillons en studio Anthony Smith, eurodéputé du groupe de la gauche. Bonjour.
6: Merci, bonjour.
5: Alors déjà, on va commencer par le commencement. Comment on peut définir cette éducation aux médias ? C'est quoi exactement ?
6: Écoutez, c'est d'abord de partir, je dirais, d'un constat que fait le rapport que nous avons adopté aujourd'hui, qui est un constat d'une évolution extrêmement importante des environnements numériques qui nous concernent. Je veux dire, on est en train de découvrir à la fois, et on s'acculture dessus, mais lorsqu'on parle de tunnels algorithmiques, de recommandations algorithmiques sur nos supports, sur nos différents réseaux sociaux, on est dans des sortes de silos qui évidemment vont déterminer ce qu'on est amené à voir. Et ça suppose d'abord d'être compris, de comprendre cet environnement-là. Et ça le suppose notamment pour, par exemple, les utilisateurs qui sont les plus vulnérables. Et je pense notamment, dans la question de la culture et de l'éducation, aux jeunes et aux jeunes mineurs. Et donc ça suppose aussi d'avoir ces discussions. Alors, c'est pas totalement nouveau. On avait eu, il y a quelques mois, dans la commission de la culture, un texte sur les fin-influenceurs, les influenceurs financiers, où justement, on avait travaillé ce sujet-là. Vous savez, des gens qui, d'un seul coup, je sais pas si on peut citer des plateformes, mais comme TikTok, se découvrent conseillers financiers et, y compris, vont influencer les gens dans des choix qui sont la quasi-totalité du temps perdant. Donc, il y a ce constat qui nous amène à traiter de ce sujet-là. Et de dire, oui, comme vous l'avez dit dans votre introduction, qu'il y a une éducation aux médias, une éducation numérique, à l'apprentissage numérique, qui est nécessaire, qui doit être développée, et dans lequel l'Union a toute sa place à prendre, pour évaluer de manière critique, pour partager des contenus, mais en distinguant, et vous l'avez dit, l'effet des opinions, en apprenant, en fait, en le faisant aussi, souvent, de façon responsable. Et c'est un débat qui est extrêmement d'actualité. Nous, on l'a vécu en France lors des dernières élections municipales. Moi, je suis membre de la France Insoumise, du groupe de la gauche, et on a eu trois campagnes municipales qui ont été complètement influées avec des fake news, et sur lesquelles on a remonté la campagne de Marseille, la campagne de Toulouse et la campagne de Roubaix, où nos camarades qui se présentaient ont été mis en cause. Ça a été remonté, ça a été fact-checké, remonté, et c'était des sociétés implantées en Israël, qui étaient spécialisés dans des opérations de déstabilisation. Ils vendaient des prestations d'opérations de déstabilisation. Donc c'est assez intéressant. Donc on a parlé souvent de la Russie, mais il y a d'autres endroits dans le monde, effectivement, où on a ce type d'opérations et d'influence. Donc la lutte contre les influences, ça fait aussi partie, hein, l'éducation numérique, et d'où la nécessité d'avoir une nouvelle stratégie d'éducation aux médias et d'apprentissage numérique.
5: Justement, elle va ressembler à quoi, cette nouvelle stratégie ? Est-ce Est-ce que vous avez une mesure concrète que vous pouvez nous donner ?
6: Oui, oui, bien sûr. Il y a la question qui pour nous était extrêmement importante de la responsabilité des plateformes, qui n'est pas assez poussée au jour d'aujourd'hui. Nous, je vais vous dire ce qui nous convient dans le rapport, ce qu'on a voté pour. Hein, on s'est prononcé en faveur. Mais quand même, il y a aussi toute une série de points qui... En fait, si vous voulez, la difficulté, c'est que quand un rapport est bon au Parlement européen, la plupart des temps, il contraint très peu de mesures contraignantes. Et quand un rapport est mauvais, moi je suis dans une autre commission, la commission de l'industrie, pour le coup, il est extrêmement directif sur la façon d'aider les entreprises. Donc ça, c'est un peu embêtant. C'est-à-dire qu'à chaque fois, on est limité par ces éléments-là. Là, tout ce qui concerne le rapport et son contenu sur la lutte contre la désinformation, la propagande, la distinction des faits des opinions, l'esprit critique, la santé mentale des utilisateurs, on a des situations où on est poussé à des tentatives de suicide, à des suicides, tout ça est pointé dans le rapport. C'est-à-dire qu'il y a une volonté de pointer et de dire quelles sont les responsabilités et de dire également que la responsabilité, elle ne peut pas reposer uniquement sur les citoyens et que les plateformes en elles-mêmes, les plateformes numériques, elles ont une lourde responsabilité. Je parlais au début de l'interview des algorithmes de recommandation qui vous mettent dans des silos et dans des tunnels. Eh bien, il y a là-dessus à beaucoup à dire, de même que sur l'utilisation, la formation à l'intelligence artificielle, aux outils d'intelligence artificielle dans la diffusion des contenus, qui elle aussi suppose d'être formée, d'apprendre. Donc là-dessus, nous on avait porté plusieurs revendications et plusieurs amendements, notamment sur la question du rôle des services publics qui ont été intégrés dans le rapport. Bah, évidemment, on défend un service public de l'audiovisuel et la nécessité d'avoir des financements qui sont des financements publics, adéquats, qui sont des financements pérennes, qui sont effectivement planifiés. Donc ça, c'est extrêmement important, de même que la stratégie de sensibilisation liée, par exemple, aux jeunes ou aux personnes défavorisées, aux personnes isolées géographiquement, aux personnes en situation de handicap, par exemple. Vous voyez, il y a tout ça. Effectivement, le rapport donne une dynamique, c'est pour ça que nous l'avons monté. Mais il y a une série de limites qui, pour nous, le rendent, encore une fois, dans une sauce du Parlement européen qui n'est pas pleinement satisfaisante. Si vous voulez, je peux vous en dire deux mots.
5: Justement, moi, j'allais rebondir là-dessus parce qu'il y a une certaine disparité, finalement, pour l'éducation aux médias, entre les États membres. Donc, vous plaidez quand même pour une approche européenne qui est un peu plus coordonnée entre les pays ?
6: Disons que sur ce sujet-là, c'est certainement dans la commission de la culture un des endroits, un des espaces où on organise le moins, parce que oui, ça reste une prérogative forte des États et c'est bien logique, mais la question par exemple de la responsabilité des plateformes numériques, la question de leur responsabilité, et ça c'est quand même extrêmement important, et y compris la question de la taxation des plateformes numériques dans les coûts qui vont être induits par l'accès à l'information. Tout ça aurait pu faire l'objet d'une discussion et le Parlement aurait pu aller plus loin sur ce point-là, de la même façon qu'il aurait pu aller plus loin pour renforcer la responsabilité des grandes entreprises technologiques sur leur modèle économique de santé mentale, parce que aujourd'hui on fait quand même la plupart du temps reposer la responsabilité sur le consommateur des supports, mais il y a une responsabilité dans la modération, il y a une responsabilité dans l'accès, il y a une responsabilité qu'on a vue dans plein de sujets, je pense à plein de plateformes, j'en cible pas une particulièrement, mais il y a une responsabilité des plateformes qui devrait être beaucoup plus poussée. Et puis dernier exemple d'une limite nous dans ce modèle tel qu'il est posé, c'est vraiment l'idée de développer des structures et des infrastructures numériques publiques européennes. Et là-dessus, je pense, pour répondre clairement à votre question, que oui, il y aurait un espace, par exemple, pour que les data centers, qui sont un enjeu à plein de niveaux, mais concentrons-nous sur l'enjeu de la culture, et bien que ces data centers, on en ait une maîtrise européenne sur notre sol. Oui, il y a aussi la question, évidemment, des logiciels. La question des logiciels de l'Union, c'est une question qui pourrait être centrale. Donc la question, en fait, de la sécurité numérique du modèle suppose d'être posée, d'autant plus lorsque l'on voit que nous sommes face à des acteurs qui sont totalement mouvants. Et je veux, pour preuve, il y aurait des dizaines d'exemples, mais la politique actuelle suivie par le gouvernement des États-Unis est évidemment une politique extrêmement inquiétante qui doit venir réinterroger cette Europe atlantiste, cette Europe qui a toujours cru dans le modèle états-unien et qui aujourd'hui ne se réinterroge pas suffisamment pour défendre une souveraineté qui soit une souveraineté

0: il n'y aurait pas un débat sur l'idée d'un service public des plateformes, un peu une sorte de X de Twitter ou d'Instagram, mais qui soit un service public. Pourquoi ce serait impossible de se poser la question? Vous savez, le service public, il est terriblement attaqué. Moi, je viens d'un pays dans lequel il y a même une commission parlementaire nationale pour attaquer en permanence le service public. Alors que le service public, c'est censé être, malgré ses limites, nous aussi, moi je suis critique vis-à-vis du service public, c'est censé être un accès qui permet une certaine démocratie. Donc il y a la question d'avoir des alternatives publiques aux réseaux qui sont dominés par les GAFAM ou qui sont dominés par les capitalistes, les grands groupes et par en fait les puissants. Et donc ça, il faut le construire et l'affirmer. Et là-dessus, il y a beaucoup moins d'ambition dans le rapport.
1: Merci beaucoup, Monsieur Smith. Je rappelle que vous êtes eurodéputé pour le groupe de la gauche. Merci beaucoup pour cet éclairage sur ce rapport qui a donc été adopté aujourd'hui dans l'hémicycle. Paris, Bruxelles, Lyon, Lisbonne ou encore Lille, Munich. Nombreux sont ceux qui empruntent des lignes de bus européennes pour voyager. C'est plus long mais moins cher qu'en train ou en avion. Mais les passagers sont-ils protégés en cas de problème? La réponse avec votre chronique consommateur européen.
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3: C'est l'heure de la chronique consommateur européen avec Elfège Tignel du Centre européen des consommateurs France. Bonjour Elfège.
4: Bonjour Laurence.
3: Elfège, vous nous parlez aujourd'hui des voyages en bus en Europe, moins cher que le train, plus écologique que l'avion. Mais les passagers sont-ils aussi protégés en cas de problème ?
4: Imaginez Laurence, vous partez en bus à Berlin depuis Paris, vous avez trouvé un billet à 39 euros, départ de nuit, arrivée prévue au petit matin, mais voilà, 2 heures de retard sont annoncées, aucune information claire ne vous est donnée, alors logiquement, vous vous demandez si vous avez droit à un remboursement ou à une indemnisation. La première chose à vérifier, c'est la distance de votre voyage, car le règlement européen qui prévoit des droits pour les passagers en bus ne s'applique qu'aux trajets de plus de 250 km au départ ou à l'arrivée dans un pays de l'Union européenne. En dessous de 250 km, ce sont les règles nationales qui s'appliquent. Alors, votre trajet Paris-Berlin, c'est un peu plus de 1000 km, donc là, pas de problème, vous êtes bien dans le cadre européen.
3: Donc, dans ce cas précis, si le bus arrive en retard à Berlin, les passagers sont indemnisés ?
4: Eh bien non, et c'est souvent là la surprise. Contrairement au train ou à l'avion, pour le bus longue distance, seul le retard au départ ouvre des droits, pas le retard à l'arrivée. Si votre bus part à l'heure de Paris, mais arrive avec 2 heures de retard à Berlin, il n'y a pas de compensation prévue par le règlement européen. En effet, le chauffeur ne peut être tenu pour responsable des aléas liés à la circulation, des éventuels bouchons. Bref, il n'y est pour rien. En revanche, si le bus a plus de 2 heures de retard au départ, là, vous avez le choix. Soit vous renoncez au voyage et vous êtes remboursé, soit vous êtes réacheminé vers votre destination finale sans frais supplémentaires. Et pour les trajets de plus de 3 heures, la compagnie doit même vous proposer une assistance, des boissons, une collation, voire même un hébergement si nécessaire.
3: Autre scénario, une pause sur une aire d'autoroute en pleine nuit et le bus repart sans un passager. Ça arrive vraiment ça ?
4: Oui, même si ça reste rare et heureusement. Mais si ça arrive parfois, c'est parce que les chauffeurs ne sont pas obligés de vérifier que tout le monde est remonté à bord avant de repartir. Ils ne font pas l'appel. Donc un conseil très pratique, pendant les pauses, gardez toujours un œil sur l'heure et sur le bus. Descendez avec votre téléphone, vos papiers d'identité et vos moyens de paiement. Et pourquoi pas, prévenez votre voisin de siège si vous vous éloignez quelques minutes.
3: Et si à l'arrivée, Elfège Tignel, ma valise a disparu ?
4: En principe, vos bagages restent sous votre responsabilité, sauf en cas d'accident du bus. Donc si votre valise est perdue ou échangée pendant le trajet, vous n'êtes pas automatiquement indemnisé. Tout dépendra des conditions générales de vente de la compagnie. On évite donc de placer en soute des objets de valeur, des médicaments ou un ordinateur. Et n'hésitez pas à personnaliser votre valise pour éviter les confusions.
3: Et pour les mineurs, peut-on envoyer son ado en bus à l'étranger ?
4: Alors en théorie, oui. Un mineur français peut voyager en Allemagne ou en Italie avec une carte d'identité valide et une autorisation de sortie du territoire. Mais il n'existe pas de règles européennes harmonisées. Les compagnies peuvent donc interdire les mineurs non accompagnés. D'ailleurs, les deux grands acteurs du marché européen refusent généralement les moins de 16 ans voyageant seuls pour des raisons de responsabilité.
3: Et qu'en est-il des passagers en situation de handicap ?
4: Le principe européen est clair, un handicap ne peut pas justifier un refus d'embarquement ni des frais supplémentaires. Sauf, parce qu'il y a toujours des exceptions, si les conditions de

0: sécurité ne sont pas assurées. Une assistance peut également être demandée, mais au moins 36 heures avant le départ. Et si nécessaire, une personne accompagnatrice peut voyager gratuitement. En revanche, il n'existe pas encore de carte européenne du handicap harmonisée. Donc, un transporteur n'est pas obligé d'appliquer un tarif réduit sur la base d'une carte étrangère.
1: Merci, Elfa Stignel. 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
4: Autre sujet de votre soirinale, celui-ci n'est pas à l'ordre du jour dans l'hémicycle, mais il est discuté dans les coulisses et longuement. Je vous parle aujourd'hui du budget de l'Union européenne, celui discuté pour la période 2028-2034. Pour en parler, Nicolò Mondello a pu rencontrer l'eurodéputé Renew, Fabienne Keller, c'est à vous.
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6: Tous les 7 ans, l'Union européenne négocie son budget à long terme. C'est ce qu'on appelle le CFP, pour cadre financier pluriannuel. Pour la période 2028-2034, la Commission européenne a présenté sa proposition avec une évaluation à presque 2 milliards d'euros. Mais une partie de cette somme ne financera pas de nouvelles politiques. Elle servira donc aussi à rembourser une dette, celle contractée pour financer le plan de relance Next Generation EU. Le Parlement européen, de son côté, a adopté en fin avril sa propre position. Les eurodéputés demandent 10% de plus de ce que propose la Commission, à condition que de nouvelles recettes viennent financer cette hausse. Pour décrypter tous ces enjeux, nous recevons Fabienne Keller, eurodéputée du groupe Renew. Alors, quelles sont les principales propositions donc défendues par le Parlement européen ?
7: Le Parlement européen veut d'abord un projet ambitieux, parce qu'il y a de nouveaux défis, comme la défense par exemple, qui dans le passé, dans les décennies précédentes, était une priorité moins importante. Nous sommes amenés à financer des fonds pour l'équipement militaire. Mais il faut par ailleurs conserver la politique agricole, par exemple, les politiques de cohésion qui sont importantes pour les territoires ruraux, puis les territoires les moins avancés, désindustrialisés, souhaitent également bénéficier d'une aide qui est traditionnelle pour que les régions en difficulté puissent rejoindre en termes de PIB, en termes de niveau de vie, en termes d'infrastructures et de services, les autres régions européennes. Donc les politiques classiques restent. Et puis il y a des priorités autour de la compétitivité, puisque le rapport Draghi l'a révélé, l'Europe est assez en retard en termes de création de richesses. Même si nous innovons, l'industrialisation de ces innovations n'est pas toujours réalisée sur notre territoire. Donc un fonds de compétitivité pour aider les start-up, pour aider les partenariats universitaires a été créé. Enfin, nous souhaitons rester en relation avec les grands pays du monde, honorer nos engagements internationaux. C'est ce qu'on appelle Global Europe. Et face au recul des États-Unis, l'Europe doit être particulièrement présente dans les pays en développement. Donc toutes ces raisons font qu'il y a besoin d'argent partout. Et c'est pour cela que le Parlement européen a souhaité présenter un programme plus ambitieux que la proposition initiale de la Commission, mais réaliste aussi. Au lieu d'intégrer la charge de la dette de Next Generation, le plan de relance après le Covid, dans le budget, nous avons décidé de le sortir en exigeant que le Conseil crée des ressources propres, dédiées, comme c'était d'ailleurs prévu, ce qui nous permet d'augmenter de 10% les dépenses et plus encore ce que nous considérons comme prioritaire, comme l'aide à l'innovation, comme les jeunes et Erasmus, comme aussi la sécurité aux frontières.
6: C'est pour ça que vous plaidez également pour l'introduction de nouvelles ressources propres, donc pour financer le budget. Quelles sont ces nouvelles ressources propres pour l'Union ?
7: Alors il y a les ressources propres déjà proposées par la Commission que nous soutenons. Et puis le Parlement, par exemple, a taxe aux frontières, la contribution carbone, hein, qui est l'application à nos frontières de la taxe qui est imposée à nos industriels. Mais nous avons aussi fait des propositions supplémentaires pour donner du rythme, du dynamisme, de la, voilà, pour avancer avec le Conseil, qui n'a pas beaucoup progressé depuis 5 ans. Et donc, nous avons proposé la taxe, une fiscalité sur les déchets électroniques, une fiscalité sur les crypto-monnaies, et surtout une fiscalité enfin sur les GAFA, puisque ce secteur du numérique ne participe pas du tout au financement de l'éducation, des hôpitaux, des infrastructures. Enfin, toutes les entreprises, toutes les activités économiques participent au bien public, sauf ce secteur du numérique. Il est grand temps qu'il contribue aussi à notre vie quotidienne et nos accompagnements sociaux.
6: Vous avez parlé avant donc du remboursement de la dette Next Generation EU, et quel impact aura sur ce nouveau CFP?
7: Alors, cette dette, maintenant, il faut la rembourser. D'abord les intérêts, puis le principal. Elle a permis de rebondir très vite en termes économiques en Europe, mais bon, elle est là maintenant, c'est une dette constituée. Il était prévu de créer les ressources propres, à peu près les mêmes que celles que la Commission a mis sur la table. Donc il faut maintenant passer à l'acte et les mettre en œuvre. Ces ressources, pour la plupart, sont des ressources aux frontières pour limiter les importations de produits qui n'ont subi aucune règle. C'est urgent. Le Parlement s'engage fortement, demande au Conseil d'avancer sur ce sujet. Et c'est ainsi, par exemple, et je m'en réjouis, que le Conseil a validé la taxe sur les petits paquets pour limiter les paquets qui viennent de Shein, Temu et autres vendeurs à distance et qui inondent en fait nos marchés intérieurs.
6: Donc aussi, pendant des décennies, le budget européen reposait donc sur deux grands piliers, la PAC et la cohésion territoriale, aujourd'hui donc regroupés dans un fonds unique. Quels sont vos pensées sur ce sujet ?
7: Alors, ces fonds regroupés, c'est des fonds nationaux, et le Parlement a manifesté son mécontentement parce que renationaliser en fait les politiques, retirer leur objectif européen et en faire des outils à la main des États membres nous inquiète. C'est pour ça qu'on essaye de mettre des contraintes dans les différents règlements qui sont en place pour gérer ces fonds. Ces deux politiques resteront, je l'espère, importantes. En tout cas, le Parlement s'engage fortement pour cela. La politique agricole, la politique de cohésion, donc qui aide plus les régions qui vont mal, c'est effectivement, comme vous le dites, deux piliers importants de l'histoire de l'Union européenne. Mais cela ne doit pas empêcher d'avoir des politiques plus innovatrices. C'est pour ça que nous pensons qu'il faut un budget un peu plus ambitieux, puisque de toute façon, mécaniquement, il va reculer en volume, puisqu'il n'y a plus le plan de relance.
6: Donc, le CFP requiert l'unanimité des 27 États membres au Conseil. Donc, dans un contexte international où les réponses doivent être prises immédiatement, faut-il donc passer à une majorité qualifiée pour faire ces décisions plus rapidement?
7: Ce serait une bonne idée pour être plus manœuvrant, pour se préparer aussi à l'élargissement qui va s'approcher, notamment évidemment pour les pays des Balkans, peut-être un jour pour la Moldavie et l'Ukraine, donc voire le Canada, avec lequel on développe des accords. Mais cette unanimité est trop souvent bloquante. Mais l'ennui, c'est que pour changer l'unanimité, il faut l'unanimité. Donc c'est ce qui auto-bloque. Pour l'instant, cette décision, je pense qu'à l'occasion d'un événement fort, on va être amené à basculer. On a d'ailleurs trouvé pour certaines décisions, comme le programme SAFE par exemple, une manière de faire un accord à 26 quand un État membre, là c'était la Hongrie, bloque.
6: Vous venez donc parler de l'élargissement. Est-ce que donc ce CFP intègre ce scénario dans les prochaines futures années?
7: Alors, on s'est posé la question. Il intègre déjà pas mal, en fait, les relations qu'on a avec les pays des Balkans, puisqu'il y a des très gros programmes. Hein. Sur les 3 dernières années, là, c'était 12 milliards de crédits, notamment pour les politiques de cohésion, mais pour les financements d'Erasmus, auxquels il participe comme un État membre de plein droit. Il coopère aussi dans les domaines de la recherche. Enfin, il y a, si vous voulez, c'est pas un tout ou rien l'adhésion. Il y a déjà des programmes en place. Ils devraient un peu s'amplifier, mais pas tant que ça. Donc, ils ont effectivement été intégrés pour un élargissement à des pays pas très grands, qui sont ceux des Balkans. Par contre, l'élargissement vers l'Ukraine n'a pas été à ce stade intégré dans les projections budgétaires.
6: On parle aussi d'un accord avant fin 2026. C'est tout de suite, c'est maintenant.
7: Si nous voulons conclure fin 26, il faudra accélérer, trouver aussi des compromis entre les États membres. Mais cela semble raisonnable puisqu'il y a des élections importantes dans plusieurs pays européens qui concernent plus de la moitié de la population, avec toujours une incertitude gouvernementale à ce moment-là, des changements, des prises en main qui pourraient rendre particulièrement complexe le processus budgétaire qui lui-même est un peu techno. Donc assez compliqué pour les gouvernements et les administrations centrales. Donc c'est pour cela qu'Antonio Costa, le président du Conseil, a proposé d'accélérer la négociation budgétaire et nous sommes plutôt en soutien de cette idée.
6: Merci beaucoup donc à Fabienne Keller. Je rappelle que vous êtes eurodéputée Renew.
7: Merci à vous.
6: Ce CFP est donc le premier grand budget européen pensé donc après les crises internationales qu'on est en train de vivre. Les députés donc soutiennent l'augmentation des ressources consacrées à l'action extérieure, mais jugent donc le niveau de financement proposé insuffisant. Ils demandent un financement accru pour l'élargissement, le développement, le soutien à l'Ukraine, la coopération multilatérale et l'aide humanitaire.
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4: Merci beaucoup à vous deux pour cet éclairage sur le futur budget de l'UE. On fait maintenant un bond dans le temps au 19e siècle. Portrait de la première productrice de cinéma de fiction, directrice de studio, réalisatrice et scénariste. J'ai nommé Alice Guy dans votre chronique « Les femmes ou les oublis de l'histoire ».
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1: Vous connaissez Alice Guy ? On lui doit le cinéma de fiction, le fait que le cinéma raconte des histoires. Elle fut la première productrice de cinéma de fiction, directrice de studio, réalisatrice, scénariste. Elle réalisa aussi le premier making-of et le premier péplum de l'histoire. Elle fut aussi la première à faire jouer des actrices noires en 1912, dans son film « A Fool and His Money ». Alice Guy, née en 1873 à Saint-Mandé, dans le Val-de-Marne. Son père est un éditeur chilien et elle reçoit une éducation bourgeoise et interculturelle. Elle traverse l'océan Atlantique sur un paquebot à 4 ans. Puis, revenue en France, direction le couvent. Elle est polie et bien élevée, mais c'est une aventurière. À 21 ans, elle est engagée comme secrétaire de direction au comptoir général de la photographie. Elle travaille pour Léon Gaumont, un employé plein d'avenir, qui rachète la compagnie et la rebaptise l'année suivante. Elle assiste à ses côtés à la première projection privée d'Auguste et Louis Lumière. Les deux frères projettent des images animées sur un drap blanc. Le cinématographe est né. Alice a lu, elle a rêvé, elle a voyagé. Elle a envie d'autre chose que de ces images qui se contentent d'imprimer le réel. Elle veut utiliser le cinématographe pour raconter des histoires. Timidement, je proposais à Léon Gaumont d'écrire une ou deux scénettes et de les faire jouer par des amis. Si on avait prévu le développement que prendrait l'affaire,
8: je n'aurais jamais eu son consentement. Je l'obtins à la condition expresse que cela n'empiète pas sur mon travail de secrétaire. L'année suivante, en 1896, à Belleville, avec quelques amis, un pied photo et un décor découpé dans du carton, Alice Guy réalise « La fée aux choux », un court-métrage d'une minute qui s'attaque avec humour aux stéréotypes de genre. On y voit une jeune femme qui extirpe des bébés de choux géants. C'est le premier film de fiction de l'histoire, et une critique mordante du patriarcat. Léon Gaumont la nomme rapidement directrice des studios et lui confie les vues animées de fiction. Scénario, casting, décor, costumes, lumière, prise de vue, mise en scène, elle supervise toutes les étapes de la création. Elle perfectionne les trucages et colorise les images. Dès 1902, elle associe des images animées et le phonographe. Phonoscène fait d'elle une pionnière du cinéma parlant. À cette occasion, elle réalise le premier making-of de l'histoire. Alice Guy tourne un phonoscène. C'est aussi elle qui invente le péplum en 1906, avec son premier long métrage, La vie de Jésus-Christ. 600 mètres de pellicule, 25 tableaux, 300 figurants. La même année, elle réalise Les résultats du féminisme. À nouveau, elle joue avec les stéréotypes et inverse les rôles genrés. On voit des hommes changer les couches de leurs bébés, pousser des landeaux, tricoter ou coudre à la machine, tandis que les femmes paraissent en lisant le journal, en buvant l'apéro et en houspillant les hommes. Après avoir réalisé des centaines de films, Alice Guy quitte la France pour les États-Unis en 1907 avec son jeune époux opérateur chez Gaumont, Herbert Blacher. Elle crée Solax Film Co., qui deviendra en 4 ans la société de production la plus importante du pays avant l'essor d'Hollywood. En 1912, elle réalise A Fool and His Money, le premier film avec un casting noir. Les acteurs et actrices blanches ont refusé d'y participer. Riche au sommet de sa courte gloire et toujours à la pointe de l'innovation, Alice Guy fait construire des studios de plus en plus grands. Jusqu'à la Première Guerre mondiale, elle écrit, dirige et produit plus de 350 films. Son influence et son œuvre sont considérables. 1 millier de films en 20 ans. Et elle inspira les plus grands. Pourtant, c'est ruinée qu'elle reprend le bateau pour la France avec ses 2 enfants en 1922. Elle ne parvient pas à retrouver ses films qu'elle voit d'autres s'approprier. Ignorée par le 7e art et ses historiens, l'hommage que lui rend finalement la Cinémathèque en 1957 n'y change rien. Ses mémoires ne trouveront un éditeur qu'en 1976, près de 10 ans après sa mort.
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2: Est-ce que je peux déjà vous demander de vous présenter, s'il vous plaît ?
3: Ouais. Camille de Toledo. Et je suis écrivain, chercheur. Je travaille à l'Institut d'études avancées de Nantes. Je vis à Berlin. Et c'est une trottinette qui passe. Parce que là, on est au bord de l'Erdre, justement, tiens, à propos de rivière. On est à presque à la confluence entre l'Erdre et la Loire. Il y a la beauté de ce lieu, parce que la marée, évidemment, change le cours du fleuve, ce qui est vraiment très puissant ici à Nantes. Et il y a ce projet que je conduis depuis maintenant 2 ans et demi, entre l'Institut d'études avancées, qui est juste là, là-bas, et le lieu unique. Et on est au pied du lieu unique, qui porte un peu la mémoire de l'histoire industrielle de Nantes. Et le projet que je mène s'appelle l'International des rivières ou autres éléments de la nature, qui forment l'acronyme IREN. Et donc ce projet est un projet de recherche qui mêle des citoyens et des citoyennes des environs de Nantes, qui sont réunis dans ce que j'ai appelé un conseil des témoins. Et on essaye d'imaginer le monde à venir avec ces nouveaux acteurs du droit qui seraient donc des acteurs non humains. Depuis 2010, je m'emploie, lorsque je marche le long d'une rivière, je m'emploie à me figurer que je ne marche pas à côté d'une chose, mais à côté d'un sujet. Et ça, quand on considère une vertu d'être, une vertu ontologique différente à des entités qui sont considérées comme des choses dans le droit, ça change la perception qu'on en a. Parce que si c'est une personne, quel est son caractère, quelle est sa sensibilité, quel langage je vais employer pour la qualifier. Et une autre chose que je dis parfois qui fait sourire les enfants, mais c'est que c'est pas non plus la même chose si je me baigne dans une chose et si je me baigne dans une personne. Il y a un grand travail qui est fait par de nombreux chercheurs en sciences sociales, en anthropologie, en sciences humaines, en philosophie, pour essayer de changer les sensibilités. Ça a été Bruno Latour a fait sa part en France, dans d'autres pays ce serait d'autres personnes, quelqu'un comme David Abraham aux États-Unis, encore en France du côté de la philosophie, quelqu'un comme Morisot qui parle du vivant, bon. Des formes d'hydroféminisme, il y a des artistes, il y a des chercheurs, enfin tout le monde travaille à cette tentative de reconnexion, reliaison, réattachement. Donc tout ça est à l'œuvre. Et moi je suis un pragmatique aussi et je me dis mais que vaut en fait cette grande bascule existentielle si on n'arrive pas à l'intégrer dans le droit positif ? Avec ma double formation, moi et en voyant comment la Nouvelle-Zélande, la Colombie, l'Équateur ont changé et innové du point de vue du droit, je me suis dit, mais là, il y a une matière, parce que le droit, c'est le lieu où ça devient possible, ça devient opposable aussi. Donc, tant que c'est pas du droit, c'est juste des sensibilités. Tant que c'est des sensibilités, ça perd. Enfin, en somme, on le voit. Je veux dire, si on n'en fait pas une dimension opposable dans le monde, le train-train de l'économie politique dans laquelle nous vivons continue, le capitalisme continue, la manière de gérer les politiques publiques continue. Et là, la beauté d'aller chercher le droit, c'est que ça fait bouger les acteurs institutionnels. Tout est tout d'un coup mobilisé par cette question de « Ah, et si le droit changeait ?» L'International des rivières, c'est un projet de recherche et qui est lié aussi à un conseil citoyen. Là, on en est arrivé au point où on a rédigé des propositions de loi, donc des propositions citoyennes de loi qui ont été transmises à certains députés le 30 avril dernier 2025 à l'Assemblée nationale. La narration, le scénario à venir qui est travaillé par l'International des rivières, c'est si la rivière est une personne, alors ça veut dire que l'ensemble du travail qu'elle accomplit se rapporte à son corps de rivière et que donc le travail que les humains détournent pour leur propre production s'appuie sur le travail et les forces de la rivière. Voilà, et donc en fait c'est de faire le lien entre les droits de la nature et l'économie politique, y compris les économistes les plus libéraux aujourd'hui travaillent sur ça. Alors eux vont appeler ça les services écosystémiques, mais lorsqu'on crée des personnes, comme ça a été le cas en Espagne, la lagune de Mar Menor qui est devenue une personne juridique, si demain elle peut demander à des entreprises une sorte de reversion sur le travail qu'elle accomplit, par la théorie économique, ce serait vu sans doute comme du revenu. La plupart du temps, les milieux n'ont pas le choix. Ils travaillent pour nous et on ne leur donne pas le choix. Si le travail est forcé, au moins une rétribution serait possible. Donc, c'est ce qui existe en fait, en somme, on pourrait dire, sur le mode de la redevance. Que ce soit que ça aille de la production d'électricité à la production agricole, au tourisme, etc. Si on estime à 2% par exemple la contribution de Douar, qui est vraiment une faible contribution, on arrive à des chiffres qui sont très très importants. Derrière tout ça, il y a une sorte de foi dans le fait que le droit peut encore agir sur le monde. Et moi, c'est là où ma foi vacille un peu, parce que quand on voit la violence avec laquelle des intérêts étatiques ou financiers transgressent, violent, déchirent des chartes juridiques ou des droits ou des traités, on se dit, bon, ça risque de pas tenir, quoi. Et c'est pour ça que moi, depuis 5 ans, j'ai lancé ce projet de recherche, parce que le droit n'est efficace que s'il y a des moyens pour le défendre. Il y a eu des actes municipaux, il y a eu des municipalités qui ont fait de la Loire une citoyenne d'honneur. Le collectif pour un Parlement de Loire s'est mis un peu d'accord pour rédiger un manifeste, qui est un préalable à une déclaration, voire à une loi. Et donc, ça, c'est ce qu'on appelle de la soft law ou de la loi douce. C'est pas un droit qui s'impose, mais c'est un droit d'imprégnation, comme a été à un moment donné la Déclaration universelle des droits de l'homme. Donc on voit progressivement que les choses changent, et puis dans toute l'Europe.
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4: Écoutez toujours votre soirinal, bienvenue sur Euradio. Si vous nous rejoignez, notre troisième invité du jour nous dresse un état des lieux du secteur vitivinicole au sein des 27. Crise, dérèglement climatique, concurrence, ce sont autant de sujets abordés avec Camilla Loretti, eurodéputée du groupe ACD. Un bilan à l'occasion d'un règlement adopté au Parlement européen en mai dernier sur le cadre d'action modernisé. Il vise à soutenir le secteur compétitif, résilient et tourné vers l'avenir. C'est au micro de Nicolo Mondello.
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5: Le vin, ce n'est pas qu'une boisson. C'est aussi un secteur qui fait partie intégrante de notre patrimoine, de notre économie et même de notre identité européenne. Et pourtant, le secteur de la viticulture traverse aujourd'hui une véritable crise multidimensionnelle. Baisse structurelle de la consommation, dérèglement climatique qui chamboule les récoltes, concurrence internationale de plus en plus importante, tensions commerciales qui plombent les exportations. Pour en parler, nous recevons Camilla Loretti, vice-présidente du groupe des socialistes et démocrates du Parlement européen et membre de la commission de l'agriculture et du développement rural. Donc, Madame Loretti, le secteur vitivinicole représente l'un des piliers économiques, culturels et identitaires de l'Europe. L'Union européenne produit environ 60% du vin mondial. Qu'est-ce que donc le vin représente pour l'Europe et aussi pour votre pays ?
6: C'est un secteur très important et pas qu'au niveau économique. Pour l'Italie, par exemple, il vaut 8 milliards d'euros. Mais c'est aussi un secteur important pour les nombreuses réalités qu'on a en Europe. Les réalités vitivinicoles européennes font partie du territoire, du paysage, de l'histoire, de la culture, de la tradition. Derrière une bouteille de vin, nous disons toujours qu'il y a l'histoire d'un territoire. C'est un secteur qui, en ce moment, a beaucoup de difficultés et donc c'est très important pour l'Europe d'y travailler, comme on le fait d'ailleurs maintenant, mais il faut continuer à y travailler car la consommation de vin est en train de diminuer. Il y a aussi de nombreuses difficultés concernant l'exportation.
5: Les taxes américaines ont frappé durement le vin italien et européen. Comment l'Union européenne peut-elle réagir ?
6: C'est une des difficultés pour le secteur du vin. La politique américaine des droits de douane est un coup dur pour ce secteur. Alors qu'est-ce que l'Europe peut faire ? Pour l'instant, l'Europe a approuvé le nouvel accord commercial entre l'UE et les États-Unis en mettant en place des clauses de sécurité. Nous avons inséré dans notre proposition, qui a été approuvée par la Commission et le Conseil, des clauses pour protéger le secteur. Qu'est-ce que l'Europe essaye de faire ? Elle essaye aussi d'ouvrir des nouveaux marchés, je pense par exemple au Mercosur. Alors pour certains secteurs de l'agriculture, c'est préoccupant, mais pour le vin, c'est très positif. C'est très positif parce qu'il y aura un nouveau marché de l'export. C'est ce qu'on fait avec l'Inde, car il y a une diminution de l'export vers les marchés américains. Beaucoup d'entreprises vitivinicoles m'ont dit qu'il y a une quantité considérable de vin encore dans leurs caves, et donc de vin qui ne peuvent pas être commercialisés. Tout ça aussi, c'est lié à une consommation qui diminue. Il faudrait donc un peu plus d'éducation, surtout de distinction entre l'utilisation et l'abus du vin, et aussi d'aider nos caves à s'ouvrir à de nouveaux marchés.
5: En février dernier, le Parlement européen a donc approuvé l'accord que l'on appelle paquet vin. Pouvez-vous nous en dire plus ? Quelles sont les mesures concrètes pour protéger et soutenir les producteurs européens ?
6: C'est un des points où l'Europe a agi et a bien agi face à une difficulté que vit le secteur en ce moment. La première chose, je pense, la plus importante, c'est qu'il faut plus de ressources pour affronter les effets du changement climatique, avec des financements jusqu'à 80% pour des interventions spécifiques, des outils de crise plus efficaces pour les États membres. Nous savons que les conséquences du changement climatique agissent immédiatement dans le secteur du vin, avec la production production du raisin, aussi par rapport à de nouvelles maladies que nous n'étions pas habitués à affronter. Je pense à des outils comme la distillation de crise, la récolte verte. Je pense aussi au soutien pour la promotion et l'exportation dans le monde. Comme nous l'avons dit avant, il est très important que toutes les caves soient aidées pour l'exportation de leurs produits dans les marchés extérieurs. Une autre chose qui a été très importante pour moi dans ce paquet vin, ce sont les financements pour le tourisme et la gastronomie. Pourquoi ? Parce que dans beaucoup de cas, les caves et la production de vin se produisent dans des zones qui sont en difficulté en Europe, dans des zones rurales où parfois l'agriculture et la viticulture sont les seules activités qui les gardent en vie. La promotion de l'onotourisme, le fait que les gens puissent donc entrer dans les caves ou la promotion des routes du vin européen peut être un élément pour faire en sorte que la cave soit connue, l'histoire soit connue et que le vin soit aussi connu et vendu.
7: Ma poi naturalmente il vino conosciuto e quindi venduto.
5: Donc l'œnotourisme est un élément clé pour donner un avenir à l'agriculture.
7: Uno degli elementi, non è l'unico, non basta, ma è uno degli elementi che...
6: C'est l'un des éléments, ce n'est pas le seul, mais c'est l'un des éléments qui peut être lié à l'éducation et à la distinction entre l'abus et l'usage dont je vous parlais avant. Parce que le vin, ce n'est pas seulement un goût, ce n'est pas seulement un plaisir, mais c'est aussi la connaissance d'un territoire et de la culture de ce territoire. Nous avons une phase où, dans beaucoup de cas, nous découvrons des cépages endémiques. Avant, nous conférions beaucoup de vin aux caves sociales. Maintenant, nous conférons toutes les vignes, territoire par territoire. Tout ce qui concerne l'histoire d'un territoire, l'histoire de ce vin, peut donner des résultats positifs. Alors bien sûr, ce n'est pas l'unique chemin, car dans ce paquet vin, tout ce qui est fait pour les conséquences du changement climatique, les financements qui sont donnés pour réduire les conséquences que vivent nos producteurs est un autre point central de cet accord.
7: I nostri produttori sicuramente è un altro punto centrale del pacchetto vino.
5: Vous avez déclaré que dans la politique agricole commune post-27, vous n'accepteriez ni les réductions des ressources, ni la fusion des fonds agricoles dans un seul grand fonds européen. Pourquoi livrer cette bataille ?
7: Perché per affrontare les crises.
6: Parce que pour affronter les crises que l'on vit aujourd'hui dans notre monde agricole, il est important que la PAC, qui est l'un des programmes les plus importants qui vient de l'Europe, soit avec des ressources plus grandes que celles actuelles. C'est parce que nous devons également insérer les mêmes ressources, incluant aussi l'inflation. Nous parlons aujourd'hui de ressources qui sont autour de 433 milliards d'euros. Avant, dans la proposition de la Commission du mois de juillet, il y avait une réduction de 20% des ressources de cette politique agricole commune, mais nous ne pouvons pas nous le permettre. Nous pensons aussi à ce qui se passe dans ces heures, dans ces jours qui suivent avec le blocage du détroit d'Ormuz, le très haut coût des engrais aussi qui deviennent un coût élevé pour les agriculteurs qui impactent leurs revenus, mais surtout sur le coût de la nourriture pour les consommateurs. L'Europe ne peut donc pas réduire ses ressources. Ensuite, il y a un autre motif pour lequel nous nous battons, c'est celui de la gouvernance. Lorsque nous décidons de mettre en place dans un seul fonds la politique agricole commune et le Fonds social européen, les politiques de cohésion et les politiques de la pêche, nous ne réduisons pas seulement les ressources, mais nous changeons aussi la gouvernance. Dans ce cas, les États membres devraient décider combien donner pour la politique agricole commune et combien pour le Fonds social européen et les politiques de cohésion, qui sont des politiques centrales pour les citoyens européens. Pour nous, ce point sur la gouvernance est si important parce qu'il n'est pas nécessaire d'effacer le pouvoir que les régions et les administrateurs locaux ont pour les politiques agricole commune et les politiques sociales. Les administrateurs de régions ou de territoires connaissent les nécessités de ces territoires. Nous pensons que la gouvernance doit rester la même et ne doit pas être modifiée. Dans la proposition du Parlement, nous avons indiqué des lignes de financement séparées pour les différents programmes que j'ai cités. Alors maintenant, la balle est dans le camp de la Commission et du Conseil.
7: La balle passe à la Commission et au Conseil. Il faudra voir comment va cette discussion.
5: Merci beaucoup, Madame Lauret. Je rappelle que vous êtes vice-présidente du groupe des socialistes et démocrates et je vous remercie pour cette intervention sur la crise de la viticulture en Europe, un secteur qui souffre aujourd'hui d'une chute d'un quart de la consommation de vin en presque 25 ans.
7: Grazie a voi.
6: Et merci à vous.
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4: C'est bientôt la fin de votre émission sur Euradio. C'est l'heure maintenant de votre reportage du jour. Il se passe à Nantes. On vous fait découvrir une exposition photo menée par des personnes en situation de handicap. Un reportage signé Églantine Marambeau.
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8: Selon Eurostat, en 2024, un Européen adulte sur quatre est porteur de handicap. Mais dans les médias comme dans la culture, on parle rarement de leurs talents et de leurs passions. On les réduit souvent à leur handicap. C'est justement ce que veut combattre l'exposition Voyage Extraordinaire, visible dans les couloirs de la maison départementale des personnes handicapées. Elle est née d'un atelier photo mené par l'association Handi Art Mix et de l'IEM de la Marrière. Pour les participants, cet atelier est une façon de s'exprimer. Noah Bouillard participe à cette exposition.
9: C'est vrai que la photo, t'as vraiment une liberté que... Faut pas se dire... Si tu prends une photo, faut pas se dire « Oh, bah, elle est moche !» Ah c'est bon, j'abandonne, ça fait 4 fois que j'en prends. C'est en fait, faut te dire, tu continues et puis même si des fois ça te paraît chiant parce que t'arrives pas à prendre le bon moment pile poil, bah faut te dire, bah non, tu continues.
8: Ce sont majoritairement des personnes en situation de handicap qui ont pris ces photos, mais ce n'est pas ce que l'exposition met en avant. Emmanuel Aubray est éducateur spécialisé à l'IUM de la Marrière.
10: L'idée c'était plutôt de penser... le voyage de façon universelle et justement d'être dans une sorte d'inclusion du regard. Et l'idée, c'est pas de montrer le handicap. L'idée, c'est vraiment de parler du voyage, en fait.
8: Autrement dit, ici, le handicap passe au second plan. Ce qui compte, c'est le regard du photographe, Noah Bouillard.
9: Pour aussi montrer que l'œil du photographe, tout le monde peut l'avoir, même si on est en situation de handicap ou pas.
8: Guillaume Nourry est photographe professionnel. Il a animé l'atelier avec les participants.
11: Ce qui nous intéresse plus, c'est de montrer la singularité des, les particularités des regards de chacun et chacune d'entre nous, et que le handicap n'est qu'une petite partie de nos identités.
8: Concrètement, prendre une photo n'est pas un geste simple pour tout le monde. Il a fallu adapter le matériel à chaque participant pour que chacun puisse participer seul, sans aide. C'est le cas de Martin Houdou. Il témoigne aux côtés de Julien Talomo, son auxiliaire de vie depuis 13 ans.
12: J'ai dit, je vais m'en faire des photos. En plus, j'ai essayé de m'en faire. Ça fait une partie de ça, mais je garde.
13: Ah oui, ce qui veut dire, c'est qu'on... Avant, il vivait l'atelier photo par rapport à moi. Mmh. Ça veut dire qu'il me disait, est-ce que tu peux prendre ça en photo? Est-ce que tu peux prendre ça en photo? Et maintenant, il y a un collègue qui lui a offert un support qu'il peut attacher là. Et donc, du coup, maintenant, il prend ses propres photos. C'est vrai que ça a évolué.
8: Grâce à ce support fixé sur son fauteuil, Martin peut désormais cadrer et déclencher lui-même sans dépendre de quelqu'un d'autre. L'exposition Voyage Extraordinaire est à voir jusqu'au 7 juillet dans les locaux de la Maison départementale des personnes handicapées. Leur prochaine exposition aura lieu aux Journées de la Photo, début février.
0: 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Toutes les équipes de radio vous souhaitent un bel été et vous donnent rendez-vous le lundi 7 septembre 2026.

0: Merci à tous de nous avoir suivis sur Radio. Demain, on se retrouve à la même heure avec le même programme, des flash infos, des chroniques et des interviews d'eurodéputés. On entendra notamment l'eurodéputé Jean-Marc Germain sur le prêt d'argent de l'UE à l'Ukraine. En attendant, retrouvez-nous sur nos réseaux. Bonne soirée sur Radio et à demain depuis Strasbourg.
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3: En Île-de-France, des milliers de personnes cherchent aujourd'hui à se former pour retrouver un emploi durable dans des secteurs en pleine mutation. Pour y répondre, la région Île-de-France, avec le soutien de l'Union européenne à travers le Fonds social européen, le FSE+, déploie un dispositif d'envergure, le Programme régional de formation pour l'emploi. L'objectif à terme est de permettre à plus de 10 000 franciliens d'acquérir une qualification professionnelle dans des métiers porteurs, du numérique au bâtiment, en passant par la santé, le tourisme ou encore la transition écologique. Doté d'un budget global de près de 48 millions d'euros, dont 40% financé par le FSE+, ce programme s'inscrit pleinement dans la volonté de l'Union européenne de favoriser l'insertion professionnelle et l'inclusion sociale. Parmi les organismes de formation ayant bénéficié de ces financements, il y a AlterH et nous recevons aujourd'hui Laurette Tibangou, responsable administrative et formation d'AlterH. Laurette, bonjour et merci d'être avec nous. Alors pour commencer, peut-être quelques mots sur AlterH.
4: Alors AlterH Consulting, c'est un organisme de formation et un CFA implanté en Île-de-France. Nous formons principalement les demandeurs d'emploi et les personnes en reconversion avec des parcours certifiants du niveau bac à bac plus 4 dans les secteurs comme le numérique, l'informatique, le marketing digital et la gestion. Donc la mission principale d'AlterH, c'est vraiment de donner à chacun le moyen d'accéder à un emploi durable. Depuis 2025, donc AlterH en région est un groupe Nexital Holding, donc pour vraiment élargir nos offres, travailler sur des projets innovants. Et puis on refond en fait les catalogues de notre site internet pour intégrer tout ce qui est intelligence artificielle. Voilà, donc c'est vraiment un accompagnement qu'on a démarré depuis 2025 avec Nexital. Donc c'est un grand groupe qu'on a intégré pour vraiment avancer dans ces sens.
3: Votre organisme de formation a donc bénéficié d'un cofinancement de l'Union européenne d'une part à travers le FSE et de la région Île-de-France dans le cadre du programme régional de formation pour l'emploi. Comment vous êtes entré justement dans ce programme ?
4: Alors, c'est par un appel de projet. Donc on a répondu et on a reçu favorablement le retour de la région. Et depuis 2018 en fait, AlterH a intégré en fait ces parcours de formation financés par la région. Donc le programme régional de formation vers l'emploi, financé par la région et cofinancé par l'Union européenne.
3: En quoi consiste alors concrètement le programme à la fois pour vous et surtout pour les bénéficiaires ?
4: Alors, ce programme permet d'offrir des formations gratuites et qualifiantes aux demandeurs d'emploi avec un accompagnement renforcé jusqu'à l'embauche. Donc, l'objectif principal, en fait, c'est vraiment de répondre aux besoins des entreprises et faciliter l'insertion professionnelle.
3: Les formations que vous proposez concernent d'ailleurs des secteurs en mutation, en tension sur le territoire francilien.
4: Exactement. Alors, c'est une formation ouverte un peu à tous. Elles sont ouvertes aux jeunes, aux adultes en recherche d'emploi, aux personnes en reconversion, mais aussi aux personnes en situation de handicap. Et AlterH aussi travaille avec des partenaires comme la GFIP, Cap Emploi ou les missions locales.
3: Quels sont les défis aujourd'hui en termes d'emploi, de compétences auxquels le programme régional de formation pour l'emploi cherche à répondre ? Quelles sont en fait les principales problématiques des travailleurs franciliens ?
4: Alors, c'est vrai que il y a plus d'avantages que les problématiques. Bon, problématiques, c'est des demandeurs d'emploi, d'autres sont éloignés de l'emploi. C'est vrai qu'il faut se reconvertir et d'autres ne savent pas trop quel parcours ils vont se positionner pour le retour en emploi. Et c'est notre travail derrière, en fait, d'aider ces personnes-là vraiment à avancer dans un but concret. Soit en formation, soit retour en emploi. Et par rapport aux objectifs, en fait, à travers ces programmes, l'objectif, c'est de former sur les métiers porteurs, donc insérer rapidement les stagiaires sur le marché de l'emploi et les accompagner sur le plan économique de la région et avancer dans ces sens.
3: Alterage prend part au programme depuis maintenant 8 ans, depuis 2018. Combien de personnes vous avez formées pendant ces 8 années ?
4: Nous avons accompagné une centaine en fait de demandeurs d'emploi. Et si je parle du résultat, on est entre 800 et 900 en fait demandeurs d'emploi déjà qu'on a accompagnés. Et nous avons aujourd'hui à peu près 90% des satisfaction chez nos stagiaires et 75% trouvent un emploi à l'issue de leur formation. Donc c'est vraiment un vrai signe que nos parcours répondent bien aux besoins du marché.
3: Parce que même après la formation, vous continuez de suivre les bénéficiaires et de les accompagner dans leur recherche d'emploi.
4: Exactement, parce qu'on a des bilans en fait, dès la formation déjà on les prépare, non seulement à avoir des compétences nécessaires pour la formation, mais c'est les retours en emploi derrière. Donc ils ont une partie des stages en entreprise et après c'est les retours en emploi. Donc on a des suivis, on a des bilans 3 mois après la formation et 6 mois après la formation pour vraiment s'assurer que le travail a été fait et qu'il y a les retours marché du travail.
3: Et comment ont été choisis les métiers, les secteurs concernés par le programme ?
4: Alors c'est plus c'est la région Île-de-France en fait qui voit par rapport aux besoins dans les secteurs et il fait le programme par rapport à ça. Et nous on essaye de voir par rapport aux besoins du marché. Est-ce que tel parcours vraiment est demandé ? Et c'est par rapport à ça qu'on essaie de constituer en fait le parcours de formation et planifier les formations par la suite.
3: Quel retour vous avez des bénéficiaires du programme ? Quelles sont en fait leurs attentes en termes d'insertion, de qualification, voire de mobilité professionnelle ?
4: Alors déjà pour les demandeurs d'emploi, premièrement c'est d'avoir les compétences nécessaires pour tel ou tel secteur. Bon, on est plus dans le numérique et l'informatique. Et après, le besoin c'est le retour en emploi. Hein, parce que notre but, ce n'est pas que de former, de donner des compétences, que ce soit Alterash ou les demandeurs d'emploi. Parce qu'on travaille aussi avec France Travail, hein, donc qui est derrière pour nous soutenir dans ce parcours. Donc le but général, c'est la formation et les retours en emploi. Donc c'est ça le besoin pour Alterash et pour nos stagiaires en fait.
3: En quoi le double soutien à la fois donc de l'Union européenne à travers le FSE+ et de la région Île-de-France est important pour mener à bien ces formations ? Qu'est-ce que ça permet qui n'aurait pas été possible sans cette aide ?
4: Leur soutien vraiment essentiel parce que grâce au Fonds social européen et à la région, nous pouvons proposer des formations gratuites, innover dans nos méthodes pédagogiques et surtout renforcer notre réseau avec les entreprises. Et c'est vrai que sans ces financements, beaucoup de personnes n'auraient pas accédé à ces opportunités en fait, de se former.
3: Nous l'avons dit un peu plus tôt dans cette interview, le programme est en place chez Alterash depuis 2018. Est-ce qu'il est prévu qu'il se poursuivre dans les années à venir pour vous ?
4: Pour l'instant, le programme continue. Donc, on a PRF 1, donc le programme régional 1 qu'on a fait de 2018 à 2021. Et 2022, on a commencé le programme régional 2 jusqu'à 2026. Donc, à ces jours, on a encore deux formations financées par la région. Des formations en cours hein, financées par la région Île-de-France et le Fonds social européen. Et on espère bien que les années à venir, ça va continuer pour vraiment aider les demandeurs d'emploi à trouver un emploi stable et à avancer dans le monde professionnel.
3: Laurette Sibangou, je rappelle que vous êtes responsable administrative et formation chez Alter'H. Merci d'avoir pris le temps de répondre à mes questions. Alter'H est donc un organisme de formation basé en Île-de-France et qui prend part au programme régional de formation pour l'emploi, cofinancé par l'Union européenne à travers le Fonds social européen Plus et par la région Île-de-France. Je rappelle aussi par ailleurs que le budget du Fonds social européen Plus s'élève à 88 milliards d'euros pour la période 2021-2027. La France doit être bénéficiaire de 6,7 milliards d'euros sur cette période.
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1: J'accueille Michel Derdevet, président de Confrontation Europe. Bonjour Michel.
2: Bonjour Laurent, c'est ravi de me retrouver encore sur Euradio.
1: Et Michel, on va revenir sur la question de la compétitivité européenne.

0: coût, en particulier du coût du travail. Or, dans un contexte marqué par des crises imbriquées, économiques, sociales, écologiques, avec ce qui se passe dans les détroits d'Ormuz aujourd'hui, géopolitique, cette vision apparaît un peu dépassée. Donc, chercher à être compétitif en s'alignant sur le moins-disant social ou environnemental reviendrait à entrer dans une concurrence perdue d'avance face aux grandes puissances mondiales. Et à l'inverse, Marie-Lise Léon défend bien entendu une autre approche, c'est-à-dire une compétitivité qui serait plus fondée sur l'investissement, la qualité de l'emploi et la capacité à répondre aux besoins essentiels des citoyens, comme, vous le savez comme moi, Laurence, se loger, se nourrir, se soigner ou se déplacer. Autrement dit, il ne s'agit plus peut-être aujourd'hui en 2026 de produire moins cher, mais de produire mieux.
1: Oui, l'entretien critique également certaines orientations récentes de l'Union européenne, notamment en matière de simplification. Pourquoi cette notion pose-t-elle problème, Michel Dardevet?
0: Parce que la simplification, le mot simplification peut paraître sympathique. Simplifier des normes européennes et éviter qu'elles soient redondantes, qu'elles se développent à foison, ben c'est au cœur de l'agenda politique. Et d'ailleurs, c'était une des recommandations du rapport Draghi. Mais du point de vue de Marie Léon, il y a un risque. C'est celui de transformer cette simplification en dérégulation. En réduisant certaines exigences en matière sociale ou environnementale, l'Union européenne pourrait fragiliser à la fois la résilience des entreprises, mais aussi la protection des travailleurs. Donc ça veut dire qu'au bout de compte, cela reviendrait à affaiblir ce qui fait justement la spécificité du modèle européen. Et donc l'idée qu'elle défend, mais que nous défendons aussi à Confrontation Europe, elle est claire, simplifier oui, mais sans renoncer pour autant aux objectifs de durabilité, de justice sociale et de responsabilité économique.
1: Selon cette analyse, quels sont les véritables leviers de compétitivité pour l'Europe aujourd'hui ?
0: D'abord, il y a une idée reçue qu'il faut contrer, c'est l'idée que le principal problème de l'Europe ne serait pas le coût du travail, mais un manque chronique d'investissement. Donc ça veut dire que les règles budgétaires actuelles, elles limitent la capacité des États à financer des infrastructures, à soutenir l'innovation ou à accompagner la transition écologique. Du point de vue de Marie-Lise Léon, il est également important de souligner un point souvent oublié, des salaires décents peuvent être un véritable levier de compétitivité. Car les salaires décents stimulent la demande, encouragent l'innovation et favorisent la montée en compétences des travailleurs. À l'inverse, les politiques de modération salariale et de distribution excessive de profits aux seuls actionnaires peuvent freiner la productivité à long terme. Donc vous voyez Laurence, la compétitivité passe donc avant tout par l'investissement, la qualité du travail et une meilleure répartition des richesses.
1: Merci beaucoup Michel Dardevet, je rappelle que vous êtes le président de Confrontation Europe.
0: Merci Laurence Aubron et à bientôt.

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3: Bonjour, j'aime beaucoup le vent, j'aime la brise, j'aime les courants d'air. Même si ça m'oblige parfois à retenir de la main droite mon chapeau, puisque la gauche, elle, tient l'étrier de Moïka, mon chien guide. Le vent transporte jusqu'à moi les mots doux que se susurrent des amoureux. Le vent va répandre les feuilles mortes sur le trottoir. Le vent fait claquer le linge qui sèche sur les fils. Éole est le metteur en scène de mes pérégrinations sensorielles. D'ailleurs, à l'avenir, je pense que je vais privilégier pour mes vadrouilles les villes venteuses. Plus besoin de vérifier combien d'étoiles ou quelle note a obtenu un site touristique. Un bon nanomètre et l'échelle de Beaufort feront l'affaire. Ce mois-ci, je vous propose une deuxième escale à Bruxelles, où d'ailleurs le vent du nord soufflait très très peu en cette fin de mai. Nous allons passer la première partie de l'émission en compagnie d'André, qui a été entre autres métiers éditeur, mais ce n'est pas pour ça que je l'ai rencontré. Je l'ai rencontré parce qu'il a accepté de partager avec moi quelques souvenirs d'enfance et de jeunesse liés à la ville de Bruxelles. Voici André qui se présente.
4: Moi, je me prénomme André, j'ai des cheveux blancs. J'étais autrefois un gamin de la campagne autour de Bruxelles. Et en fait, j'ai grandi dans un village flamand, un petit village flamand tout pauvre, au nord de la ville. Et donc, dans mon enfance, par exemple, pour aller à l'école, je devais prendre le tram tous les matins, revenir en tram tous les soirs dans mon village. Et ça me faisait aborder la ville de Bruxelles, où j'allais à l'école, d'une façon un peu particulière. On était une bande de gamins qui nous amusions évidemment bien fort dans le tram. On se faisait rabrouer par ce qui s'appelait encore un receveur dans le tram. Il y avait un conducteur. J'étais souvent derrière le conducteur parce que j'adorais regarder comment on conduit un tram. Et à l'époque, je savais parfaitement conduire un tram. Je n'ai jamais fait, mais j'observais tous les gestes. Je savais exactement quel geste le conducteur du tram allait faire parce que lorsqu'il y avait tel obstacle sur la voie, lorsqu'arrivait tel événement, peu importe lequel d'ailleurs. Voilà. Le receveur, lui, c'était un personnage très intéressant. Il était censé, à l'heure où son tram était pris d'assaut par les gamins qui allaient à l'école, il était censé faire un peu la police dans son véhicule, et ça donnait lieu à des sermons en deux langues. Hein. Je rappelle, on est d'un village flamand et on allait dans la ville majorité francophone qui est Bruxelles, ou qui était Bruxelles à l'époque. Aujourd'hui, on nous parle 160 langues, je crois. Et donc, ce monsieur devait contrôler nos abonnements scolaires. On avait bien ça, c'était des petites cartes quadrillées, tous les jours de la semaine s'y trouvaient. Et, petite anecdote, il avait un gros crayon de deux couleurs. Une extrémité du crayon était rouge et l'autre extrémité était bleue. Et alors le matin, on montait dans le tram, on devait présenter sa carte. Et avec la pointe bleue du crayon, il faisait une coche en diagonale sur une case, sur la case correspondant au jour où nous nous trouvions. Le soir, on reprenait le tram, on représentait la carte, et avec l'extrémité rouge de son crayon, il complétait la croix en diagonale de nouveau. Et donc l'abonnement n'était plus valable pour une case de plus. Mmh. Mais c'est aussi le bonhomme qui nous engueulait gentiment. Il était plutôt bon enfant avec les gamins turbulents que nous pouvions être. Voilà.
3: Ce tram, qui d'ailleurs était jaune, André m'a confié, et qui était surnommé le Burentram, ou tram des paysans, a aussi apporté à André, d'une manière indirecte, une ouverture sur le monde qui l'a suivi toute sa vie.
4: Et dans mon enfance, en tout cas, le petit tram jaune qui venait de la campagne et qui entrait dans Bruxelles, c'était quelque chose d'important. Et ainsi, ce tram passait le long du site sur lequel se construisait, quand j'étais gamin, se construisait la future exposition universelle de Bruxelles, qui s'est tenue en 1958, et dont le monument qui est resté, d'ailleurs le monument le plus célèbre mondial dans le monde entier, c'est l'Atomium. Et donc cet Atomium, qui est un ensemble de 9 boules, enfin, ça représente une molécule de fer, et les atomes de la molécule ont été représentés par des grosses boules reliées par des tubes. C'est un monument de 110 mètres de haut, et on passait le tram à 300-400 mètres de ce chantier, et on voyait ça tous les jours, la première boule montait un petit peu, et puis tiens, on commence déjà à construire la deuxième alors que la première n'est pas terminée. Et puis on a vu apparaître les grands tubes qui relient ces boules les unes aux autres, des gros tubes, puisqu'on y a installé des escalators pour les visiteurs ultérieurement. Voilà, mais il n'y avait pas que l'Atomium, hein. C'était quelque chose qui nous impressionnait beaucoup parce que c'est quand même pas un monument, c'est pas un monument commun. Mais il y avait tous les autres palais, les palais d'exposition, les pavillons des divers pays qui participaient à cette exposition. Je me souviens notamment du pavillon français. C'était, sauf erreur de ma part, sous De Gaulle à ce moment-là, 58, oui. Il n'a pas été prêt pour l'inauguration de l'expo. Je pense qu'il y avait des raisons, on nous racontait un peu tout, mais il semblait que la France était à ce moment-là pas mal au problème avec l'Algérie, et pour diverses raisons, politiques ou autres, je l'ignore, ça s'est reporté sur la construction. Enfin finalement, je crois que De Gaulle est venu inaugurer le pavillon français très en retard. Voilà, ça ne devait pas lui plaire. L'Expo 58 elle-même, c'était quelque chose d'absolument fabuleux. Ça a été ma vraie ouverture sur le monde. Et je crois que je n'aurais pas eu la vie cosmopolite et curieuse que j'ai eue si je n'avais pas, gamin, eu cette Expo 58 sous les yeux, tout simplement. Il y avait des pavillons partout. Moi, je m'intéressais à tout. J'ai eu la chance, étant gamin, d'habiter pas très loin. Et pour l'été 58... nous étions une fratrie de 4. Mon père nous a acheté à chacune et chacun un abonnement quotidien pour toute l'Expo 58. Les 60 jours de vacances que durent juillet et août, de vacances scolaires, je les ai passés à l'Expo 58. J'ai tout écumé, tous les pavillons de tous les pays qui étaient présents. Je me suis intéressé à tout. Je n'avais absolument aucun blocage personnel. Le monde était encore un peu compliqué à l'époque, hein, il était dual. Et les concepteurs de cette expo avaient par exemple mis le pavillon soviétique et le pavillon américain face à face.
3: Taquin, hein, très taquin.
4: Il y avait encore de l'espace sur ce terrain. Ils ont trouvé bon de mettre encore le pavillon du Vatican juste en face des deux. Donc c'était des petits clins d'œil qui nous amusaient, mais on n'avait aucun préjugé. On allait voir partout, on recevait des bénédictions au pavillon du Vatican. On achetait des brochures qui nous vantaient Lénine et Staline. Non, pas Staline. Staline n'était plus à l'ordre du jour. Mais Lénine et toutes les grandioses réalisations soviétiques en Sibérie. C'était une vraie ouverture sur le monde.
3: Et tu te souviens,
4: toujours été curieux après ça.

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1: Je sais, c'est un peu facile de vous diffuser ce titre emblématique de Dick Angarn, mais après tout, si une chanson devient emblématique, c'est qu'elle a su trouver les mots, la musique, pour dire quelque chose d'essentiel, alors pourquoi s'en priver ? Nous allons maintenant retrouver André, qui va continuer d'évoquer l'exposition universelle et un autre aspect de cette exposition qui, alors là, vraiment nous plonge dans une époque, mais révolue, enfin dans le monde d'autrefois.
2: Donc, on est en 58, la Belgique est encore une puissance coloniale, elle a en Afrique territoire qui, si je me souviens bien, est 80 fois plus grand que la métropole européenne, que la Belgique, voilà, le Congo belge. Ça remue déjà au Congo belge. Et on est à 2 ans de l'indépendance du Congo belge, l'indépendance qui est du 1er juillet 1960. Alors, il y avait une section Congo, une magnifique section, tout à fait triomphaliste, très colonialiste, évidemment. 6 pavillons. Je ne me souviens plus des. Il devait y avoir le pavillon des missions catholiques, ça c'était très important à l'époque. Le pavillon de l'agriculture, je me souviens de ça. Il y avait d'autres palais, l'industrie, je ne crois pas, il ne devait pas y avoir beaucoup d'industrie à ce moment-là. Les mines, ah oui, le pavillon des mines, évidemment, puisque dans le sous-sol du Congo, il y a la moitié de la table élémentaire de MNDDF. Hein. Voilà, alors je me souviens de ces visites, il y avait des choses qu'avec le recul, on trouve absolument horribles. On défilait dans une grande salle, sur un balcon, et en contrebas, on avait tout simplement des jeunes filles africaines qui magnifiquent la civilisation, qui cousaient à la machine. On avait des ouvriers qui travaillaient sur un tour ou sur des choses comme ça, et nous les regardions, et j'entends encore ma grand-mère qui n'avait pas beaucoup d'instructions, mais qui admirait ça et qui trouvait « Oh, les beaux petits noirs !» C'était le langage de l'époque.
3: Bien sûr.
2: Avec
3: ouais.
2: Le recul. Ouais. On a ce recul. Mais au moment même, en tout cas comme gamin de 10-11 ans, j'avais pas grand-chose à en penser. Moi. C'était l'air du temps, comme on disait.
1: Vous l'avez certainement deviné, la chose politique, André n'y est pas tout à fait indifférent. En voici une autre illustration.
2: Ça fait partie de la même démarche, le même refus de cette dualité impliquait automatiquement que je ne puisse pas imaginer des armées qui se combattent rouges et bleues et au nom d'idées aussi simplistes et réductrices. C'est un peu la chanson « Les deux oncles » de Brassens, hein, et mourir pour des idées,
3: etc. L'idée est excellente.
2: L'idée est excellente. En plus, bon, je suis de la génération qui a entendu Boris Vian chanter « Le déserteur » et des choses pareilles. Donc, à l'heure de la conscription qui existait encore, pour moi, j'ai dit « Je ne peux pas ». J'ai écrit... Alors, j'ai eu de la chance parce que l'objection de conscience venait d'être légalisé avec une loi qui pénalisait, mais elle était légalisée. Des objecteurs de conscience de quelques années de plus que moi ont été condamnés à la prison, ont été envoyés dans des mines, à la mine. Voilà. Le principal fer de lance de la lutte pour la loi sur l'objection de conscience a été condamné à 2 ans dans la mine. Bon, moi, je n'ai pas dû faire de la mine, j'ai fait un service civil et on m'a affecté, je n'y suis pour rien, on m'a affecté à un service social chargé du relogement de populations précarisées dans un quartier déjà taudifié parce qu'il y avait déjà des projets immobiliers. Le projet s'appelait Manhattan, d'ailleurs, c'est tout simple. C'était vite vu, il fallait construire des immeubles de bureaux. Et dans ce service social, on voyait défiler... tous les jours, tous les après-midi, on voyait défiler des mamans marocaines avec la petite fille qui servait d'interprète, des papas turcs avec le petit-fils qui servait d'interprète. Et on est dire, on est expulsé, on doit quitter les lieux de cette pauvre, des maisons pauvres, hein, on doit quitter les lieux dans 3 mois, dans 3 semaines, etc. Et nous, on était censés leur trouver du relogement, ce qui était impossible. Impossible parce que, d'abord pour des raisons financières, ils avaient investi un quartier taudifié, donc ils avaient des loyers très modestes. Mais dans les autres quartiers de la ville, on ne trouvait pas des propriétaires de maisons correctes qui étaient prêts à accueillir une population immigrée. Et donc pendant 2 ans, moi, je me suis heurté à des centaines et peut-être des milliers, je ne sais pas, de coups de téléphone raccrochés, quand on suppliait des propriétaires d'immeubles à appartements d'accepter des familles marocaines, turques essentiellement, des gens qui avaient un travail. Ils étaient arrivés en Belgique avec un contrat de travail, pratiquement, pas toujours très correct, mais c'est eux qui ont construit l'Expo 58, c'est eux qui ont fait les chantiers autoroutiers en Belgique. C'était ces populations-là. C'était, c'est un cauchemar. Après, ce cauchemar s'est déplacé dans d'autres quartiers de la ville. Et je ne dirais pas que ce problème a été résolu définitivement.

0: 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C'était la déclaration d'amour d'Angèle à Bruxelles, une chanson qu'elle a composée à Paris pendant le confinement. Nous allons passer la fin de l'émission en compagnie d'une autre voix, mais vous verrez, je pense que comme moi, vous allez trouver que c'est une voix très complémentaire à celle d'André. C'est la voix d'Emmanuelle Sandron, une amie traductrice et autrice, et je dois avouer ici que j'ai une profonde admiration pour ce que Emmanuelle arrive à faire dire à la langue. Et j'ai beaucoup de chance parce qu'elle a accepté de me lire un texte qu'elle a composé sur la ville de Bruxelles. Et vous allez voir, c'est le prétexte à une petite, à quelques considérations, on va dire, sur ce que c'est d'être bruxellois aujourd'hui.
1: Donc, il y a quelques années, la revue Marginale avait publié un numéro spécial « Bruxelles est un pluriel ». C'était en 99 déjà, juste avant la capitale culturelle européenne Bruxelles de Lille. Et à cette occasion, j'avais écrit une nouvelle « Bruxelles féminin pluriel ». C'était deux femmes, ça racontait les amours lesbiennes de deux femmes, une wallonne et une flamande, qui se retrouvaient à Bruxelles. Et ça, en fait, c'est typique de Bruxelles. Je disais brassage culturel, mais brassage, d'abord et avant tout, qu'est-ce que c'est qu'un vrai bruxellois? Un echte bruxellaire, ça n'existe pas. Enfin, il y a les flamands, il y a les wallons, et puis il y a les bruxellois, et tout ce monde se croise constamment à Bruxelles. Et donc voilà, cette nouvelle sur Bruxelles, c'était donc les amours d'une wallonne et d'une flamande. Bon, et donc elles se parlent, elles font l'amour, et de temps en temps j'avais introduit un poème. Et donc je propose de lire un poème sur Bruxelles, constitué uniquement de noms de rues de Bruxelles. Voilà, ça s'appelle Traverse. Rue de la Bonté, de la Fraternité. Chemin de l'Arbre de la Liberté, j'y suis, je n'y suis pas, je m'y perds. Avenue Molière, Boileau, Victor Hugo, Sander Pierron, Lord Byron, L'Aiglon, des Arts, Parc Aristide Briand. Rue d'Arlon, des Anglais, des Aduatiques, rue de la Cigale, de la Cigogne, des Brebis. Petite rue au beurre, Clos du Bouton d'Or. Tu y étais, tu n'y es plus, je suis perdu. Tienne du Champ des Sars. Champ du Vert Chasseur, avenue du Val-Fleury, du Canard Sauvage, avenue, rue, Chopin, Bach, Beethoven, rue, boulevard Maurice des Ombiaux, Maurice Carême, drève du Carmel, rue des Champs-Élysées, résistance, délivrance, renaissance, une couronne, un trône, un cheval, une joyeuse entrée et des impasses à n'en plus finir, chemin de l'âge de la pierre, des ânes, du blé d'or, des bluets, chemin du chêne au renard, Vossechat. Rempart des moines, rue du Calvaire, avenue de la mort dans l'âme et du temps qui passe et tout détruit. Voilà, ça c'est un poème.
2: Merci, Manuela.
1: Dans cette nouvelle, après, ces deux amantes parlent des langues, et l'une dit à l'autre, et la langue de Bruxelles, c'est langue. Et l'autre répond, les langues, oui, bien sûr, Bruxelles, c'est des langues, mais pas forcément celles que tu crois, pas le français. Un certain français, pas le néerlandais, un certain néerlandais, pas l'arabe, un certain arabe. Et je pourrais continuer ainsi à l'infini avec l'italien, le turc, le thaï, le turkmène, le tocaro-bulgare, des langues incertaines, France, mais mes langues, les langues de ma vie. On serait tous de quelque part, et ce quelque part, ce serait là, les langues. Viens là, mets-toi comme ça, et ça, une telle douceur est insoutenable. Tu m'écartèles et me transperces de bonheur. Regarde ces larmes sur ma peau qui jouit. Voilà. Donc, j'ai encore un poème si tu veux. Bruxelles X. Donc, ils font l'amour, elles parlent, elles entre elles. Et puis arrive ce poème, Bruxelles X. J'ai fait l'amour dans un tramway, ça cliquette de partout. J'ai fait l'amour dans un ascenseur, ça ahane de partout. J'ai fait l'amour dans un escalator, ça soupire de partout. 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
2: Oh.
1: Voilà.
2: Tu veux que je dise quoi après le
1: waouh? Je veux que tu dises waouh. Et puis.
2: Mais
1: et puis,
2: le waouh, tu le vois là sur le visage?
1: Oui, je le vois.
2: Tu le vois, d'accord, ok.
1: Je le vois.
2: Attends, mais
1: et
2: oui.
1: Laisse-moi te lire la fin de cette nouvelle qui parle encore de Bruxelles. Bref, Bruxelles. Oui, j'ai oublié de dire, une des interlocutrices s'appelle France, parce qu'évidemment, les Wallons ne sont pas à une contradiction près. Donc, ces deux femmes s'appellent France et Verle. Donc, la Wallonne s'appelle France et Verle, c'est la Flamande. Bref, Bruxelles, c'est la décadence, ma France. La décadence. On détruit du beau, on construit du moche. L'inverse est aussi vrai. On importe du riche, on exporte du basané. L'inverse aussi. On s'emmerde. Un désert culturel. Le vrai cinéma qui disparaissent et les librairies. Ou l'inverse. Une foule de talents dans des caves allumées à la bougie. On s'exalte. Les restos, les concerts, les théâtres. Les lumières des cinémas la nuit quand on passe en voiture avenue de la Toison d'Or. Les ciels incendiés des petits matins moitié gourds. Les journaux, les revues. Les cérémonies jérémiades, les culs de jade de la pensée, les surfeurs du ciboulot, les musées, les églises et vice-versa, les rails sans tram, les trams vides ou pris d'assaut, les chevaux de frise, la zone neutre, les joggers, les frites de la place Jourdan, le rond-point Montgomery, l'extravagance, un chocolat à 75 francs dans un night shop, les clodo gare du Midi, gare du Nord, gare centrale, à toutes les gares. Le chic discret rue de Namur, les vapeurs douces amères de la Bécasse, le plafond et les colonnes de l'entrée au Théâtre Royal de la Monnaie, la grande salle Henri Leboeuf, rien que pour le nom. Tout est son contraire. L'humour, le délire, le prince se marie, la semaine infernale. Ah, et nos amours surtout, nos amours. Voilà. Voilà.
2: On peut les manger.
0: Voilà, c'est terminé pour aujourd'hui. Vous pouvez rouvrir les yeux ou les garder fermés si vous préférez. En attendant de se retrouver le mois prochain, n'oubliez surtout pas de les fermer de temps à autre pour laisser l'ailleurs venir à vous. Prenez le temps, par exemple, de réciter un alphabet dans votre tête, glagolitique ou autre, les yeux fermés.
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0: cette émission absolument improvisée, nous comptons sur la bonne volonté et sur la compréhension de tout le monde.
1: Alors nous avons besoin que vous soyez vous aussi les auteurs de cette émission, que vous fassiez preuve vous aussi d'une certaine imagination créatrice.
2: L'expérience va commencer. Qu'est-ce que c'est ? Qu'est-ce qui se passe là-dedans ?

voilà bien longtemps que Solénoïde n'a pas patrouillé en deux bosphères. L'heure est donc venue de réinvestir cet espace de jeu protéiforme, peuplé de bases entêtantes et de réverbes aliénantes. Car s'il paraît aujourd'hui plus discret, ce genre magnétique est loin de faiblir et de s'affadir.

tel point qu'une partie de nos auditeurs nous réclame sa séance régulière de debothérapie. Un vœu qui sera exaucé pas plus tard qu'aujourd'hui, puisque Solénoïde a le plaisir de lancer la 31e phase de ses dub translations. Et autant dire que pour l'occasion, nous nous sommes fait plaisir. Notre sélection du jour verra quelques-uns des meilleurs artificiers du genre se succéder. Des artistes qui squattent régulièrement nos platines et dont une partie d'entre eux sortent aisément du cadre reggae dub. Pendant près de 55 minutes, vous visiterez ainsi un sound system virtuel par le biais duquel la vibes hypnotique du dub vous envahira, au gré de translations sonores vertigineuses qui vous feront naviguer du chant ambient jazz à celui du techno-dub, en passant par le trip-hop et l'ethio-dub. Et qu'il perpétue la recette ancestrale ou qu'il se l'ajoute transglobale, le dub a ceci de formidable qu'il peut être le champion des métamorphoses soniques les plus palpitantes. Pour peu qu'une bonne dose de culot ou de fantaisie l'anime, le dub peut alors faire des merveilles pour se transformer en un véritable exhausteur de saveurs sonores. Qualité qu'exposeront durant cette émission des artistes tels que Matt Professor, Dub Colossus, Goddy, Ja Wobble ou encore Bill Laswell. Et pour commencer, laissons-nous amadouer par le projet parallèle d'un as de l'ambiance mystique, un certain Laraji. Accompagné du mystérieux duo Log M, l'Américain a commis un magnifique album space dub psychédélique et high-tech. Un album intitulé The Onrush of Eternity, dont nous écoutons un extrait pour ouvrir cette 31e dub translation.

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Voilà plus de 20 minutes que vous écoutez un mix de percus et de basses profondes, parsemé de réverb et d'échos entêtants. Rien d'anormal à cela, puisque vous assistez aujourd'hui à la 31e phase de nos dubs translations. Une émission qui, jusque-là, a mis à l'honneur quelques figures majeures du dub voyageur. Des figures aussi iconoclastes que Bill Laswell, Jawobble, Laszlo Ortobagi ou encore Dubula, que nous écoutons en ce moment même au sein de son collectif Dub Colossus. Mais pour l'heure, revenons aux fondamentaux du genre et tournons-nous vers un des doyens du dub britannique, un certain Matt Professor. Matt Prof, plus affûté que jamais, que nous retrouvons en compagnie de l'Italien Godi.

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1: Mais qu'est-ce que tu racontes, une conspiration?
0: Mathieu, crois-moi, il se passe quelque chose. Quelque chose qui me fait peur.
2: Ça paraît bizarre, hein?
1: T'en fais pas. J'adore le bizarre.

0: nous achevons actuellement le 31e épisode d'une émission intitulée Dub Translation. Une série qui, depuis ses débuts, pose un regard panoramique sur le phénomène dub. Loin de nous concentrer sur les expressions roots du genre, nous vous aurons ainsi concocté un mix nécessairement semé de reverb et d'écho, mix durant lequel le couple basse-batterie aura régné en maître. Si l'on accepte le cas du vétéran givré Matt Professor, aucun des artistes diffusés dans ce mix n'est un pur produit de la culture reggae dub. Certains d'entre eux sont même de véritables musiciens caméléons, capables d'explorer une basse musique futuriste, comme de signer des productions hybrides très sophistiquées. Tel est le cas d'individus comme Bill Laswell et Ja Wobble, qui se sont engagés dans un nouveau partenariat fécond lors d'un album intitulé Realm of Spells. Un disque au groove majestueux qui infuse avec brio dub, jazz et avant-rock. Autre partisan des collisions musicales sans limite, Laszlo Hortobágy, le Hongrois, dont nous vous avons offert un extrait de l'album Suma Mixologie. Sur cet opus, Hortobágy développe ses lubies artistiques les plus démentes pour organiser une phénoménale orgie transculturelle à laquelle prennent part une kyriade d'éléments hétéroclites allant de chants bouddhistes à des riffs de guitare métal en passant par des interférences électro-trash ou des rythmes dub et dubstep. Mentionnons aussi un autre grand vizir du dub voyageur, un certain Nick Page, alias Dubula, que l'on a retrouvé aujourd'hui au sein de son collectif anglo-éthiopien Dub Colossus. Nous avons écouté un extrait de son album Doctor Strange Dub. Un disque qui porte une vision cuivrée et épique du dub, pour une alchimie sonore enrichie en influences jazz comme latino-américaine ou éthiopienne. Mais cette 31e dub translation a aussi été l'occasion de vous offrir quelques productions étonnantes, telles qu'une collaboration entre le duo Electronica Log M et le pape de l'ambiance mystique, Laraji, pour un album de dub ambiante très addictif. Autre collaboration alléchante, celle entre l'anglais Matt Professor et l'italien Godi. Nous avons écouté un extrait de ce Matt Professor meets Godi au parfum de dub 90s, fleurant bon les effets de table de mixage et les odeurs de ganja. A également rejoint ce mix l'Autrichien Ulrich Treuer, qui nous a livré son manifeste technodub climatique avec un extrait de son projet Dolomite Dub. Et puis signalons que se sont glissés dans cette émission deux intrus, qui n'ont pourtant pas volé leur place, à savoir les Anglais de Osric Tentacles, naviguant entre space rock et prog rock, et dont l'album Waterfall Cities, sorti en 99, comportait des éléments inattendus de dub. Et enfin, moins surprenant, mais tout aussi attractif, c'est Massive Attack, qui pour conclure ce programme, nous a gratifié d'un remix dub de son album Mezzanine. Un remix signé Mad Professor. Bref, de pulsions technoïdes en inspiration ethnique, c'est un dub vagabond et parfois déjanté que nous venons de célébrer pendant près de 55 minutes. Un phénomène vivace qui n'a assurément pas fini de nous subjuguer et de nous stimuler. Vous venez d'écouter les Dub Translations numéro 31, une émission réalisée par Solenoid.
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4: Oh, Stadler!
5: Quoi? 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
4: Eh ben, t'as pas raté grand-chose.

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